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2: Top départ pour votre émission quotidienne et pour cette première de la semaine Live Summer avec moi-même Sofiane et Hichem qui nous accompagne à la réalisation. Une heure de good vibe, chers amis. Première demi-heure dédiée évidemment à la musique et à nos chroniques également. On a notre actu qui est forcément orienté vers cette Coupe du Monde 2026 au Canada, aux États-Unis et au Mexique avec cette prochaine demi-finale qui se joue. Et bien demain, on aura évidemment une autre chronique, notre chronique chiffre du jour et petit teasing, le chiffre c'est 43. On vous en parle un petit peu plus dans quelques minutes, un petit peu plus dans quelques minutes sur cette émission. Seconde partie dédiée à notre invité du jour et on sera en direct avec un combattant de MMA, ce sport de combat justement, avec un professionnel qui sera en direct avec nous depuis Paris. Ça sera Djibril Nsenga. On parlera de cette pratique et surtout de cette notoriété grandissante qu'on a autour de ce sport de combat, sur les réseaux sociaux notamment, avec dernièrement un UFC qui vient de se dérouler, le numéro 329 du nom. Chers amis, top départ, vous l'avez entendu, c'est parti pour du bon son avec notamment Dai Dai, le son entre Shakira et Burna Boy qu'on peut retrouver notamment dans cette playlist de la Coupe du Monde 2026. On l'écoute tout de suite et maintenant sur Média.

0: De lundi, début de semaine, évidemment, il nous reste encore une bonne quinzaine de minutes à passer ensemble sur cette première partie d'émission. Place à notre Actu qui buzz.
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0: Et en fait, c'est pas seulement qu'une actu qu'on va vous balancer, c'est plutôt allez, deux et demi, voire trois petites actus qui nous animent aujourd'hui en cette première journée de la semaine. Et on commence par ce qui fait vibrer tout le monde francophone et même tout le monde entier. Et j'ai envie de vous dire, demain soir, 21h, heure de Paris, 20h, heure marocaine, la France affronte l'Espagne en demi-finale de la Coupe du Monde. Et c'est à Dallas. Et le symbole est énorme. Une demi-finale mondiale, un 14 juillet. Et oui, les Bleus restent sur une victoire 2-0 face au Maroc en quart de finale avec des buts de Mbappé et Dembélé. On en a parlé toute la semaine dernière notamment, mais attention, l'Espagne, championne d'Europe en titre, avait déjà éliminé la France en demi-finale de l'Euro 2024. Ça sent eh bien, la revanche dans l'air. Et pendant ce temps, justement, on reste en France. En France, on transpire. On a pu l'entendre dans votre flash d'actualité de 14h30. La canicule continue de sévir avec un gros incendie à Fontainebleau, et en effet complètement contre-intuitif, EDF a dû arrêter 3 réacteurs nucléaires et réduire la production de 8 autres à cause de la surchauffe. Oui, il fait trop chaud, même pour les centrales. Et le buzz sympa du jour, Torgnol, un drone français qui chasse les moustiques en plein vol. Il arrive pile au moment où les nuisances explosent avec les fortes chaleurs. Et c'est un drone, entre guillemets, anti-moustique. Donc l'été 2026, c'est l'été de la science-fiction qui devient la réalité. On continue en musique, chers amis, release de Pressure avec le producteur Calvin Harris qui est accompagné de Casabian sur ce morceau et qu'on écoute tout de suite et maintenant toujours dans Live Summer.

0: Kai dans Live Summer, toujours sur Média.
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0: Et oui, le chiffre qui parle, 43, c'est le chiffre du jour notamment, 43 comme 43 kilomètres, c'est la longueur du raid solitaire.

de Tadej Pogačar qui a assommé le Tour de France dès la première arrivée en montagne, remportant l'étape à Gavarnie-Gèdre et récupérant le maillot jaune. Forcément, 43 km tout seul devant en pleine canicule pendant que vous cherchez l'ombre, lui cherchez la ligne d'arrivée, tout simplement. Autre chiffre, tiens, on vous en balance deux en une seule chronique. L'autre chiffre, c'est 3, comme les 3 réacteurs nucléaires arrêtés pour cause de chaleur. Plus fort en storytelling, le paradoxe: trop chaud pour le nucléaire, mais tu grilles quand même sur cette chaleur. Notamment, on en parlait juste il y a quelques secondes avec cette canicule qui sévit en Europe et plus particulièrement en France. On continue en musique, chers amis, cette petite minute à passer dans cette première partie d'émission, toujours avec du bon son et des good vibes, évidemment. On va s'écouter Kamwana de Sama et Sofia Enzo tout de suite et maintenant sur Média.

Jour Médien qui vous accompagne, chers amis, toujours live summer, évidemment, sur cette première journée de la semaine. Tiens, on envoie un maximum de good vibes à travers du bon son. On va clôturer cette première partie avec un classique signé Justin Timberlake, évidemment, Cry Me a River, avec une, on va dire, une sauce un peu différente que d'habitude. C'est l'IA, l'intelligence artificielle, qui est passée par là, qui a réinterprété ce morceau en mode orchestre trap soul qu'on va écouter tout de suite et maintenant pour clôturer cette première partie d'émission. On se retrouve juste après le flash d'information de 15h, chers amis, toujours sur Média.

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1: Toujours Live Summer qui vous accompagne encore une bonne vingtaine de minutes à passer ensemble. On va évidemment la passer en mode good vibes, du bon son, évidemment des good vibes assurément, chers amis. On continue avec le morceau Brouillon de Daniil tout de suite et maintenant sur Media.

0: Satisfied de Calvin Harris et JD, toujours live Summer qui vous accompagne. Évidemment, ça se passe sur Medium, bien sûr. Une actu, chers amis, une actu qui fait le buzz, évidemment.
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0: C'est une actu qui buzz sur les réseaux sociaux et c'est une vidéo qui affole justement bien les réseaux. Elle a été publiée notamment par le compte Medium Radio. Vous pouvez évidemment aller checker. Je vous en parle un petit peu là rapidement, le teasing pour vous donner envie d'aller checker ça d'ici quelques instants. Et du coup, ça se passe à Yellowstone aux États-Unis. Un touriste a tout simplement été chargé par un bison et projeté près de 2 mètres 50 dans les airs, grièvement blessé. Forcément, la scène filmée par un photographe professionnel est devenue virale et les internautes en ont fait des dizaines de mêmes rappels de cette saison pour ceux qui habitent notamment aux États-Unis. Un bison, ça se photographie de loin, de très très loin. Et chers amis, on reste du côté des États-Unis notamment, mais côté mondial de football avec le job de rêve. 2 supporters américains ont été recrutés parmi des milliers de candidats pour regarder les matchs de la Coupe du Monde comme métier, tout simplement payés pour vivre le tournoi de l'intérieur pendant toute la compétition, pendant que certains posent des congés pour les demi-finales et surtout payent très très cher le billet au stade. Eux, c'est justement leur fiche de poste. On continue en musique, Euro Summer avec Zara Larsson et Shakira tout de suite et maintenant dans Live Summer.

Ringtone de Akon, toujours Média, qui vous accompagne, toujours Live Summer qui est avec vous, encore pour une, allez, à peu près une dizaine de minutes, 12-13 minutes pour vous accompagner directement vers votre prochain flash d'information à 15h30 pétante. Mais d'ici là, du bon son, chers amis, surtout, des good vibes en cette après-midi, avec pas mal de chaleur, du soleil évidemment, donc faites attention à vous, à vos proches et surtout aux plus vulnérables. Restez bien à l'ombre, buvez de l'eau, abritez-vous entre guillemets, pour éviter d'être au soleil trop longtemps et d'avoir peut-être des insolations ou même de souffrir de déshydratation. On continue avec un énorme classique, I Want You Back de Jackson 5, qu'on écoute tout de suite et maintenant sur Média.

J Balvin et le morceau Tonto qui reprend eh bien, un son qu'on connaît bien, c'est évidemment le classique Jump, toujours Live Summer qui vous accompagne sur Média, bien sûr. Encore quelques minutes à passer ensemble, on va évidemment les passer avec du bon son, avec le morceau et un petit voyage que je vous propose direction le sud de la France et notamment Marseille pour rencontrer l'artiste hip-hop, le rappeur Jules et son morceau Je t'aime qui fait partie de son tout dernier album qu'on écoute tout de suite et maintenant sur Média.

No Place Like Home de Major Lazer, Nelly Furtado et Davido. Encore un son qui fait partie de cette playlist de la Coupe du Monde 2026. Ils ont envoyé du lourd avec de gros artistes évidemment pour enjoliver tout ce spectacle, tout cet événement sportif. Live Summer touche à sa fin, chers amis, d'ici deux petites minutes. Évidemment, on va clôturer cette émission avec Mural de Swae Lee et Jhené Aiko. Et puis, je vous laisse évidemment

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0: Et c'est avec un énorme plaisir que je vous retrouve sur Midien pour En Fusion. Pendant une petite heure, eh bien, nous allons vous accompagner en musique, en vibration, en coup de cœur. Notre ami Abdenour à la réalisation.
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0: On fusionne, bien sûr, et c'est donc que le début pendant une petite heure. Nous allons rester avec vous et on commence très très fort par eh bien, cette reprise de Baba Mimoun, de la délicatesse, un savoir assez incroyable côté fusion, tout ce qu'on aime. Et juste après, eh bien, le pendant féminin de Baba Mimoun, Meymouna, juste après, et cette fois-ci c'est repris par Habib Bel, qui est un Malem Gnaoui, mais également grand fan d'électro. Et à ses heures perdues, il fait fusionner le tout pour notre plus grand plaisir. À tout de suite.

Habibelk avec Maïmouna, façon un peu électro sur les bords, le Tagné 8 pur jus qui ressort. Restez avec nous sur Média. On fusionne pendant une heure tout de suite. DJ RHB avec Fatma et c'est avec, en featuring avec Moussa Gatman. Énorme reprise de DJ RHB quand on sait à quel point il est amoureux de la musique marocaine, traditionnelle ou pas. Et juste après, Amel Hijazi qui reprend cet énorme morceau. Kalbi, Madub, façon latino. Très bonne écoute à tous et à toutes.

Albi, Madub, cette réécriture religie pop latino que l'on aime tout particulièrement. Tout de suite, un peu de rail, pur jus, Eljo, Yamina, superbe reprise de Chaperelle de façon remix électro vintage. Et juste après, réécriture 2.0 de Salba, Statia. Très bonne écoute à tous, à tout de suite sur Média.

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1: Ravi de vous retrouver sur Média pour On Fusionne deuxième partie. On accélère la cadence des nouveautés, des coups de cœur. Beaucoup, beaucoup de bons sons euphoriques qui arrivent tout de suite et qui a métamorphosé eh bien, ce morceau phare du répertoire musical traditionnel marocain. Lala Aïcha est juste après. Khoussia, Maliou Malchema. Très bonne écoute à tous et juste après du très très lourd vous attend. À tout de suite.

Rosia, Mali Omel, schéma magnifique, réécriture musicale, une fusion bien inspirée de plusieurs autres genres musicaux tout en restant fidèle à l'original et on aime beaucoup le résultat comme celui qui arrive, Lacrim avec Stuck Attack, une superbe reprise chavée façon Lacrim qui vaut largement le détour et juste après un classique Gilles Gilella. Liam Tenedi fait Belchemsi pour vous servir, on ne le présente plus et c'est un régal à chaque fois. On écoute et on se dit à tout de suite.

HMC avec Liam Tnedi, Gilles Gilala, totalement revisité. On arrive à la fin de On Fusion. Merci d'avoir été avec nous. Merci également très bien d'honneur à la réalisation pour l'heure. Le meilleur pour la fin en apothéose, Dounenzor. Dans la famille Sonhaji, j'appelle l'autre fée. Très bonne écoute à tous. Très bonne suite des programmes sur Média. Et à demain, sans faute.

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0: مستمعينا الكرام، قبل موجز الخامسة والنصف هذه إطلال أحوال الطقس المتوقعة بسماء منطقتنا المغاربية. في المغرب يرتقب أن يكون الطقس في فترة بعد زوال اليوم مشمسا على الساحل بين طنجة والقنيطرة، وعلى الساحل بين الجديدة والصويرة وشرق خط جرادة طاطا، بينما يكون غائبا جزئيا إلى صاف غالبا في باقي أرجاء البلاد. درجات الحرارة المتوقعة 27 درجة بالرباط والدار البيضاء والصويرة، 28 درجة بطنجة، 33 درجة بالعيون، 34 درجة بفاس، و 38 درجة بمراكش. في الجزائر يرتقب أن يكون الطقس مشمسا غالبا على الأوراس والمناطق المجاورة وعلى جنوب البلاد وجنوبها الغربي، بينما يكون الجو صافيا في باقي المناطق. درجات الحرارة المتوقعة 31 درجة بوهران، 32 درجة بالعاصمة، 33 درجة ببجاية، 37 درجة بتمن راست، و44 درجة بقسنطينة وغردايا. تونس يرتقب أن يكون الطقس مشمسا غالبا على مرتفعات الشمال الغربي، بينما يكون الجو صافيا في باقي الأنحاء. درجات الحرارة المتوقعة 33 درجة بصفاقس وقابس، 34 درجة ببدنين، 36 درجة بالمنستير، و43 درجة بالعاصمة وقفصة وتوزة. الخامسة والنصف صباحا بميديا، موعد الموجز الإخباري مع أليسيا ميامي.
1: Bonjour à toutes et à tous. La une ce matin, cette troisième nuit de frappe en Iran. Selon le CENTCOM, le commandement militaire américain pour le Moyen-Orient, les États-Unis ont visé des cibles militaires dans plusieurs villes portuaires du sud du pays, comme Bushehr et Bandar Abbas. Des raids qui n'ont pas empêché le président américain Donald Trump d'affirmer qu'un accord de paix était encore possible. Déclaration faite quelques heures avant le rétablissement du blocus naval américain sur les ports iraniens. Dans le même temps, l'Iran poursuit ses représailles contre les positions américaines dans la région. Les gardiens de la révolution ont mené des tirs de missiles contre deux tankers émiratis qui se trouvaient dans le détroit d'Ormuz. Des attaques qui ont fait au moins un mort selon le ministère de la Défense émirati. Le Bahreïn a également été pris pour cible par l'Iran avec des frappes menées contre plusieurs entrepôts de soutien en armement, un centre de communication satellitaire et le bâtiment résidentiel abritant les forces américaines dans le pays. Au Maroc, des agents de la gendarmerie royale contraints d'utiliser leurs armes de service. Incident survenu alors que la gendarmerie intervenait dans la commune de Sidi Mohamed Ben Mansour, où un groupe d'individus entravait des travaux en cours dans deux exploitations agricoles, avec notamment l'incendie d'un engin de terrassement. Deux manifestants ont été légèrement blessés dans ces tirs. L'actualité de ce lundi, c'est aussi la France qui commémore les 10 ans de l'attentat de Nice. Pour rappel, le 14 juillet 2016, un camion bélier avait foncé dans la foule venue assister au feu d'artifice sur la promenade des Anglais, faisant ainsi 86 morts et plus de 400 blessés. Ce 14 juillet sera également le dernier d'Emmanuel Macron à la tête du pays. Il s'annonce massif avec plus de 6700 troupes à pied, 98 avions, 31 hélicoptères et 315 véhicules mobilisés pour le traditionnel défilé. Objectif affiché par l'Élysée, illustrer le réarmement de la France, l'autonomie stratégique du pays et le réveil stratégique européen. À cette occasion, 24 chefs d'État européens, dont le président

ukrainien Volodymyr Zelensky devrait assister au défilé sur les Champs-Élysées. En France toujours, l'incendie de la forêt de Fontainebleau fait rage. Le brasier a déjà dévoré plus de 1300 hectares.

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1: Bonjour à toutes et à tous, merci d'être à l'écoute de Matin Info. Bon réveil, bienvenue dans ce carrefour. Nous sommes le mardi 14 juillet 2026, nous serons ensemble jusqu'à 9h. Dans un instant, votre premier journal de la matinée. On va revenir sur la situation au proche et Moyen-Orient avec la reprise des hostilités entre l'Iran et les États-Unis. Ce sera juste après la météo. Au Maroc, le temps sera ensoleillé sur le littoral entre Tanger et Rabat, le littoral entre El Jadida et Essaouira, ainsi qu'à l'est de la ligne Djerada Tata, puis partiellement nuageux à souvent clair ailleurs. Vous aurez 27 degrés à Rabat, la capitale, sous le soleil, même température.

0: À Casablanca, mais avec des nuages. 27 aussi pour Essaouira. Il fera 28 degrés à Tanger et à Safi. 30 du côté d'Agadir. 32 degrés à Nador et Bni Mélal. 33 degrés pour Léon avec un ciel partiellement couvert et pas mal de vent. 34 pour Fès. 38 degrés à Marrakech. 39 à Oujda. 41 degrés à Errachidia, la maximale dans le royaume. En Algérie, le temps sera ensoleillé sur les Aurès et les zones proches, ainsi qu'au sud de Tamanrasset. Vous aurez 31 degrés à Alger et Oran, 33 à Béjaïa, 37 degrés à Tamanrasset, 39 pour Annaba. Il fera 42 degrés à Tiaret sous le soleil, 44 pour Ardaïa et Biskra, ainsi que Constantine. 45 degrés attendus aujourd'hui à Chlef. La maximale en Algérie, ce sera à Adrar avec 48 degrés. En Tunisie, le temps sera ensoleillé sur le relief du nord-ouest et clair ailleurs. Vous aurez 32 degrés à Djerba, 33 pour Sfax et Gabès, 34 degrés à Médine, 36 à Monastir, 38 degrés prévus aujourd'hui pour Sousse, 41 à Tabarka et Bizerte, 42 pour Tunis, la capitale, ainsi que pour Gafsa, 43 degrés à Tozeur et Kasserine, la maximale en Tunisie. Il est 13 exactement 6h30 sur Médian, l'heure de votre premier journal. Et pour l'occasion, Noah Perret est en studio. Bonjour Noah.
1: Bonjour Alicia et bonjour à tous.
0: C'est à la une ce matin dans la région du Golfe, le Yémen au cœur de nouvelles attaques.
1: Échange de tirs entre les rebelles houthis, le gouvernement yéménite et l'Arabie saoudite ont fait le point dès le début de ce journal. Troisième nuit consécutive de frappes américaines contre l'Iran. Washington a annoncé reprendre son blocus maritime sur Hormuz, mais n'exclut pas la signature d'un accord dans ce contexte. Un expert reviendra sur les sorties possibles de ce conflit.
0: Au Maroc, on parle d'une nouvelle conséquence de la vague de chaleur qui frappe le territoire.
1: L'évaporation de l'eau stockée dans les barrages du royaume. Déjà 160 millions de mètres cubes ont été perdus. Alors, quelle manœuvre pour minimiser les pertes ? Réponse dans ce journal. Enfin, du sport. Ce soir, premier match des demi-finales du Mondial de football et une rencontre France-Espagne très attendue. On en parle à la fin de cette édition.
0: On le disait en titre, les rebelles du Yémen ont été au cœur de nouvelles attaques hier dans la région du Golfe.
1: Le gouvernement yéménite appuyé par l'Arabie saoudite a commencé par attaquer l'aéroport de Sanaa, la capitale, lieu stratégique contrôlé par les houthistes, les rebelles du Yémen qui ont fini par riposter en visant l'Arabie saoudite. Ils accusent Riyad d'être à l'origine de cette attaque. Les précisions avec Cassandre Thomas.
2: D'abord, le gouvernement yéménite, soutenu par l'Arabie saoudite, a affirmé ce lundi avoir visé l'aéroport de Sanaa au Yémen pour empêcher un avion iranien d'y atterrir. Une attaque immédiatement dénoncée par le porte-parole de la diplomatie iranienne, Esmaïl Barhaï, qui estime qu'il s'agit là d'une violation manifeste du droit international et d'une atteinte à l'intégrité territoriale du Yémen. Car ce sont bien les rebelles houthis, alliés de Téhéran, qui contrôlent cet aéroport. Et eux assurent que c'est l'Arabie saoudite qui est à l'origine de l'attaque et non le gouvernement yéménite. Les rebelles ont donc menacé Riyad de représailles et ça n'a pas tardé. La coalition militaire dirigée par l'Arabie saoudite a affirmé avoir intercepté des missiles balistiques lancés par les houthistes dans le sud du pays. Attaque revendiquée par les rebelles dans la soirée. Le porte-parole militaire des houthistes Yahya Sarré a par ailleurs mis en garde, je cite, « toutes les compagnies aériennes contre tout survol de l'espace aérien du royaume d'Arabie saoudite ».
1: Cassandre Thomas qui revient donc sur ces récentes attaque entre le gouvernement yéménite et les rebelles. Et dans la foulée, des membres du Conseil de sécurité de l'ONU ont mis en garde contre le risque d'une nouvelle escalade, alors que le pays connaît déjà une crise humanitaire et politique importante. Intervenant lors de cette réunion d'urgence, l'envoyé spécial du secrétaire général pour le Yémen a appelé toutes les parties à prendre des mesures immédiates de désescalade afin d'éviter une aggravation des tensions.
0: Et oui, puisqu'en parallèle, Noah, les attaques américaines et iraniennes se poursuivent dans la région.
1: Washington a annoncé envoyer une nouvelle salve de frappe contre l'Iran. Téhéran réplique en visant les pays du Golfe, la Jordanie et des tankers dans le détroit d'Hormuz. Hier, un membre d'équipage d'un navire émirati a d'ailleurs été tué. Et dans ce contexte, les États-Unis ont annoncé reprendre leur blocus dans le détroit. Donald Trump entend bien percevoir une rémunération de 20% de la valeur des cargaisons qui transitent. D'heure en heure, la situation se cristallise et le protocole d'accord signé le 17 juin dernier semble bien loin. Quelles sont donc les sorties possibles de ce conflit ?

0: Élément de réponse de David Rigoulet-Rose, chercheur à l'Institut français d'analyse stratégique.
1: Que les calculs d'intérêts respectifs convergent, ce qui n'est pas le cas aujourd'hui. Il y a une logique escalatoire qui est assumée. Donc pour l'instant, on est loin d'un apaisement de la situation. D'ailleurs, ça va dépasser le cadre strictement américano-iranien. C'est qu'aujourd'hui, beaucoup de pays

0: Orient stratégique et auteur du livre La République islamique d'Iran en crise systémique aux éditions L'Harmattan. Il était au micro de Paul Lionel Kivigeur.
1: Dans l'actualité marocaine, Noah, vague de chaleur et nouvelles conséquences remarquées.
0: À partir d'aujourd'hui jusqu'à vendredi, des provinces comme celle de Zagora ou encore de Es-Semara vont connaître des températures allant jusqu'à 45 degrés. On a beaucoup parlé des cultures qui souffrent face à cette vague de chaleur, mais ce sont également les barrages qui en subissent les conséquences. Près de 160 millions de mètres cubes d'eau ont déjà été perdus. Alors comment protéger cette ressource face à la canicule ? Explication de Fouad Amraoui, professeur à l'université Hassan II de Casablanca et spécialiste de la gestion de l'eau.
2: Comment y remédier? On a très peu de marge de manœuvre. Il y a quelques essais qui sont faits aujourd'hui pour essayer de mettre des plaques solaires sur les étendues d'eau. D'abord pour produire de l'électricité et pour réduire un tout petit peu l'évaporation et donc réduire un peu cette part d'eau qui est perdue, on va dire, naturellement. C'est toujours à l'essai. Il y a, je pense, au niveau des barrages marocains, deux ou trois aujourd'hui sur lesquels des essais sont faits. C'est très difficile de couvrir toute l'étendue d'une retenue de barrage parce que des fois c'est sur des kilomètres carrés. Mais c'est un essai. Il a un impact positif. D'abord, ça nous produit de l'électricité et ça permet de couvrir un peu l'étendue pour réduire l'évaporation. Faire des essais comme ça, ça prend du temps. Il faut faire ça sur plusieurs mois, voire plusieurs années, pour voir l'efficacité, qu'est-ce qu'on en gagne.
0: Les explications de Fouad Amraoui, professeur à l'université Hassan II de Casablanca et spécialiste de la gestion de l'eau. Une dernière actualité dans le royaume, les éléments d'une patrouille relevant du centre territorial de la gendarmerie royale de Ben Mansour ont été contraints de faire usage hier soir de leurs armes de service à titre de sommation lors d'une intervention qui visait à neutraliser un groupe d'individus qui se trouvait dans un état de force impulsivité, ont indiqué les autorités locales.
1: On prend la direction de la Tunisie à présent. La Tunisie où il était presque impossible hier de prendre les transports. Noah.
0: Oui Alicia, les difficultés de mobilité se sont invitées dans le quotidien de milliers de citoyens tunisiens. Une grève qui concerne les professionnels du transport public non régulier et qui n'a pas manqué de paralyser une grande partie du pays. Les explications de notre correspondante à Tunis, Yosra Belririya.
3: De 5h à 21h, les taxis individuels, les taxis collectifs, les taxis touristiques, les louages et les véhicules de transport rural ont largement cessé leurs activités à l'appel de la Fédération nationale du transport relevant de l'ITICA. Les professionnels dénoncent le non-respect des engagements pris par le ministère de transport, notamment concernant la révision des tarifs promises depuis plusieurs mois, puis reportés à plusieurs reprises. La mobilisation intervient malgré l'appel de la Fédération générale du transport de l'UGTT à ses adhérents à poursuivre le travail et à ne pas participer au mouvement. Mouaz Salemi, vice-président de la Fédération du transport.
4: Il s'agit de la reprise d'une grève qui avait été suspendue le 27 avril 2026 à la suite de l'intervention de Samir Majoul, président de l'UTICA, auprès des autorités de tutelle. Malheureusement, pour la deuxième fois consécutive, les engagements et les accords signés n'ont pas été respectés. Nos principales revendications portent sur l'accélération de la révision de la loi qui régit le secteur depuis 2004, l'élaboration d'un cahier de charges encadrant les applications de transport, ainsi que la mise en place d'un système d'exploitation par station. Les autorités continuent malheureusement d'adopter une politique de temporisation et de marginalisation à l'égard d'un secteur qui regroupe plus de 55 000 véhicules de transport public non réguliers et fait vivre plus de 150 000 personnes.
3: Selon les organisations professionnelles, cette grève est maintenue jusqu'à 21h sur l'ensemble du territoire. Le ministère du Transport n'avait pas annoncé à ce stade la reprise des négociations, tandis que les usagers ont dû se tourner vers leurs véhicules personnels ou les transports publics réguliers pour leurs déplacements. Depuis Tunis, Youssef Belkhiraya pour Média.
0: Et enfin, on prend la direction des États-Unis où la ville de Dallas se prépare ce soir à accueillir la première demi-finale du mondial de football. La France affrontera sa bête noire, l'Espagne, mais avec un peu plus de certitude cette année. Nicolas Villas, l'un des consultants de l'autre match sur Média.
5: L'Espagne a cette espèce de jeu de possession stérile, les deux équipes se craignent et il ne se passe pas grand-chose. C'est vrai qu'effectivement, on peut très vite basculer sur un match très fermé, où ça s'observe. Mais moi, je pense qu'il n'y a pas de vérité dans ce genre de match. Le fait que moi, la France soit en capacité d'avoir le ballon, mais aussi en capacité de laisser à l'adversaire et de pouvoir le piquer, le tuer dans ce genre de configuration-là, pour moi, ils ont un éventail plus grand. Ce qui ne veut pas dire qu'ils vont forcément battre l'Espagne, ce qui ne veut pas dire que l'Espagne ne va pas imposer son jeu, mais un autre élément.

0: Yamal, il est en train de monter en puissance, mais le problème c'est qu'Yamal, finalement, il y a une espèce de d'évidence en ce qui concerne le jeu de l'Espagne, où c'est Lamine. Quand ils sont en galère, c'est Lamine, s'il te plaît, sors-nous de là. Mais quand t'es un adversaire, tu te doutes bien que ça va beaucoup reposer là-dessus. Alors de deux choses l'une, ou l'Espagne va être dans une situation où elle est menée, où il y a match nul, elle va vouloir débloquer la situation, et un Nico Williams va rentrer, mais avec quelle fraîcheur physique, avec quelle capacité, ça on n'a pas vraiment encore la réponse. Ou c'est vraiment Yamal qui va être inarrêtable, et qui va réussir à le faire. Mais bon, Yamal, il a eu des matchs au cours de cette Coupe du Monde déjà, où il a été muselé. Je pense notamment quand il a été face à Nuno Mendes contre le Portugal, mais la deuxième mi-temps contre la Belgique, Yamal, il a eu beaucoup de mal à exister. Hein. C'est pas un Yamal inarrêtable comme on avait notamment il y a deux ans à l'Euro.
1: Nicolas Villas, l'un des consultants de l'autre match sur Média, qui s'exprime donc sur le match France-Espagne attendu ce soir à 20h, heure de Rabat. Et un dernier mot de football avant de vous quitter, le sélectionneur marocain Mohamed Ouahbi va tenir une conférence de presse ce mardi à Salé à partir de 17h.
2: Merci beaucoup Noah Perret pour ce journal. On vous retrouve à 7h30 pour la prochaine édition de cette matinée. Il est 6h passé de 40 minutes sur Média. Merci d'être avec nous. Ne repartez pas tout de suite. 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
1: 6h41 sur Médien, nous sommes le mardi 14 juillet 2026 et on parle ce mardi du pourtour méditerranéen, qui est toujours en proie à la canicule, de fortes chaleurs qui apportent avec elles leur lot d'incendies. Nous irons donc en Espagne ce matin dans votre chronique d'actualité. Espagne où la province d'Almeria reste traumatisée par le feu de Los Gallardos la semaine dernière qui a tué au moins 13 personnes. Un exemple de plus de la gravité du changement climatique.
2: Nous faisons face à des incendies de forêt que nous n'avions jamais connus de la sorte dans notre pays. Le changement climatique est évident. L'urgence climatique a un impact direct sur ces incendies. Nous avons vécu des moments dans cet incendie de Los Gallardos, où les flammes ont avancé de 100 mètres en une minute. On est face à une gravité et une violence sans précédent, qui sans nul doute a un lien avec le changement climatique.
1: Nous irons aussi en Turquie qui commémore cette semaine les 10 ans d'une sanglante tentative de coup d'État. Un putsch avorté qui a permis au président Recep Tayyip Erdogan d'asseoir son autorité et qui a marqué le début d'une dérive autoritaire qui se poursuit encore aujourd'hui.
3: Les tendances autoritaires du régime sont de plus en plus marquées. Les opérations contre le CHP s'accélèrent. Toute forme de protestation contre ces opérations, dans la rue ou sur les réseaux, est réprimée. Globalement, l'espace pour faire de la politique s'est encore restreint. C'est ça que nous appelons l'état d'urgence permanent.
1: Et puis ces jours de fête nationale en France, un 14 juillet un peu particulier, célébré dans un contexte de canicule, de fin de mandat présidentiel et de polémique autour de la candidature de Marine Le Pen, première aspirante à l'Élysée à faire campagne sous bracelet électronique. On en parlera avec notre invité de la rédaction à 8h15, ce sera Thomas Marty, docteur en sciences politiques et chercheur à l'Université de Limoges. Voilà pour les grands rendez-vous de ce Carrefour, on est ensemble jusqu'à 9h, Matin Info c'est parti.
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1: On commence ce carrefour dans le Golfe où les affrontements se poursuivent entre les États-Unis et l'Iran. Hier lundi, les gardiens de la Révolution ont annoncé de nouvelles attaques contre des bases américaines au Koweït et en Jordanie. Et un pays observe l'évolution de la situation dans la région avec la plus grande inquiétude. Ce pays, c'est l'Égypte. Le Caire craint que l'instabilité n'affecte durablement le canal de Suez, avec notamment une nouvelle chute des recettes en devises, alors même que le pays estime avoir déjà perdu plus de 10 milliards de dollars depuis le début de la guerre. Alors l'économie égyptienne peut-elle supporter une crise maritime durable? C'est la minute pour comprendre de Pierre Boussel.
4: Alors le canal de Suez reste l'un des principaux poumons financiers de l'Égypte. Chaque navire qu'il emprunte verse des droits en devises. Ses recettes alimentent directement une économie qui manque de dollars et doit financer des importations coûteuses. Lorsque le trafic maritime baisse, la pression se transmet donc directement sur les finances du pays. Depuis la guerre à Gaza, depuis les attaques entre l'Amérique et l'Iran en mer Rouge, eh bien de nombreux armateurs ont choisi de contourner l'Afrique par le cap de Bonne-Espérance. La route est

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1: 7h28 sur Médien, dans un instant, un nouveau journal. Juste avant ça, je vous propose de faire un point sur les couleurs du ciel dans notre région. Au Maroc, le temps sera ensoleillé sur le littoral entre Tanger et Rabat et entre El Jadida et Essaouira, ainsi qu'à l'est de la ligne Djellada-Tata. Vous aurez 27 degrés à Rabat, la capitale, même température à Casablanca et Essaouira. 1 degré de plus, 28 attendu aujourd'hui à Tanger et Safi. 30 degrés du côté d'Agadir, 32 pour Nador et Bni Mélal, 33 degrés à Léyoun.

0: 34 à Fès. Il fera 38 degrés à Marrakech, 39 à Oujda et 41 degrés à Errachidia, la maximale. En Algérie, le temps sera ensoleillé sur les Aurès et les zones proches, ainsi qu'au sud de Tamanrasset. Vous aurez 31 degrés à Alger et Oran, 33 pour Béjaïa, 37 degrés du côté de Tamanrasset, 39 à Annaba, 42 degrés pour Tiaret, 44 à Rabaya et Biskra, ainsi qu'à Constantine, 45 degrés attendus à Chlef et 48 à Adrar, la maximale en Algérie. En Tunisie, le temps sera ensoleillé sur le relief du nord-ouest du pays. Vous aurez 32 degrés à Djerba, 33 à Sfax et Gabès, 33 degrés du côté de Mednine, 36 pour Monastir, 38 degrés à Sousse, 41 pour Tabarka et Bizerte, 43 à Tozeur et Kasserine, la maximale en Tunisie. À 7h30 sur Médien, Noah Perret est de retour en studio pour un nouveau journal. Rebonjour Noah.
1: Rebonjour Alicia et bonjour à tous.
0: C'était la une au Maroc. Hier, le Parlement a fermé ses portes.
1: C'est achevé la deuxième session ordinaire de la dernière année législative avant le renouvellement en septembre des 395 sièges de la Chambre des représentants. L'heure est donc au bilan. On en parle dès le début de ce journal. Également dans l'actualité, troisième nuit consécutive de frappes américaines contre l'Iran. Washington a annoncé reprendre son blocus maritime sur Hormuz, mais n'exclut pas la signature d'un accord dans ce contexte. Correspondance à venir.
0: Du côté de l'Europe, les 37 membres de la coalition des volontaires étaient réunis à Paris hier avec un objectif.
1: Accroître les aides pour l'Ukraine et en particulier les aides militaires alors que la Russie poursuit ses attaques sur le territoire ukrainien, vous l'entendrez. Enfin, on prendra la direction du Sénégal. La guerre politique se poursuit entre le président de la République et le président de l'Assemblée. Bassirou Diomaye Faye se prépare déjà aux élections présidentielles de 2029. Alors que des besoins plus urgents préoccupent la population, les explications à la fin de ce journal.
0: On le disait en titre, c'était donc la dernière ligne droite hier pour le Parlement marocain.
1: Et on retrouvait à l'ordre du jour deux séances plénières, la première consacrée aux questions orales adressées au gouvernement et la seconde sur l'examen et le vote des dernières lois, après quoi le Parlement a fermé ses portes. C'était donc la dernière session avant les élections législatives de septembre. Elle a été marquée par un contexte international tendu avec notamment la guerre au Moyen-Orient qui a pesé sur l'économie du royaume ou encore par une vague de chaleur qui rappelle la nécessité d'adapter le pays au changement climatique. Mais plus globalement, Mustapha Seyini, professeur de droit et politologue, retient un bilan en demi-teinte pour cette dernière session législative, avec trois grandes réformes à ce jour bloquées, à commencer par la réforme du code pénal.
2: S'il y a bien eu un texte adopté pour ce qui est de la profession d'adoul et d'avocat, l'ensemble de la réforme du code pénal n'a pas été mené pour des raisons d'absence de consensus, évidemment, mais aussi une incapacité du gouvernement à nourrir et à organiser ce consensus. Voilà donc un grand texte qui est celui du Code pénal qui est en panne. J'y ajoute évidemment deux autres textes sur la table qui sont extrêmement importants. Le texte sur la réforme des caisses de retraite, une réforme qui avait été annoncée par le gouvernement depuis des années, annonce réitérée l'année dernière et par le chef du gouvernement et par la ministre de l'économie et des finances, et puis celle-ci vient de dire que ce cabinet n'était pas en mesure de présenter une réforme des caisses de retraite en donnant cette raison et en absence de consensus. Autre grand dossier en panne, évidemment, et c'est assez surprenant, c'est la réforme du code de la famille, la Moudawana, qui est un chantier royal lancé par le souverain voici 3 ans. Pour l'instant, ce texte est en panne depuis décembre 2024 et il n'a pas avancé d'un iota.
1: Mustapha Seyimi, professeur de droit et politologue, nous dressait un bilan de cette dernière session avant, on le rappelle, les élections législatives prévues le 23 septembre prochain.
0: Toujours dans le Royaume, c'est une mesure prise pour rendre plus accessible, plus fréquent et plus transparent les paiements électroniques au quotidien.
1: Banque El Maghrib abaisse à 0,5% hors taxe le plafond général des frais d'interchange monétique domestique à compter du 1er octobre 2026. Une révision tarifaire qui vise à réduire le coût d'acceptation des paiements électroniques, notamment pour les petits commerçants, et à favoriser ainsi une adoption plus large des paiements dématérialisés.
0: L'actualité de ce mardi, Noah, c'est aussi les États-Unis qui ont mené une troisième nuit consécutive de frappes contre l'Iran avant le rétablissement aujourd'hui du blocus naval sur les ports iraniens.
1: Annonce faite hier par Donald Trump, tout comme Téhéran souhaite...

0: l'Iran avant d'être levé en juin dans le cadre des négociations. Et Donald Trump a affirmé ce lundi dans une interview par téléphone sur la chaîne Fox News sa volonté de contrôler le détroit d'Ormuz après avoir dénoncé la violation à ses yeux de l'accord par l'Iran.
1: Nous allons donc les frapper très durement et nous allons garder le contrôle du détroit et nous allons probablement en assurer la gestion. Nous en deviendrons les gardiens. On pourrait même nous appeler les anges gardiens du détroit et nous devrions être remboursés pour cela. Quand nous le ferons, nous serons remboursés parce que les autres nations sont très riches et qu'elles sont de notre côté.
0: Une taxe de 20% a précisé le président sur son réseau Truth Social, une taxe à laquelle s'était pourtant opposé Washington, qui estimait qu'aucun pays n'avait le droit de l'imposer. Et ce qui peut être vu comme un nouveau signe de l'intensification des tensions, Donald Trump a annoncé qu'il s'adressera au pays ce jeudi soir, mais sans préciser s'il sera question de l'Iran. Edouard Maillot, États-Unis, Medi 1.
2: Et à noter donc que selon le commandement américain, les États-Unis ont frappé des cibles militaires dans plusieurs villes portuaires du sud de l'Iran comme Bandar Abbas. De leur côté, les gardiens de la révolution iranienne ont revendiqué une opération à Bahreïn. Ils ont aussi annoncé avoir ciblé des installations américaines implantées en Jordanie.
3: Autre guerre cette fois en Europe où la Russie poursuit ses frappes sur l'Ukraine, en particulier sur sa capitale.
2: Nouvelle nuit agitée pour Kiev avec des explosions entendues à plusieurs reprises. Deux incendies déclenchés après des attaques russes. Selon le maire de la ville, il s'agit de missiles balistiques que la défense aérienne tente de stopper. Des nuits entières donc rythmées par les frappes russes ces dernières semaines. En réaction, les 37 membres de la coalition des volontaires étaient à Paris ce lundi pour augmenter leur aide, notamment militaire, à l'Ukraine. Tous sont venus afficher leur soutien à Kiev. Était notamment présent le président ukrainien Volodymyr Zelensky. On fait le bilan de cette rencontre avec notre correspondante à Paris, Fanny Baye.
4: Des systèmes de défense aérienne, des intercepteurs et des moyens de longue portée. Dans une déclaration commune, les membres de la coalition des volontaires se sont dit prêts à accentuer leur soutien militaire à l'Ukraine. Autre annonce officialisée par le président français Emmanuel Macron à la suite de la réunion.
5: À l'initiative du président Zelensky, nous avons réuni un peu plus tôt une coalition nouvelle, la coalition antibalistique, réunissant 8 pays au total avec nos industriels, qui va permettre d'accélérer de manière très concrète la défense antibalistique de l'Ukraine.
4: Une nouvelle coalition à laquelle participeront la France, le Royaume-Uni, le Danemark, l'Allemagne, l'Italie, les Pays-Bas, la Norvège, l'Espagne, la Suède et l'Ukraine. Sur l'aspect purement bilatéral entre Paris et Kiev, le chef d'État français a aussi fait le point sur différents engagements pris entre les deux pays.
5: Sur la défense antiaérienne, d'une part, avec l'acquisition par l'Ukraine d'une première série de batteries SAMT de nouvelle génération, et sur la modernisation de la chasse ukrainienne d'autre part, avec le projet d'acquisition de 16 rafales et du système d'armement qui les accompagne, dont les premiers doivent voler dans les airs ukrainiens dès 2028-2029. Avec les formations qui se tiendront dès les prochains mois.
4: Enfin, un point sur la force multinationale pour l'Ukraine. L'Elysée a indiqué qu'elle commencerait des exercices pour démontrer, je cite, sa crédibilité avant de pouvoir se déployer sur le terrain une fois que les armes se seront tues entre Kiev et Moscou. À Paris, Fanny Baye pour Médien.
2: Et dans ce contexte, dans la capitale française, Emmanuel Macron présidera pour la dernière fois aujourd'hui le traditionnel défilé militaire du 14 juillet, jour de fête nationale en France. Cette édition 2026 voulue massive mettra à l'honneur donc l'Ukraine et ses alliés essentiellement européens.
3: On prend à présent la direction du Sénégal, Noah. Le Sénégal où la guerre politique se poursuit entre le président de la République et celui de l'Assemblée nationale.
2: Bassirou Diomaye Faye va transformer le mouvement qu'il a porté au pouvoir en 2024 en parti politique à part entière. Le chef d'État a prévu un congrès constitutif le 8 août, au moment où le match pour la prochaine élection présidentielle de 2029 semble déjà connu. Bassirou Diomaye Faye versus Ousmane Sonko. En attendant cette échéance électorale, Mamadou Diouf, historien et spécialiste de l'Afrique, assure que la priorité du monde politique devrait être de s'occuper des Sénégalais qui en ont urgemment besoin.
6: Les Sénégalais souffrent. Il y a eu une grève générale de vendredi dernier. Vous avez la santé qui est en grève, qui monte d'un cran en disant qu'il risque de faire une grève sans même respecter le service minimum. Vous avez le secteur de l'énergie. Les gens sont déjà actuellement avec des brassards rouges et une menace d'aller en grève, sans compter que le panier de la ménagère pose un énorme problème aux Sénégalais de façon générale. C'est comme si on est en train de mettre la politique devant, d'oublier les questions de développement, la prise en charge des attentes des populations, alors que, comme on le dit, la politique peut attendre 2029. Mais l'économie ne peut pas attendre 2029. Les attentes des Sénégalais ne peuvent pas attendre 2029. il faut qu'on commence à régler le problème des attentes des Sénégalais.

0: Et c'est là où, aussi bien Bassirou Diomaye Faye que Ousmane Sonko doivent faire attention, les Sénégalais peuvent se lever et les déposer de côté tous les deux en considérant qu'ils n'ont pas résolu leur problème. Et ça, on a vu plusieurs fois le peuple sénégalais avoir une attitude que tout le monde a considérée comme étant plus responsable que l'attitude même des responsables politiques.
1: Analyse de Mamadou Diouf, historien et spécialiste de l'Afrique. Il était au micro de Paul-Lionel Kivigeur.
2: Merci beaucoup Noah Perret pour ce journal. On vous retrouve à 8h30 pour votre prochaine édition. 7h40 sur Médien. C'est maintenant le moment pour nous de feuilleter les pages des quotidiens internationaux et maghrébins. C'est la revue de presse de Tariq Lahabi.
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2: h 41 sur Médien, place donc à la revue de presse de Tariq Lahabi.
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2: La presse ce matin, Tariq, qui nous emmène aux portes de Paris où la forêt de Fontainebleau est ravagée par un incendie majeur.
6: Oui, un incendie présenté comme l'un des plus importants feux de forêt jamais enregistrés dans le nord de la France. Dans le quotidien Le Monde, tous les moyens mobilisés face à un feu d'une ampleur exceptionnelle. Près de 1000 hectares ont été détruits et plus de 800 pompiers appuyés par d'importants moyens aériens sont engagés pour contenir le sinistre. Le Parisien, sous le titre « Origine volontaire possible », feu qui pourrait durer des semaines, insiste sur la difficulté des opérations en raison de la sécheresse, des vents changeants et de l'étendue du massif forestier. Le quotidien souligne que les autorités redoutent un incendie de longue durée. Et puis en Espagne, El País rappelle que la forêt de Fontainebleau est connue pour sa richesse écologique, paysagère et historique. C'est une zone de forêt qui abrite une grande diversité de flore et de faune. Alors que la France fait face à sa 3e canicule de l'année, Météo France a placé 26 départements en vigilance rouge le jour de la fête nationale, ce mardi 14 juillet.
2: Et puis du côté du Maghreb, la presse marocaine souligne la bonne dynamique des exportations de fruits et de légumes vers l'Espagne, Tariq.
6: Oui, Média 24, sous le titre « Fruits et légumes avec 710 millions d'euros d'exportation », le Maroc reste le premier fournisseur de l'Espagne. Entre janvier et avril 2026, les ventes marocaines ont progressé de 5,6%, confirmant le Royaume comme premier fournisseur de l'Espagne en valeur et deuxième en volume. L'économiste met en avant de son côté la modernisation des filières, la qualité des produits et les performances logistiques qui soutiennent cette progression, alors que le brief relève la progression continue des exportations marocaines et insiste sur le rôle stratégique du Royaume dans l'approvisionnement du marché espagnol. La presse considère cette évolution comme un indicateur positif du renforcement de la présence du Royaume sur les marchés européens, de la montée en gamme de son agriculture et de la confiance croissante des partenaires commerciaux espagnols envers les produits marocains. La facture énergétique continue de peser lourdement sur les échanges extérieurs de la Tunisie. Au premier semestre, le secteur de l'énergie a généré à lui seul près de 54% du déficit commercial du pays, écrit Tunisie Webdo, ce qui confirme son rôle déterminant dans le déséquilibre de la balance commerciale, selon en tout cas les dernières données publiées par l'Institut de la Statistique. Le journal La Presse estime que la Tunisie reste enfermée dans une dépendance structurelle aux importations d'hydrocarbures. Et Business News met également l'accent sur le coût financier de cette dépendance, achat de carburant, pression sur les réserves en devises et impact sur le déficit courant. Les journaux analysent cette situation comme un problème de souveraineté énergétique et appellent à accélérer les investissements dans les énergies renouvelables. Enfin, allocation touristique, l'Algérie serre encore la vis, titre TSA désormais. Cette allocation de 750 euros ne sera plus versée en espèces, mais sur la carte bancaire du bénéficiaire. Une décision qui était prise après des dépassements graves constatés qui ont provoqué une hémorragie de devises sans que cette allocation ne bénéficie aux véritables bénéficiaires. Dans Algérie 360, cette mesure vise à éliminer les intermédiaires et certaines agences de voyage qui exploitent illégalement cette allocation. Quelques mois après son lancement, en décembre dernier, un scandale sur le détournement de cette allocation par des agences de voyage, justement, et des intermédiaires a éclaté. Le ministre de l'Intérieur et des Transports a révélé l'existence de 100 000 cas de fraude en 45 jours seulement.
2: Merci beaucoup Tariq pour ce tour complet donc de la presse maghrébine et internationale. On vous retrouve demain pour une nouvelle revue de presse.
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1: 7h45 sur Mehdi 1, place à l'image du jour. Une image qui nous emmène ce mardi, 10 ans en arrière, à Nice. La célèbre promenade des Anglais, de nuit, s'étale en une du quotidien Nice Matin. Mais ce n'est pas pour vanter l'attractivité de la ville ou évoquer le début d'une saison estivale prometteuse. Car sur l'image, la promenade s'est transformée en cimetière. Sous les palmiers qui bordent l'Allier, au milieu des confettis répandus pour la fête nationale, des corps gisent à même le sol, sommairement recouverts de draps blancs par les forces de police dépêchées sur place. Au fond de l'image se dresse la silhouette massive d'un camion blanc qui reflète la lumière bleue des gyrophares de police. Ce matin-là, le quotidien provençal titre « Carnage à Nice », un titre factuel, certes, mais néanmoins choquant et qui vaudra à la publication de sévères critiques pour l'usage de ce cliché d'une violence inouïe. Et pour cause, le traumatisme est immense. 86 personnes ont perdu la vie ce 14 juillet 2016, lorsqu'à 22h34, Mohamed Laouej Boulel, tunisien de 31 ans, au volant d'un camion de 19 tonnes, fonce dans la foule venue assister au traditionnel feu d'artifice. Une trajectoire mortifère sur près de 2 km qui laissera aussi 400 personnes blessées et une plaie béante dans le cœur et les esprits des Niçois. 10 ans après, ils sont nombreux à se sentir oubliés et à dénoncer des commémorations de seconde zone en comparaison à celles réservées aux attentats qui ont frappé le pays en janvier et novembre 2015. Ce mardi soir, 86 faisceaux de lumière représentant les 86 victimes de la promenade des Anglais fendront le ciel niçois à 22h34, heure du début de la tuerie. Mais hasard du calendrier sportif, au même moment, l'équipe de France jouera les dernières minutes de son match de demi-finale de Coupe du Monde contre l'Espagne. Une minute de silence sera bien observée avant le début du match à la demande du président français, mais c'est une maigre consolation pour les victimes qui ont le sentiment que leur souffrance n'est pas justement reconnue ni honorée. Dans les colonnes du Monde, ce 14 juillet 2026, elle témoigne qui dans la ville, dans le pays, pensera à ce qui s'est passé il y a 10 ans. Les enfants en échec scolaire, les insomnies chroniques, les familles qui se déchirent, les phobies, les addictions que rapportent les victimes, énumère Le Monde. Des milliers de vies bouleversées, traumatisées, pour beaucoup, à tout jamais par cette attaque. Des milliers de personnes exaspérées par l'injonction à la résilience qui leur est censée être faite, alors même que pour eux, la vie a définitivement changé ce 14 juillet 2016, quand elle ne s'est pas tout simplement arrêtée. Alors malgré la liesse populaire attendue pour la fête nationale, malgré l'engouement pour le parcours de l'équipe de France en Coupe du Monde, ce soir, à Nice, les cœurs seront lourds, malgré les 10 années qui ont passé depuis ce funeste 14 juillet.
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1: 7h48 sur Mehdi 1, merci d'être à l'écoute de Matin Info. Bon réveil, bienvenue si vous nous rejoignez. Place pour l'heure à l'actualité sportive. C'est l'heure d'une nouvelle édition de Sport Matin. Sport Matin qui vous est présenté ce mardi par Mounsef Zamrad. Bonjour Mounsef.
2: Eh bien bonjour Alicia, bonjour à toutes et tous. Quel plaisir de vous retrouver ce matin.
1: Plaisir toujours partagé, Mounsef. Alors à la une de l'actualité aujourd'hui, il y a bien sûr le sélectionneur marocain Mohamed Warpi qui devrait faire face à la presse.
2: Et oui, dans un communiqué officiel publié par la Fédération Royale Marocaine de Football hier, l'instance a annoncé que le sélectionneur Mohamed Warpi animera une conférence de presse à 17h à l'auditorium du complexe Mohamed VI de football. L'occasion de revenir sur un parcours qui aura une nouvelle fois marqué l'histoire du football marocain. Après une phase de groupe réussie, ponctuée par un nul face au Brésil, puis des victoires contre l'Écosse et Haïti, les Lions d'Atlas ont confirmé leur montée en puissance en éliminant les Pays-Bas au tir au but avant de surclasser le Canada en huitième de finale. Le rêve s'est finalement arrêté en quart de finale face à la France, battue 2-0 à Boston. Une élimination avec les honneurs qui permet au Maroc de signer un deuxième top 8 mondial consécutif après le demi-finale historique de 2022 et de devenir la seule nation africaine et arabe à atteindre les quarts de finale de cette première Coupe du Monde à 48 sélections. Le Maroc se classe d'ailleurs à la 6e place du classement général de la FIFA après cette campagne mondiale, avant la mise à jour de ce dernier ce soir. Et puis par ailleurs, la FRMF a également annoncé la tenue d'une réunion de son comité directeur. Ce sera jeudi à 13h avec plusieurs dossiers inscrits à l'ordre du jour.
1: On reste dans le Royaume-Uni, cette fois une information qui concerne les équipes de la Botola Pro Inouï.

0: Les barragistes connaissent leur date de rencontre aller et retour.
1: Effectivement, là aussi, c'est dans un communiqué publié ce lundi. La Fédération royale marocaine de football a dévoilé le calendrier des rencontres organisées en coordination avec la Ligue nationale du football professionnel et la Ligue nationale du football amateur. Les matchs aller se joueront les 17 et 18 juillet, tandis que les rencontres retour sont programmées les 21 et 22 juillet. En première division, eh bien, c'est l'Union Touelga Sport et l'Olympique Chira qui tenteront de préserver leur place parmi l'élite. En face, la jeunesse sportive Messira et l'Union sportive MLT Znid joueront leur chance d'accéder à la Botola Pro Inouï. La FRMF invite également les clubs concernés à communiquer le stade qui accueillera leur rencontre en rappelant que les enceintes retenues devront, je cite, répondre aux critères organisationnels déjà définis par l'instance fédérale.
0: Et puis l'événement qui fait la une de l'actualité sportive aujourd'hui, Mounsef, hein, c'est ce choc entre la France et l'Espagne pour une demi-finale historique.
1: C'est un véritable classique du football européen qui nous attend ce soir au Texas, Alicia. La France, double championne du monde, et bien défiera l'Espagne sacrée une fois. Un choc pour une place en finale de la Coupe du Monde 2026. Les Bleus arrivent lancés, premiers et bien de leur groupe avec un sans faute. Les hommes de Didier Deschamps ont ensuite éliminé la Suède, le Paraguay puis le Maroc en quart de finale sans encaisser le moindre but. Une performance ce qui permet à la France de disputer une troisième demi-finale mondiale consécutive, une première dans son histoire. Didier Deschamps dirigera lui eh bien son 26e match en Coupe du Monde. Là aussi, c'est un record. Il était d'ailleurs en conférence de presse d'avant-match, l'occasion pour lui de revenir sur un point essentiel, la fraîcheur physique de son groupe.
2: Sincèrement, je n'ai pas regardé le temps de déplacement des Espagnols. Nous, on connaît le nôtre. C'est pour ça que je vous le répète, l'option de terminer premier avec ce match le 26. On savait notre parcours et le fait d'avoir choisi, c'est pas pour rien, Boston aussi, avec et notre hôtel et notre camp de base où on a de formidables installations. Ben, nous, on a eu notre parcours. Après, je vois les matchs, je suis pas en train de calculer les kilomètres qu'ils ont pu faire. Je sais que nous, on a eu un moment 4 jours. L'Espagne a pu en avoir plus. Évidemment que la fraîcheur pour n'importe quelle équipe dans une telle compétition, c'est toujours un élément important. Quand on est en demi-finale, puisqu'il y a eu un match de plus, je vous apprends rien. Donc oui, il y a pu avoir de la fatigue et à travers les matchs, s'il y a des prolongations ou autres, ou des matchs sous haute chaleur comme on a connu, qui a laissé des traces sur les 2 jours qui ont suivi. Donc nous, on est bien, l'ensemble du groupe est bien et prêt pour le rendez-vous de demain.
1: Et puis en face, l'Espagne monte-t-elle aussi en puissance après un nul surprise contre le Cap-Vert lors de son entrée en lice. La Roja a successivement éliminé l'Autriche, le Portugal puis la Belgique. Championne d'Europe en titre, la sélection de Luis de la Fuente reste invaincue dans le temps réglementaire depuis eh bien, mars 2024 et rêve d'une deuxième finale mondiale après son sacre de 2010. Les confrontations récentes tournent d'ailleurs à l'avantage des Espagnols. Alicia, la Roja a remporté 7 des 10 derniers duels face aux Bleus, dont la demi-finale de l'Euro 2024 et la finale de la Ligue des Nations 2025. Autant dire que cette affiche a des allures, on va dire, de revanche pour l'équipe de France avec à la clé un billet pour la finale du Mondial. On écoute Lamine Yamal, le jeune prodige espagnol, sur l'évolution du groupe. Il était interrogé surtout sur son niveau dans cette Coupe du Monde.
3: Nous avons beaucoup mûri en tant qu'équipe. Nous avons traversé des moments difficiles, comme le premier match contre le Cap-Vert ou lorsque la Belgique a égalisé. Depuis l'Euro, nous avons énormément progressé en tant qu'équipe et en tant que famille. Nous sommes particulièrement fiers de cela. Nous savons souffrir. Je ne ressens pas de pression. Vous dites que je ne suis pas à mon meilleur niveau, donc vous n'avez pas besoin d'attendre quoi que ce soit de moi. Mais je suis certain qu'aujourd'hui sera une journée spéciale.
1: Une journée spéciale, peut-être. On va suivre ce coup d'envoi qui sera donné à 20h. Un coup d'envoi qui sera donné eh bien, par un arbitre salvadorien. C'est lui qui dirigera ce premier demi-finale de cette Coupe du Monde. C'est Ivan Barton. Il a déjà arbitré plutôt 3 rencontres lors de ce Mondial. Les précisions, c'est avec Hakim Tamim.
4: C'est un arbitre encore jeune, 35 ans, mais expérimenté dans la zone CONCACAF, c'est-à-dire la Confédération de football d'Amérique du Nord, d'Amérique centrale et des Caraïbes. Il fait partie des meilleurs. Il a dirigé 3 rencontres lors de ce tournoi, c'est-à-dire la Coupe du Monde. Il est entré dans l'histoire en devenant le premier arbitre à appliquer l'article 4 de la loi 12, dite loi Vinicius, le fait d'expulser tout joueur qui se couvre la bouche en s'adressant à un adversaire. Il avait exclu le Paraguayen Miguel Almirón face à la Turquie. Depuis, il a arbitré le match de groupe entre le Japon et la Suède et aussi le match des huitièmes de finale entre la Suisse et la Colombie. À cette occasion, la plateforme des arbitres du monde, spécialisée dans l'analyse des performances des hommes en noir, l'a désigné comme meilleur arbitre des huitièmes de finale.
1: Eh bien, on va suivre ce match avec attention, surtout que demain il y a l'autre demi-finale, ce sera l'Argentine contre l'Angleterre.

0: l'Angleterre. Après 100 matchs déjà disputés dans cette Coupe du Monde, il n'en reste plus que 3, pour plutôt 4, hein, avec les deux demi-finales, plus la finale et la petite finale. Eh bien, comment dire que, pour les passionnés du football ce matin, bientôt la fin de cette Coupe du Monde.
1: On continue à s'intéresser aussi au British Open, on sait, hein, ce tournoi de golf qui débutera jeudi. Et derrière ces grands événements se cachent aussi bon nombre d'enjeux, parmi lesquels des enjeux financiers par exemple.
0: Effectivement, des enjeux financiers pour la petite balle blanche, on parle golf, la croissance de la fréquentation des supporters, l'augmentation des dépenses quotidiennes, des spectateurs et aussi un grand nombre de visiteurs séjournant dans des hébergements commerciaux à Porto, aux régions qui accueillent l'événement. Après les études effectuées, le tournoi stimule le tourisme, génère des revenus supplémentaires substantielle pour les entreprises et les collectivités. Comment expliquer l'augmentation de l'impact économique ? Eh bien, une bonne question, puisque plus de la moitié des participants au tournoi prolongent leur séjour pour visiter d'autres régions. Souvent, ils sont en famille. Autre point non négligeable, eh bien, la diffusion via la télévision linéaire et les plateformes numériques génère des retombées économiques substantielles pour la région. On a hâte du début de ce tournoi. Il s'agit du 4e majeur de la saison de golf. Lors de la 2e édition de Sport Matin, on parlera de cette affaire Alicia qui secoue la Fédération sénégalaise de football. Le médecin de l'équipe première est en fait un gynécologue de formation. C'est le président de la Fédération sénégalaise de football lui-même qui l'a annoncé. On l'écoutera lors de la 2e édition. Et puis on parlera aussi de cette semaine du cheval qui se poursuit à Rabat. On connaît l'un des premiers vainqueurs.
1: Ouh, du football, de l'équitation. On a hâte de vous retrouver après le journal de 8h30. Monsef, merci beaucoup pour ce point complet sur l'actualité sportive. 7h56, presque 57 sur Média. Restez avec nous. Matin Info, ça continue juste après un peu de musique.

0: يصل إلى هذا الموعد ويحمل إرثا ثقيلا من النجاحات نهائيان متتاليان في النسختين الأخيرتين، لقب عالمي في روسيا وخسارة مؤلمة أمام الأرجنتين في قطر، واليوم يبدو الطريق مفتوحا أمام الديوك لمحاولة استعادة الكأس وإهدائها لمدربهم ديدي ديشان في آخر بطولة له على رأس الجهاز التقني لهذا المنتخب. أما إسبانيا من جانبها تملك أفضلية معنوية، جيلها الحالي فرض نفسه بين أفضل منتخبات العالم وأثبت خلال البطولة أنه يمتلك شخصية قوية وأسلوبا واضحا يقوم أساسا على الاستحواذ وصناعة اللعب بهدوء والصبر، مع سؤال بارز: هل يعود بيدري إلى التشكيلة الأساسية أم يستمر فابيان؟ لامين يامال سيكون أحد أبرز العناوين في هذه المواجهة. النجم الشاب استعاد بريقه تدريجيا رغم البداية الصعبة بسبب نهاية موسمه الصعب على الصعيد البدني رفقة برشلونة، كما أن ذكريات الانتصارين الأخيرين لإسبانيا على فرنسا في كأس أمم أوروبا ثم في دور الأمم الأوروبية تمنح اللاعب وزملائه جرعة إضافية من الثقة رغم إدراكهم أن لكل مباراة ظروفها الخاصة. نزال إسبانيا وفرنسا ينطلق على الساعة 8 بالتوقيت المغربي.
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6: 8h18 sur Médien, merci d'être à l'écoute. C'est l'heure pour nous de retrouver l'invité de la rédaction. Nous sommes le mardi 14 juillet 2026. La France commémore donc la prise de la Bastille, le début de la Révolution française. Une fête qui se tient dans un contexte de tensions politiques inédites dans le pays, entre crise économique, accusations d'inaction climatique, fin de mandat particulièrement contesté pour Emmanuel Macron et à l'horizon 2027, la menace d'une accession de l'extrême droite à l'Élysée. Alors à quoi s'attendre pour la dernière année de la présidence Macron? Quel héritage, quel défi pour la France? On fait le point sur la situation du pays en ce jour de fête nationale avec Thomas Marty, docteur en sciences politiques et chercheur à l'Université de Limoges. Thomas Marty, bonjour.
7: Bonjour.
6: Merci d'avoir répondu à notre invitation. Je l'ai dit, nous sommes donc le 14 juillet, un moment d'unité nationale traditionnellement. Pourtant, cette année, on peut dire que le climat politique est particulièrement fragmenté, avec au centre, bien sûr, la figure d'Emmanuel Macron, un président qui, selon le baromètre mensuel YouGov pour le Huffington Post, a la confiance de seulement 18% des Français au début de ce mois de juillet. Est-ce que vous pouvez nous dire, monsieur Marty, comment le locataire de l'Élysée aborde cette toute dernière fête nationale à la tête du pays?
7: Oh bah, il l'aborde comme beaucoup de présidents de la République en France avant lui, et dans une situation délicate, puisqu'il est dans une fin de mandat, il n'a plus beaucoup d'entourage politique. Je pense qu'on va parler du rôle de Sébastien Lecornu qui arrive bientôt au Maroc. Et en fait, le Premier ministre est à peu près la seule valeur sûre sur laquelle il peut compter.

0: Aujourd'hui, bon, il y a quand même une forme de stabilité dans l'exercice du mandat de Premier ministre par Sébastien Lecornu, qui apporte une forme de stabilité à Emmanuel Macron, puisque Sébastien Lecornu était l'ancien ministre de la Défense, donc ça a été une valeur sûre dans les premières années du règne d'Emmanuel Macron en France. Et aujourd'hui, il arrive à stabiliser la fonction de Premier ministre. Il engage donc sa première visite à l'étranger. Il a stabilisé aussi la vie parlementaire française. Il a réussi à faire adopter un budget. Donc, du point de vue de la configuration politique, Emmanuel Macron n'est pas si faible que ça. Après, effectivement, du point de vue personnel, le 14 juillet est souvent une plateforme d'exposition un petit peu contradictoire pour les présidents de la République, parce que ça montre à la fois la para militaire et le rôle central de la présidence de la République française dans le système politico-militaire français. Mais en même temps, ça montre bien qu'il y a une forme de défiance des citoyens, de l'opinion face aussi au rôle et à la position centrale du président de la République dans les institutions françaises.
1: Alors justement, ce défilé du 14 juillet cette année, il est annoncé comme massif, hein. On attend plus de 6 700 troupes à pied, 98 avions, 31 hélicoptères, 315 véhicules mobilisés donc sur les Champs-Élysées, avec un objectif affiché par la présidence qui est d'illustrer le réarmement de la France, l'autonomie stratégique du pays et un réveil stratégique européen. Est-ce que c'est aussi un moyen pour Emmanuel Macron d'asseoir peut-être une dernière fois cette image de président qui s'occupe des crises internationales?
0: Bah oui, effectivement. Alors souvent, les présidents de la République sont contraints et forcés de ne s'occuper que des crises internationales, notamment en période de cohabitation. On l'a connu dans les dernières décennies. Alors ce n'est pas le cas aujourd'hui, mais d'une certaine manière, Emmanuel Macron aujourd'hui est en cohabitation avec les pôles politiques qui vont jouer demain un rôle fondamental dans l'élection présidentielle, notamment la France insoumise et le Rassemblement national. Et donc il ne reste plus effectivement que cet apparat militaire, alors qu'il n'est pas qu'un apparat aussi, hein, le réarmement de la France et le rôle de la France dans les crises internationales, il est patent sous Emmanuel Macron, notamment sur la fin de son mandat. Mais ça ne suffit pas sans doute à réhabiliter auprès de l'opinion. Mais ça a été le cas aussi de François Mitterrand avant lui, de Jacques Chirac. Ça ne suffit pas à réhabiliter le rôle et l'exercice du pouvoir qu'Emmanuel Macron a pu avoir pendant une dizaine d'années en France.
1: Alors, on va bien évidemment parler de cette élection présidentielle 2027, puisqu'elle est déjà dans tous les esprits. On est à seulement 9 mois de l'échéance. Et je pense qu'on peut dire aujourd'hui que la classe politique est plus divisée que jamais. On a un nombre de candidats déclarés ou candidats potentiels inédits sous la Ve République. Selon un des comptes du journal Le Monde, il y a au moins 33 prétendants à cette fonction pour l'année prochaine. Qu'est-ce qu'on peut attendre de ce scrutin? Et je pense notamment sur cette question de l'éclatement du nombre de candidatures et de l'éclatement de la vie politique en France.
0: Alors, il y a effectivement énormément de candidats annoncés, mais qui se situent dans un espace politique relativement restreint. Que ce soit à la gauche de la gauche ou à la droite de la droite, Marine Le Pen et Jordan Bardella d'un côté et Jean-Luc Mélenchon de l'autre ont réussi, entre guillemets, comme on dit, à plier le match. Et ils ont, pendant des années et dans les derniers mois, ils ont réussi à remporter la compétition interne dans leur camp. Par contre, dans l'espace politique centrale, enfin, qu'on appelle le bloc politique central, qui va de la gauche social-démocrate jusqu'à la droite de gouvernement, et y compris les Républicains. Là, on a effectivement pléthore de candidats, et chaque formation politique est elle-même fracturée par plusieurs types de candidatures. Ça a un petit peu avancé chez les Républicains, où Bruno Retailleau a pris un petit peu d'avance, mais on voit par exemple que chez les socialistes, rien n'est vraiment clarifié. On attend des décisions, des prises de parole de l'ancien président François Hollande. Il y a un système de primaire qui se met en place. Dans le camp dit présidentiel, de ceux qui ont travaillé, collaboré avec Emmanuel Macron, que ce soit Édouard Philippe, Gabriel Attal, on voit aussi que la situation n'est pas clarifiée, les procédures ne sont pas elles-mêmes clarifiées, les formations politiques, les identités politiques de chacun de ces candidats ne sont pas clarifiées. Donc moi je dirais que plus que le nombre de candidats, parce qu'on a encore une fois beaucoup de petits candidats qui s'annoncent, hein, mais plus que le nombre de candidats, en fait c'est l'impréparation dans l'espace politique central qui est une vraie révolution par rapport à ce qui se passait auparavant. En France, où la gauche gouvernement traditionnel et la droite de gouvernement traditionnel avaient toujours des difficultés, ils ont toujours eu des difficultés. Enfin, on se souvient, il y a quelques décennies, d'Edouard Balladur et de Jacques Chirac qui, sur un même espace politique très très restreint, étaient en concurrence. Mais au final, il y avait quand même des procédures qui permettaient de déterminer quel était le candidat à quelques mois des élections. Et là, je pense qu'on aura un match ou des matchs qui vont se poursuivre jusqu'à l'automne et peut-être même jusqu'au début de l'année 2027. En tout cas, dans cet espace politique central.
1: Alors, on est en ce moment en plein épisode de canicule.

0: À l'heure où nous parlons, la forêt de Fontainebleau brûle aux portes de Paris. Est-ce que, selon vous, dans ce contexte de changement climatique qui est de plus en plus visible, c'est un sujet qui va enfin prendre une place centrale dans la vie et le débat politique, ou bien est-ce que ça va rester une fois de plus relégué derrière les questions économiques et de sécurité, peut-être pour cette prochaine élection ?
1: Ah, c'est compliqué à dire, une élection présidentielle, à la différence peut-être d'autres élections, par exemple pour élire des députés, c'est pas forcément une élection qui porte sur les politiques publiques. C'est assez compliqué pour les candidats à l'élection présidentielle de capter cette ère du temps. Là, effectivement, aujourd'hui, on ne parle que de canicule. Le problème, c'est qu'on n'aura pas demain de politique publique majeure à l'automne à l'Assemblée nationale permettant de placer cet épisode caniculaire au centre des débats législatifs. Donc, il y a fort à parier que cet épisode va s'évanouir. Bon, il faut espérer qu'il s'arrête du point de vue climatique, mais du point de vue politique, il y a quand même très, très peu de chances que ça soit le sujet central de l'élection présidentielle. Par contre, il peut effectivement, au sein de chaque camp, déterminer des positions et permettre à certains candidats de tirer leur épingle du jeu. Alors, quelle que soit leur position, je veux dire, le Rassemblement national, par exemple, a émis assez récemment des volontés de climatiser un peu partout les bâtiments publics. Bon, on en pense ce qu'on veut, mais c'est une politique publique. À gauche, il y a des politiques publiques qui sont promues et qui sont un peu moins enclines à favoriser le nucléaire. Donc je pense que ça peut, au sein de chaque camp, créer des lignes de division. Enfin, on le sait, à gauche, par exemple, a priori, aujourd'hui, on ne sait pas s'il y aura un candidat écologiste à l'élection présidentielle. Ça veut dire que une partie des écologistes peuvent se rallier à la candidature de Jean-Luc Mélenchon ou se rallier à la candidature d'un autre candidat de gauche, François Hollande, Raphaël Glucksmann, etc. Donc ça veut dire que le fond du discours écologique qui est fort et qui existe en France depuis maintenant 10, 15 ou 20 ans et qui a permis notamment à Europe Écologie Les Verts de réaliser des bons scores, mais très peu aux élections présidentielles, aux élections européennes par exemple, ou à différentes élections locales, on n'est pas sûr aujourd'hui que le contexte soit favorable. C'est-à-dire que c'est pas parce que on a un épisode caniculaire, ce n'est pas parce que dans le débat public on parle de réchauffement climatique. Au contraire, je veux dire, ça peut accentuer les divisions plutôt que de mettre en avant, et l'élection présidentielle souvent accentue les divisions sur les éléments de politique publique, plutôt que de mettre en avant des solutions communes qui seraient applicables de suite. Enfin, on le voit bien, il n'y a pas de commun accord aujourd'hui en France autour de l'enjeu nucléaire, par exemple. Il y en a un sur la réduction des gaz à effet de serre, mais sur l'enjeu nucléaire, il n'y a pas de commun accord entre les formations politiques, que ce soit à gauche ou à droite.
0: Merci beaucoup Thomas Marty. Je rappelle que vous êtes docteur en sciences politiques, chercheur à l'Université de Limoges. Merci d'avoir pris un peu de temps pour répondre à nos questions ce matin.
1: Merci à vous. Au revoir.
0: Il est 8h28 sur Médien. 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
1: Dans un instant, le journal. Juste avant ça, on jette un œil à la météo au Maroc. Le temps sera ensoleillé sur le littoral entre Tanger et Rabat et entre El Jadida et Essaouira, ainsi qu'à l'est de la ligne Jerada-Tata. Il fera 27 degrés à Rabat, Casablanca et Essaouira, 28 à Safi, 30 degrés à Agadir, 32 à Bni Mellal et Nador, 34 degrés à Fès, 38 pour Marrakech, 39 à Oujda, 41 degrés à Errachidia, la maximale aujourd'hui dans le royaume. h30 sur Médien, l'heure d'un nouveau journal présenté par Noah Perrer. Bonjour Noah.
2: Rebonjour Alicia et bonjour à tous.
1: À la une de l'actualité, de nouvelles explosions entendues à Bahreïn.
2: Les pays du Golfe subissent le revers de Téhéran alors que les États-Unis ont mené une troisième nuit consécutive de frappes contre l'Iran. Et ce soir, Washington doit reprendre son blocus maritime sur Hormuz. Correspondance à venir. C'est le jour J pour Beyrouth et Tel Aviv. Des discussions entre les deux parties en guerre ont lieu aujourd'hui et demain à Rome. Des négociations qui s'annoncent difficiles. On fera le point dans cette édition.
1: Et puis c'est à la une de l'actualité au Maroc. Hier, le Parlement a refermé ses portes.
2: C'est achevé la deuxième session ordinaire de la dernière année législative avant les élections en septembre. Et dans ce contexte, les futurs députés auront du pain sur la planche, vous l'entendrez. Enfin, on prendra la direction de la Tunisie après une journée de grève des transports publics non réguliers. Un blocage qui n'a pas manqué de paralyser une partie du pays. Correspondance à la fin de cette édition.
1: À la une ce matin, les États-Unis qui ont mené une troisième nuit consécutive de frappes contre l'Iran.
2: Et Téhéran n'a pas manqué de répliquer. Il y a quelques heures, de nouvelles explosions ont été entendues à Bahreïn. Hier, un membre d'équipage d'un navire émirati a d'ailleurs été tué en plein détroit d'Hormuz après une attaque imputée à l'Iran. Et dans ce contexte, les États-Unis ont annoncé reprendre leur blocus dans le détroit dès aujourd'hui. Le président américain veut percevoir une rémunération correspondant à 20% de la valeur des cargaisons. Les explication de notre correspondant aux États-Unis, Edouard Maille.
3: Un blocus des ports iraniens à partir de ce mardi 16h, heure de Washington, selon l'annonce du commandement américain pour le Moyen-Orient. Ce blocus avait été instauré en avril pour faire pression sur l'Iran avant d'être levé en juin dans le cadre des négociations. Et Donald Trump a affirmé ce lundi dans une interview par téléphone sur la chaîne Fox News sa volonté de contrôler le détroit d'Hormuz après avoir dénoncé la violation à ses yeux de l'accord par l'Iran.
4: Nous allons donc les frapper très durement et nous allons garder le contrôle du détroit et nous allons probablement en assurer la gestion. Nous en deviendrons les gardiens. On pourrait même nous appeler les anges gardiens du détroit et nous devrions être remboursés pour cela. Quand nous le ferons, nous serons remboursés parce que les autres nations sont très riches et qu'elles sont de notre côté.
3: Une taxe de 20% a précisé le président sur son réseau Truth Social, une taxe à laquelle s'était pourtant opposé Washington, qui estimait qu'aucun pays n'avait le droit de l'imposer. Et ce qui peut être vu comme un nouveau signe de l'intensification des tensions, Donald Trump a annoncé qu'il s'adressera au pays ce jeudi soir, mais sans préciser s'il sera question de l'Iran. Edouard Maillot, États-Unis, Médien.
1: Des frappes ont également été enregistrées au Yémen.
2: Le gouvernement yéménite, appuyé par l'Arabie saoudite, a ciblé l'aéroport de Sanaa, la capitale, lieu stratégique contrôlé par les houthistes, les rebelles du Yémen, qui ont fini par riposter en visant l'Arabie saoudite. Ils accusent Riyad d'être à l'origine de cette attaque, face à quoi le président américain Donald Trump a apporté son soutien à l'Arabie saoudite pour mener une opération militaire contre les rebelles soutenus par l'Iran.
1: Et c'est un nouveau drame qui a secoué les États-Unis hier.
2: Pour la deuxième fois en 6 jours, l'ICE, la police de l'immigration américaine, a tué un homme au volant de sa voiture au cours d'une intervention dont il n'était pas la cible initiale. Juan Sebastian Guerrero, un Colombien de 26 ans, a été abattu hier au matin par des agents fédéraux de Biddeford, dans le nord-est des États-Unis.
1: Direction l'Italie, à Rome, où c'est le début du face-à-face entre le Liban et Israël.
2: Nouvelle session de pourparlers aujourd'hui et demain entre les deux parties en guerre lors du dernier cycle de négociations. Un accord cadre avait été signé en vue d'une paix durable, mais Israël a poursuivi quotidiennement ses bombardements et ses attaques tout en occupant une partie du sud Liban. Stéphanie Parot, bonjour.
5: Bonjour Noah, bonjour à toutes et tous.
2: L'objectif de Beyrouth pour ces négociations, c'est avant tout le retrait des forces israéliennes du territoire libanais.
5: Et oui Noah, et ce avant le début de toute négociation, c'est en tout cas l'ordre reçu pour la délégation libanaise. Une ligne de route dévoilée après une réunion entre le président libanais et son premier.

Premier ministre. Le chef d'État du Liban veut aussi demander à son homologue états-unien de faire pression sur Tel Aviv pour le retrait de l'armée israélienne dans le pays du Cèdre. Les deux

0: L'occupation israélienne. Dans le même temps, 86 députés libanais ont signé une lettre adressée à l'ONU pour plaider le maintien de la FINUL. La mission des Nations Unies doit partir à la fin de cette année.
1: Stéphanie Parot pour les précisions de cette rencontre. Merci beaucoup.
2: Et puis c'était donc la dernière ligne droite hier pour le Parlement marocain.
1: On retrouvait à l'ordre du jour deux séances plénières, la première consacrée aux questions orales adressées au gouvernement et la seconde sur l'examen et le vote des dernières lois, après quoi le Parlement a fermé ses portes. C'est donc la dernière session avant les élections législatives de septembre. Et pour Mustapha Seini, professeur de droit et politologue, les nouveaux députés auront bien du travail et bien des dossiers à traiter. Écoutez-le.
3: La détérioration du pouvoir d'achat des citoyens. Il y a une situation préoccupante avec notamment le problème de l'emploi. Le taux de chômage est 13%. Il y a 1,5 million de personnes qu'on appelle les NEET parmi les jeunes de 15 à 24 ans qui ne sont ni dans l'enseignement, ni en formation, ni en train de travailler. Et ça, c'est extrêmement préoccupant. Également, le taux d'activité des femmes qui reste très bas et médiocre, autour de 19%. Un taux d'emploi de 42% de population active, c'est très faible et ça ne permet pas d'aller très loin. J'y ajoute évidemment un autre dossier, c'est davantage de mobilisation pour ce qui est de la lutte contre la corruption, où nous sommes classés 99e. Le Maroc peut mieux faire à cet égard. Il est la même reculé par rapport à il y a 5 ans. Et puis, la réforme du code pénal, la réforme des caisses de retraite, la réforme du code de la famille.
1: Mustapha Seimi, professeur de droit et politologue. Il était au micro de Paul-Lionel Kivigère et dressait le bilan de cette dernière session avant, on le rappelle, les élections législatives prévues le 23 septembre prochain.
2: Et nous, on reste au Maghreb, mais direction la Tunisie pour terminer. Il était presque impossible de prendre les transports hier.
1: Oui, Alicia, les difficultés de mobilité se sont invitées dans le quotidien de milliers de citoyens tunisiens. Une grève qui concerne les professionnels du transport public non régulier et qui n'a pas manqué de paralyser une grande partie du pays. Les explications de notre correspondante à Tunis, Yos Belriria.
4: De 5h à 21h, les taxis individuels, les taxis collectifs, les taxis touristiques, les louages et les véhicules de transport rural ont largement cessé leurs activités à l'appel de la Fédération nationale du transport relevant de l'ITICA. Les professionnels dénoncent le non-respect des engagements pris par le ministère de transport, notamment concernant la révision des tarifs promises depuis plusieurs mois, puis reportée à plusieurs reprises. La mobilisation intervient malgré l'appel de la Fédération générale du transport de l'UGTT à ses adhérents à poursuivre le travail et à ne pas participer au mouvement. Mouaz Salemi, vice-président de la Fédération du transport.
5: Il s'agit de la reprise d'une grève qui avait été suspendue le 27 avril 2026 à la suite de l'intervention de Samir Majoul, président de l'UTICA, auprès des autorités de tutelle. Malheureusement, pour la deuxième fois consécutive, les engagements et les accords signés n'ont pas été respectés. Nos principales revendications portent sur l'accélération de la révision de la loi qui régit le secteur depuis 2004, l'élaboration d'un cahier de charges encadrant les applications de transport, ainsi que la mise en place d'un système d'exploitation par station. Les autorités continuent malheureusement d'adopter une politique de temporisation et de marginalisation à l'égard d'un secteur qui regroupe plus de 55 000 véhicules de transport public non réguliers et fait vivre plus de 150 000 personnes.
4: Selon les organisations professionnelles, cette grève est maintenue jusqu'à 21h sur l'ensemble du territoire. Le ministère du Transport n'avait pas annoncé à ce stade la reprise des négociations, tandis que les usagers ont dû se tourner vers leurs véhicules personnels ou les transports publics réguliers pour leurs déplacements. Depuis Tunis, Youssef Belkhiraya pour Média.
2: Merci beaucoup Noah Perret pour ce nouveau journal. Restez avec nous sur Média. 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
2: 8h41 sur Médien, merci d'être à l'écoute. C'est l'heure pour nous de refaire un point sur l'actualité sportive. C'est l'heure pour une nouvelle édition de Sport Matin. Monsef Zemrat est donc de retour en studio pour cette nouvelle édition. Rebonjour Monsef.
3: Eh bien, rebonjour Alicia, rebonjour à toutes et tous.
2: On assume avec responsabilité, c'est en tout cas ce que fera le sélectionneur Mohamed Warbi cet après-midi au retour de cette Coupe du Monde.
3: Effectivement, la Fédération marocaine de football qui donne rendez-vous ce mardi à 17h à la presse marocaine. Le sélectionneur Mohamed Warbi tiendra une conférence de presse, vous l'avez dit, à l'auditorium du complexe Mohamed VI de football pour tirer le bilan du parcours des Lions de l'Atlas au Mondial 2026. Mais au-delà de ce bilan, que peut annoncer le sélectionneur? C'est une question qu'on peut se poser ce matin. Eh bien, Mohamed Warbi devrait revenir sur les enseignements de cette campagne mondiale, analyser le parcours de son groupe et évoquer les perspectives des prochaines échéances, à commencer par les éliminatoires de la Coupe d'Afrique 2027. Il pourrait également faire le point sur l'état de santé de certains internationaux, l'avenir de plusieurs cadres et les ajustements envisagés pour permettre au Maroc de franchir un nouveau palier. Enfin, la FRMF a également annoncé la tenue jeudi à 13h d'une réunion de son comité directeur avec plusieurs dossiers stratégiques inscrits à l'ordre du jour. Après ce communiqué, un autre est tombé en début de soirée. Les barrages de la Botola la Pro Inouï qui entreront en scène dès cette semaine. La Fédération royale marocaine de football a officialisé le calendrier des rencontres en coordination avec la Ligue nationale du football professionnel et la Ligue nationale du football amateur. Les matchs aller sont programmés les 17 et 18 juillet, tandis que les rencontres retour se disputeront les 21 et 22 juillet. Objectif maintien pour l'Union Toualga Sport et l'Olympique Chira qui défendront leur place parmi l'élite. En face, la jeunesse sportive Massira et l'Union sportive ML Tiznit tenteront de décrocher bien leur billet pour une montée historique en Botola Pro Inouï. La FRMF a également invité les clubs concernés à confirmer le lieu où se joueront ces matchs, en rappelant que les infrastructures retenues devront répondre aux exigences organisationnelles de l'instance fédérale.
2: On reste sur notre continent, Monsef. La Fédération sénégalaise de football traverse une zone de turbulence. Attention, il ne faut pas perdre le contrôle.
3: Effectivement, le président de la Fédération sénégalaise de football, Abdoulaye Faye, qui a justifié le limogeage de Pape Thiaw au lendemain de son éviction après l'élimination des Lions d'Ateranga dès les 16e de finale de ce mondial 2026. Le dirigeant pointe 4 principaux motifs. Une perte d'autorité avec son vestiaire, l'absence d'un véritable plan de préparation pour la Coupe du Monde, un manque de communication avec la Fédération et un mauvais choix du camp de base aux États-Unis. Des explications qui divisent toutefois l'opinion publique sénégalaise. Plusieurs observateurs estiment que la fédération fait de Pape Thiaw le principal responsable de cet échec, alors que des responsabilités et les responsabilités seraient plus largement partagées. D'ailleurs, Abdoulaye Faye a pointé du doigt une autre faille que les observateurs de cette sélection avaient ignorée. On l'écoute.
4: Le médecin titulaire, en fait, il n'a pas le profil académique pour accompagner nos athlètes. Et ça aussi, c'est quelque chose que j'ai découvert tardivement. Parce que le docteur Fedor, c'est un gynécologue de formation. Et je pense qu'à ce niveau, avec le retour que j'ai eu, les joueurs n'étaient pas suffisamment convaincus pour être souvent accompagnés par lui. Donc, il fallait quand même trouver une expertise convaincante pour leur permettre quand même d'être très rassurés à ce niveau. Parce que la santé passe avant tout.
3: Quand on entend ces déclarations d'Abdoulaye Faye, on comprend un peu plus la colère de Pape Gueye, lui qui avait annoncé mettre entre parenthèses sa carrière avec la sélection. C'est vous dire au combien la crise ne fait que commencer au sein de l'institution.
2: Et puis du côté de Boston, c'est une grande demi-finale qui se joue ce soir. La France et l'Espagne ont rendez-vous avec leur destin.
3: À quelques heures de la demi-finale de cette Coupe du Monde entre la France et l'Espagne, prévue ce soir à 20h, la presse sportive espagnole affiche sa confiance tout en mesurant l'ampleur du défi face aux Bleus. Le quotidien Marca a mis sur l'attachement au maillot avec un sobre, je cite, « Nous avons un pressentiment ». En rappelant que la Roja devra renverser le colosse français pour atteindre la finale. Le colosse, c'est qui? Kylian Mbappé, bien sûr, l'attaquant français. Le journal identifie 10 clés pour abattre les hommes de Didier Deschamps, tout en désignant encore une fois Kylian Mbappé comme le principal danger, comparé au redoutable col du Tourmalet. Du côté de Barcelone, Sport, Mundo Deportivo et AS placent tous Lamine Yamal au cœur de leurs unes. Le jeune prodige de 19 ans est présenté comme le principal atout de la Roja pour faire tomber les champions du monde. Mundo Deportivo estime toutefois que la France part favorite et que l'Espagne devra s'appuyer sur le talent de Lamine Yamal pour décrocher son billet pour la finale. Une analyse aussi partagé par Nicolas Villasindono, consultant pour le football européen.
5: L'Espagne a cette espèce de jeu de possession stérile, les deux équipes se craignent,

0: et il se passe pas grand-chose, c'est vrai qu'effectivement on peut très vite basculer sur un match très fermé où ça s'observe. Mais moi je pense qu'il y a pas de vérité dans ce genre de match. Le fait que moi la France soit en capacité d'avoir le ballon, mais aussi en capacité de laisser à l'adversaire et de pouvoir le piquer, le tuer dans ce genre de configuration là, pour moi ils ont un éventail plus grand. Ce qui veut pas dire qu'ils vont forcément battre l'Espagne, ce qui veut pas dire que l'Espagne va pas imposer son jeu, mais un autre élément, Yamal, il est en train de monter en puissance, mais le problème c'est qu'Yamal, finalement, il y a une espèce de d'évidence en ce qui concerne le jeu de l'Espagne où c'est Lamine. Quand ils sont en galère, c'est Lamine, s'il te plaît, sors-nous de là. Mais quand t'es un adversaire, tu te doutes bien que ça va beaucoup reposer là-dessus. Alors de deux choses l'une, ou l'Espagne va être dans une situation où elle est menée, où il y a match nul, elle va vouloir débloquer la situation et un Nico Williams va rentrer, mais avec quelle fraîcheur physique, avec quelle capacité, ça on n'a pas vraiment encore la réponse. Ou c'est vraiment Yamal qui va être inarrêtable et qui va réussir à le faire. Mais bon, Yamal, il a eu des matchs au cours de cette Coupe du Monde déjà où il a été muselé. Je pense notamment quand il a été face à Nuno Mendes contre le Portugal. Mais la deuxième mi-temps contre la Belgique, Yamal, il a eu beaucoup de mal à exister. Hein. C'est pas un Yamal inarrêtable comme on avait notamment il y a deux ans à l'Euro.
1: Une rencontre qui sera très suivie dans le monde du sport et pour les observateurs du football, c'est vous dire aussi la grande soirée pizza-boisson ce soir pour tous les passionnés qui auront rendez-vous.
2: En menu diététique pour vous, mon chef.
1: Bien sûr, mais c'est le football plaisir, Alicia, celui qu'on aime.
2: Allez, petite balle blanche à présent avec une semaine intense qui nous attend du côté de l'Angleterre.
1: Effectivement, le prestigieux The Open qui est officiellement lancé à Southport avec une première journée consacrée aux entraînements et aux conférences de presse. Au cœur des discussions, les importants transformations apportées au parcours du Royal Birkdale qui accueillera cette édition en 2026. Plusieurs trous ont été entièrement repensés, notamment les numéros 5, 6, 13, 14, 17 et 18. Ces changements divisent déjà les joueurs. Pour Rory McIlroy, le nouveau 15 pourrait devenir l'un des passages les plus décisifs du tournoi. Un avis partagé par Jordan Spieth, vainqueur de l'édition 2017, qui estime que ce trou mettra à rude épreuve les meilleurs golfeurs du monde en raison de sa difficulté et de l'importance du choix du club ainsi que de la lecture du vent. On fera le point lors de nos prochaines éditions de Sport Matin avant le début de ce tournoi.
2: Et puis la 41e édition de la semaine du cheval a débuté à Dar es Salaam à Rabat avec le championnat du Maroc militaire de saut d'obstacle.
1: Effectivement, et c'est le lieutenant-colonel Abdelfatah Outerine représentant l'école royale de cavalerie de Tmerah qui a décroché le titre en réalisant un parcours sans faute en 46 secondes et 62 centièmes avec sa monture Nadeira. Le commandant Mouad Bouya s'est classé deuxième devant le lieutenant Saad Jabri, offrant ainsi un triplé à l'école royale de cavalerie de Tmerah organisée sous le haut patronage du roi Mohamed VI. Cette 41e semaine du cheval se poursuit jusqu'au 19 juillet avec près de 400 cavaliers engagés dans les différentes catégories de sauts obstacles et de dressage. Le rendez-vous s'achèvera dimanche avec deux épreuves phares de la compétition, le prix de son Altesse royale le prince Moulay Al-Hassan et le prestigieux grand prix du roi Mohamed VI qui sacrera le champion du Maroc senior. Et puis on revient au mondial avant de conclure cette édition de Sport Matin avec ce message qui à coup sûr vous mettra les frissons de bon matin. Hier, la Fédération française de football a publié une vidéo à l'occasion dimanche du 53e anniversaire de Franck Riviau, l'entraîneur des gardiens de l'équipe de France. Un moment fort qui illustre l'état d'esprit de cette équipe.
3: Merci à tous. Je vais vous faire part de sentiments. Un sentiment très profond, très sincère et très honnête. Le plaisir que j'ai d'être parmi vous aujourd'hui, il est inestimable, sincèrement. Mais le plaisir, il ne sera que bonifié, que amplifié, que magnifié après la demi-finale de la Coupe du Monde. Ce que j'espère très sincèrement, vraiment, c'est de vous voir heureux, très heureux. Vous allez commencer à écrire une grande histoire. J'espère que celle-ci, elle deviendra extraordinaire. Pourquoi ? Parce que vous le méritez tous, vraiment, très sincèrement. On dit toujours que le meilleur est à venir. Vous méritez de connaître le meilleur. Alors soyez forts, encore, plus que jamais, tous ensemble, pour connaître le bonheur. Bravo.
1: Un discours qui n'est pas écrit, mais un discours qui sort du cœur. C'était les mots de Franck Riviau juste avant cette demi-finale. De quoi motiver cette équipe de France qui a un rendez-vous très important. Objectif, une troisième étoile pour l'équipe espagnole. La Roja, ce sera visé la deuxième étoile après 2010. On parlera de cette Coupe du Monde dans vos rendez-vous sportifs. Podium, c'est dans un peu plus de 10 minutes avec Fouad Al-Hanaoui, Youssef Chatel. Et puis l'autre match, c'est à partir de 16h. Hakim Tamim sera en bonne compagnie, celle de Saïd Sissoko et de Bruno Constant.
2: Merci beaucoup Mounsef Zamarat pour ce tour complet de l'actualité sportive. Bon match ce soir Mounsef également. Merci. Il est 8h50 sur Média 1, restez avec nous, Matin Info revient juste après la pub.
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3: h 51 dans Matin Info, c'est l'heure pour nous de faire un point sur l'actualité économique. C'est l'heure de la Story Echo. La Story Echo qui est bien sûr présentée par Oumar Baldé. Bonjour Oumar.
4: Bonjour Alicia Miami.
3: Oumar, l'actualité économique de ce matin, elle est toujours dominée par l'envolée des cours mondiaux du pétrole après la troisième nuit consécutive de frappes entre Américains et Iraniens au Moyen-Orient.
4: Oui, il faut dire que l'espoir d'un retour à la normale durable des prix du pétrole s'envole, puisque là, c'est le scénario de mars dernier qui se reproduit à nouveau avec la reprise des hostilités. Les prix ont déjà bondi de près de 10%. Ce mardi matin, le baril de Brent se négocie déjà à plus de 85 $. C'est une envolée très inquiétante, et quand on parle des 10%, on parle d'hier et d'aujourd'hui. Cette envolée risque de replonger l'économie mondiale dans l'anxiété si le conflit regagne d'intensité. Surtout que le président américain, en plus de restaurer le blocus sur les ports iraniens, dit vouloir imposer sa propre taxe de 20% sur les passages des navires sous protection américaine dans le détroit d'Hormuz. Autant dire que nous ne sommes pas encore vraiment tirés d'affaire dans ce conflit qui se passe au Moyen-Orient.
3: Et alors, un peu plus loin du Moyen-Orient, c'est de Russie que provient une autre menace sur la disponibilité de certains carburants à travers le monde.
4: La centaine de frappes ukrainiennes sur les raffineries russes depuis bientôt un an. Eh bien, ces frappes ont fini par réduire les capacités de production en Russie. Conséquence, on parle déjà de pénurie de gazole dans ce pays producteur de pétrole et de gaz, ce qui a obligé donc Moscou à interdire les exportations de gazole depuis la semaine dernière. Tous ceux qui s'approvisionnaient en Russie doivent désormais chercher ailleurs. Les risques de pénurie sont donc réels, surtout que cette décision russe a propulsé les marges de raffinage du diesel à leur plus haut niveau depuis 2022, et ceci devrait aussi provoquer des tensions à l'échelle mondiale, fait-on savoir auprès des spécialistes des marchés des énergies.
3: Et pendant ce temps, Oumar, l'OPEP, l'organisation des pays producteurs de pétrole, elle abaisse ses prévisions de croissance de la demande de l'or noir pour le reste de l'année.
4: Oui, cette demande ne va pas augmenter d'un million de barils par jour, comme le prévoyait l'OPEP auparavant, mais plutôt de 800 000, indique donc l'OPEP. Il s'agit d'une baisse de 200 000 barils. Il s'agit là de la troisième révision de la baisse, à la baisse donc de cette projection pour l'année en cours. Par contre, pour 2027, l'OPEP espère que la demande mondiale devrait être de retour avec une moyenne de plus de 107 millions de barils par jour.
3: Merci beaucoup, Oumar, pour ces explications sur l'actualité économique. On vous retrouve demain pour une nouvelle Story Echo. Il est 8h54 sur Médias. C'est l'heure pour nous de parler culture. On parle cinéma plus précisément aujourd'hui, puisque dans les salles actuellement il y a ce film Notre Histoire, Chronique du Caire d'Aboubakr Chaouki, l'histoire si fictive et pourtant si réelle d'une famille égyptienne entre 1967 et 1981. Le réalisateur égyptien signe un film tendre, beau, grave à la fois. On en parle dans cette chronique signée Bilal Marmid.
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2: Bonjour à toutes et tous, avec vous Stéphanie Parot. La situation est toujours tendue dans le détroit d'Ormuz. Un navire a été touché par un missile au large d'Oman, selon l'agence maritime britannique. De son côté, la Chine exhorte les États-Unis et l'Iran à rétablir le passage dans le point stratégique d'Ormuz. Le détroit d'Ormuz qui est au cœur de toutes les préoccupations iraniennes, les députés de l'Iran ont commencé aujourd'hui des travaux sur un projet de loi pour le point de passage. Téhéran souhaite instaurer un péage pour protéger le détroit, alors que le président des États-Unis veut lui aussi

0: percevoir une rémunération pour protéger le détroit d'Ormuz, une taxe d'environ 20%. Cette nuit, Washington a encore frappé l'Iran pour la troisième nuit consécutive. L'armée états-unienne a affirmé que les frappes ont touché les systèmes de défense côtière iraniens ainsi que des sites de missiles et de drones. Donald Trump a aussi pris la décision de rétablir le blocus sur le détroit d'Ormuz à partir d'aujourd'hui à 21h, heure marocaine. Guerre en Europe, 135 drones et 10 missiles ont été envoyés sur l'Ukraine cette nuit. Un bilan des forces aériennes de l'armée ukrainienne. Ces frappes ont touché des zones industrielles et des réservoirs de pétrole dans la région d'Odessa et de Dnipropetrovsk. Près de 2000 hectares partis en fumée, c'est le bilan de l'incendie qui ravage la forêt de Fontainebleau, poumon de la région parisienne en France. Les pompiers espèrent fixer les flammes dans la journée alors que les températures devraient baisser ces jours-ci. C'est loin d'être le seul incendie en France. Plus d'une trentaine de feux ont été déclarés depuis le début de l'été sur le territoire français. La police de l'immigration a commis un nouveau meurtre. Un de ses agents a tué hier un homme de 26 ans, moins d'une semaine après un autre meurtre au Texas par un autre agent de l'ICE. Une situation qui alimente la colère contre l'agence chargée de mettre en œuvre la campagne d'expulsion massive voulue par Donald Trump. Et un peu de football pour finir ce flash. Aujourd'hui, c'est la première demi-finale, France contre Espagne. Le coach des Bleus a assuré vouloir aller chercher cette finale, la troisième en trois éditions. La rencontre aura lieu à 20h et demain, ce sera au tour de l'Argentine d'affronter l'Angleterre. C'est la fin de ce flash. Belle journée à toutes et tous sur Médien.
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12: Bonjour à toutes et tous, avec vous Stéphanie Parot. Trois civils tués dans une attaque états-unienne sur l'Iran, une information de l'agence de presse iranienne ce matin. Les États-Unis continuent donc de bombarder le territoire iranien pour le troisième jour consécutif. Dans le même temps, l'armée iranienne affirme que le détroit d'Ormuz ne pourra être ouvert que dans le respect des droits du peuple iranien. Le détroit d'Ormuz qui est au cœur de toutes les préoccupations iraniennes. Les députés de l'Iran ont commencé aujourd'hui des travaux sur un projet de loi pour le point de passage. Téhéran souhaite instaurer un péage pour protéger le détroit, alors que le président des États-Unis veut lui recevoir une rémunération pour protéger le détroit d'Ormuz, une taxe d'environ 20%. De son côté, la Chine s'impatiente. Pékin exhorte à Washington et à Téhéran de rouvrir le détroit d'Ormuz et ainsi respecter les droits et intérêts des États riverains au point de passage, alors qu'hier soir, un pétrolier a été touché par un missile au large d'Oman, selon l'agence de sécurité maritime britannique. Guerre en Europe, 135 drones et 10 missiles ont été envoyés sur l'Ukraine. Cette nuit, un bilan des forces aériennes de l'armée ukrainienne. Ces frappes ont touché des zones industrielles et des réservoirs de pétrole dans la région d'Odessa et de Dnipropetrovsk. L'Europe suffoque partout, les températures battent des records en Espagne, au Portugal et en France. Les feux se multiplient et dans le nord de l'Europe, en Allemagne notamment, le mercure s'envole. Le pays a enregistré 32% de décès.

C'est en plus durant la canicule de juin. Le Japon, à la lutte contre l'IA, le pays va imposer de nouvelles règles sur l'utilisation de l'intelligence artificielle sur les réseaux sociaux. Des mesures mises en place pendant les périodes électorales. D'après le ministre des Affaires intérieures, les contenus générés par IA devront être signalés. Cette loi interdit aussi la diffusion d'informations fausses ou déformées sur les candidats à l'élection présidentielle. Un peu de football pour finir ce journal. Aujourd'hui, c'est ce flash. Aujourd'hui, c'est la première demi-finale France contre Espagne. La rencontre aura lieu à 20h et demain, ce sera au tour de l'Argentine d'affronter l'Angleterre. À l'occasion de cette rencontre, les associations de journalistes sportifs des quatre pays ont apporté leur soutien à leur confrère Christophe Glaise, journaliste emprisonné en Algérie depuis plus d'un an. C'est la fin de ce flash. Belle journée à toutes et tous sur Média. طاقة إيجابية. نتحدث عن التغيير، عن الذات، عن المعنى. طاقة إيجابية مع حنان تسوري من الاثنين إلى الجمعة ابتداء من الثانية بعد الزوال على ميديا.

0: spécialiste dans ce journal. Et puis c'est le choc des Titans ce soir avec la demi-finale, la première demi-finale de la Coupe du Monde masculine de football. La France affronte l'Espagne, tout ce qu'il faut savoir à quelques heures de la rencontre avec l'inénarrable Montsef Zamrat. Voilà, vous avez le programme, on se retrouve dans moins d'une heure pour développer tous ces titres. Et d'ici là, bonne fin de matinée à l'écoute de Média.
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0: ma femme d'aujourd'hui va réaliser très très tôt dans sa vie, dès l'enfance, dès même la petite enfance, que les femmes ont besoin de cet espace pour se retrouver avec elles-mêmes. Et c'est ce qu'elle va finir par concrétiser quelques années plus tard. On y va pour les détails.
1: Midi 1, Yasmine, femme d'aujourd'hui.
0: Fadela Saïd, bonjour.
2: Bonjour Yasmine.
0: Merci beaucoup d'être ma femme d'aujourd'hui. Ah ben écoutez, le plaisir est vraiment partagé, d'autant plus qu'à chaque fois qu'on a pu échanger par message, j'avais une petite signature à la fin qui a fini par titiller ma curiosité, parce que vous signez toujours Fadela Saïd au cœur calme.
2: Effectivement, oui.
0: Ok.
2: C'est le nom en fait de l'espace qu'on a ouvert ici en France. Et c'est vrai que c'est important pour moi toujours de signer avec ce cœur-là. Le nom, certes, mais surtout avec le petit cœur, qui pourrait paraître anodin, mais qui en fait ne l'est pas du tout, parce qu'il y a un vrai besoin d'ouvrir les cœurs, en fait. Et c'est pour ça que j'insiste avec cette signature-là.
0: Alors, est-ce que vous pouvez nous raconter l'histoire ? Comment tout ça a commencé ? Est-ce que c'est d'abord le besoin d'ouvrir votre propre cœur à vous ?
2: Ah oui, ben inévitablement, oui. Ça commence toujours par soi.
0: Par soi, hein. Ouais.
2: Oui. Donc moi, bon, ben, dans mes débuts, ben, je suis une petite fille qui est issue d'une famille nombreuse. Je suis la sixième de cette famille. Et puis ben, très tôt, en fait, je perds mon frère aîné et qui décède d'un cancer généralisé des os. Donc, si vous voulez, ça m'a très, très vite choquée. Enfin, on est petit, on ne comprend pas ce qui se passe. Et puis, ben, on est dans une grande famille, et puis ben, c'est le chamboulement total. Donc, c'est le chamboulement total. Et puis, ben, je commence très vite, en fait, à me poser plein de questions, à me dire, mais qu'est-ce qui se passe ? La vie, c'est ça. Ça ne doit pas être que ça. Il ne doit pas y avoir que de la tristesse, des non-dits, de la souffrance. Donc, ça démarre comme ça, en fait. Parce que, ben, principalement, si vous voulez, dans notre culture, en fait, moi, je suis d'origine marocaine. Et très souvent, en fait, il y a beaucoup de tabous, il y a beaucoup de choses ben, qu'il ne faut pas dire, qu'il faut cacher, qu'il ne faut surtout pas montrer.
0: Le et deuil aussi, également ?
2: Oui, notamment par rapport au deuil.
0: Oui.
2: Voilà, il ne faut surtout pas montrer qu'on est blessé, il ne faut surtout pas montrer que la personne, ben, elle compte pour nous, elle est partie, il s'est passé des choses. En tout cas, moi, à mon niveau, ça a été un déclencheur, en fait. Le décès de mon frère a été un déclencheur parce qu'inévitablement, ça a impacté sur ma mère. Mmh. Donc, ma mère qui est hypersensible, très empathique. Donc, c'est là que tout a commencé pour moi. C'est-à-dire que j'avais 5 ans. Donc, c'est pour dire à quel point on peut être conscient très tôt. Et moi, c'est déjà là qu'est née cette envie de faire quelque chose pour les femmes.
0: Incroyable. Surtout à l'âge de 5 ans, justement, avoir cette sensibilité, cette empathie, cette connexion avec la douleur de la mère. Mais à cet âge-là, est-ce que vous saviez déjà ce qui se passait ? Vous étiez capable de comprendre ce qui se passait ?
2: Pas du tout. Ben, déjà, bon, ben, ça a généré chez moi, ne serait-ce que pour moi, déjà des souffrances. Mmh. On est petit, j'ai des frères et sœurs bon, plus âgés, moins âgés. Puis on vit dans un certain environnement. Mes parents, ben, à la base, sont pas nés en France non plus. Donc, il y a plein de paramètres à prendre en compte. Donc, moi, à ce moment-là,

0: Là, je suis perdue. Je suis complètement perdue.
1: Ouais.
0: Et je me dis, ben, il y aura forcément quelque chose à faire. Et puis, ben, on essaye comme on peut, en fait, quand on

0: dès qu'il y en a un qui entame
1: un travail
0: sur lui-même,
1: ouais.
0: inévitablement, ça va impacter sur les autres. À moins vraiment que voilà, chacun prenne une direction totalement différente, mais ce n'était pas le cas chez nous, parce qu'il y a vraiment une hypersensibilité collective. D'où la difficulté de ce travail, c'est qu'on est tous comme ça. On a tous différents degrés de sensibilité. Et ce qui rend la tâche, entre guillemets, qui est super intéressante et enrichissante, mais en même temps difficile.
1: Mais ce qui est incroyable, c'est que vous dites, en fait, très jeune, j'ai senti que voilà, je pouvais faire quelque chose pour les femmes. Ce n'est pas pour vous, en fait, que vous avez eu envie de faire quelque chose, mais c'est pour les autres, pour les femmes.
0: Bah parce que j'ai compris qu'inévitablement, ça impacterait aussi pour moi. C'est-à-dire qu'à partir du moment où je voyais ce qui se passait, je me suis dit, mais même toi, il va falloir que tu t'en sortes et il va falloir passer par là, en fait. Et c'est ce qui fait que ben, ce que je propose aujourd'hui, ben, ça me touche directement et c'est ce qui me permet moi aussi d'accompagner et de transmettre autour de moi. Je fais partie du projet, en fait, si vous voulez. Je ne suis pas... je suis directement concernée, si vous voulez.
1: Oui, absolument. C'est ça qui est... Alors, justement, ça, c'est ce qu'on se dit dans la tête de la petite fille de 5 ans, 6 ans. Mais après, à quel moment ça devient vraiment réel et concret?
0: Bah, concrètement, moi, ça va être... Bon, je ne parle pas après des autres chocs personnels que j'ai pu avoir. Ça, c'est... Après, on continue, on grandit avec, etc. Mais concrètement, c'est plus quand j'ai commencé à travailler en entreprise, en fait, où j'ai commencé à occuper différents postes pour essayer de me trouver ma place professionnellement, où je me suis dit, mais il y a un souci parce qu'en fait, quand tu vas travailler, tu fais le travail qu'on te demande de faire, mais tu fais aussi une autre tâche, c'est-à-dire que je me suis rendu compte qu'en rentrant chez moi, j'étais épuisée. J'étais complètement fatiguée, je me disais, mais il y a un truc là-dessous, c'est pas normal. Et bah, c'est là qu'en fait, je me suis dit, il y a quelque chose à creuser, parce que je me suis rendu compte que j'étais vraiment sensible à mon environnement. C'est-à-dire que les personnes qui étaient malades, je les percevais, les personnes qui étaient en voie de burn-out, je les percevais, et ainsi de suite. Et là, je me suis dit, mais tu n'es pas à la bonne place à faire ce que tu dois faire. Donc, effectivement, je gagnais un salaire. Effectivement, il se passait des choses. Mais je ne me sentais pas utile. Je sentais qu'il y avait une dimension plus grande à aborder, où je serais plus alignée à faire ce que je devais faire. Et c'est là que j'ai commencé à entreprendre un vrai travail sur moi. Donc, ça fait plusieurs années maintenant. Et j'ai commencé à assister à des séminaires de communication, j'ai commencé à faire des bilans de compétences, des accompagnements psychoprofessionnels et ainsi de suite. Et c'est là en fait qu'on a commencé un petit peu à mettre en lumière ce besoin de faire un travail un peu plus manuel, parce que j'étais quand même un peu trop dans la tête, on va dire,
1: oui.
0: Enfin, les études, le machin, etc. Mais bon, voilà, il y a une part de moi qui s'ennuyait, c'est vrai que c'était instructif, c'était intéressant. Mais dans mon être, je ne me sentais pas valorisée vraiment dans ce que je pouvais faire, ce que je pouvais apporter. Et c'est comme ça, en fait, que j'ai commencé à me rendre compte ben, que les métiers, par le toucher, résonnaient beaucoup plus avec mon être que d'autres métiers en entreprise voilà, qui ne me poussaient pas particulièrement vers le haut,
1: ouais.
0: À m'élever, si vous voulez.
1: C'est incroyable ce que vous dites, parce qu'en général, on pense que ce qui élève une personne intellectuellement, c'est son... Et ce qui la nourrit davantage, c'est un métier intellectuel, c'est quand c'est cérébral, quand c'est dans la tête.
0: Oui.
1: Vous êtes passé
0: oui.
1: par là, vous avez dit non, ça ne me nourrit pas assez. C'est plutôt le manuel, le toucher qui me convient mieux à moi.
0: Dans mon âme, oui. Après, bien entendu, ça, c'est complémentaire. Hein. Ce que j'ai appris dans mes études et dans les boulots que j'ai occupés, inévitablement, m'aide aujourd'hui pour ce que je fais aussi dans mon activité. Mais ce n'est pas l'élément moteur, ce n'est pas la flamme, si vous voulez, qui fait que ben, vous êtes contente de ce que vous faites. Alors que là, ben oui, aujourd'hui, je suis ravie parce que ben, des femmes, j'en ai accompagné pas mal depuis. Et puis, ben, je suis surprise même de tout ce qui génère, de tout ce qui ressort, de tout ce travail intérieur que j'ai fait, voilà, que je n'aurais pas soupçonné, même si j'avais conscience déjà très petite que ça allait être quelque chose d'assez... important, si vous voulez. J'ai toujours suivi cette petite voix. En fait, elle m'a toujours guidée et j'ai toujours fait en sorte de l'écouter, de lui faire confiance malgré les épreuves. Et quand je vois effectivement les accompagnements que je fais aujourd'hui,

0: Déjà, oui, quand même. J'ai bien fait d'écouter.
1: Oui, alors,
0: Il y a un vrai besoin.
1: Ce voyage, il s'est fait comment? Parce que vous étiez, comme vous l'avez dit, déjà installé dans un mode de vie, dans une routine professionnelle. Donc ça a été un total switch.
0: Oui.
1: Mais c'est pas quelque chose qui s'improvise, en fait.
0: Non, en fait, c'est clairement un choix, déjà. C'est un choix parce qu'on sait qu'il va y avoir des sacrifices financiers, des sacrifices de vie. Enfin, je sais qu'à ce moment-là, je faisais le choix clairement de ne pas gagner ma vie professionnellement parlant. Mmh. Et ça, ce n'est pas facile parce qu'il faut quand même, il y a le regard des autres aussi. Mais je ne comprends pas, mais tu fais quoi? Et puis souvent, le travail intérieur, ce n'est pas quelque chose qui est valorisé. Ça va être plutôt pointé du doigt. Ah, mais tu fais rien là, en fait. Donc ça n'était pas évident à gérer, encore que j'ai quand même la chance d'être bien entourée. Mais très souvent, c'est une petite bagarre quand même. Hein. Faut justifier que ben là, non, je peux pas parce que là, je travaille sur moi.
1: C'est ça.
0: Et ça, c'est quelque chose qui manque beaucoup, c'est de valoriser ces parcours-là qu'on estime, vides, inexistants, pas constructifs. C'est tout le contraire. Et c'est ce que je mets en valeur, moi, de mon côté, tous les jours, quasiment.
1: Mais en même temps, alors c'est une bagarre intérieure, c'est une bagarre avec les autres, mais c'est aussi une bagarre avec soi, je pense, parfois.
0: Ah oui, ça commence avec soi-même. C'est-à-dire que à ce moment-là, il faut être convaincu de son choix, déjà. Donc je choisis, là, tout de suite, maintenant, je ressens le besoin de me trouver, d'être en phase avec moi-même, de prendre conscience de qui je suis, de mes failles, de mes forces, de ma sensibilité, de ce que je ressens, de mes émotions, qu'elles soient positives, négatives. Donc, c'est tout un cheminement. Donc, ça, c'est quelque chose que j'ai fait pendant plusieurs années. Bon, j'ai été accompagnée, j'ai suivi des formations aussi. Il y a toute une partie autodidacte aussi qui s'est mise en place avec ma collègue et ma sœur avec qui je travaille. Donc, si vous voulez, c'est vraiment un cheminement de plusieurs étapes qui se sont mises petit à petit en place.
1: Mmh. Alors, aujourd'hui, justement, vous faites quoi exactement ?
0: Concrètement, aujourd'hui, depuis septembre-octobre, en fait, on a fini par s'installer dans un espace salon thé bien-être qui est situé en Ile-de-France à Montrouge, où d'un côté, on va proposer des soins pour les femmes, spécifiquement pour les femmes, où elles peuvent se retrouver, faire des soins individuels, des massages aussi. Il y a des massages aussi. On organise aussi des séances en groupe, donc des séances collectives. Et où vous allez retrouver de la méditation, de la relaxation corporelle. Donc je précise, c'est quelque chose que j'ai créé moi, la relaxation corporelle. Et la méditation guidée, c'est une méditation que ma sœur propose aussi, qu'elle a mis en place de façon autodidacte. Bon, elle a été initiée avant, mais c'est elle qui a mis en place cette méditation. Et on termine à la fin par un temps de libre parole entre femmes. Et de l'autre côté, on a la partie où on propose du thé à la menthe, des pâtisseries orientales, occidentales aussi, parce que ma sœur s'est formée à la pâtisserie. Et donc là, c'est un vrai concept en fait qu'on a mis en place ici, qui n'existe nulle part ailleurs, vraiment.
1: Alors que c'est dans la simplicité, voilà. En fait, c'est dans la simplicité, ouais. Se retrouver entre femmes, à travers des rituels, on va dire ancestraux, parler, boire un verre de thé. Les femmes ont simplement besoin de ça, en fait.
0: C'est un vrai besoin qu'elles ont de déconnecter complètement de leur quotidien, en fait. Y a beaucoup de femmes, en fait, qui n'ont vraiment pas conscience que leur charge mentale est très lourde. Elles commencent à en parler, si vous voulez, depuis quelques années, enfin, surtout ces deux dernières années en France, on va parler beaucoup de charge mentale, de burn-out, de choses comme ça. Mais même comme ça, il n'y a vraiment pas de vraie prise de conscience, en fait, sur le degré, en fait, que c'est en train de prendre. C'est-à-dire que les femmes sont vraiment à bout. Elles n'en peuvent plus, quel que soit le métier, quel que soit le statut, qu'elles soient mariées, pas mariées, enfants, pas enfants. Il y a une vraie détresse. Voilà, qui est en train d'émerger, en fait, d'être flagrante même. Et puis, je ne parle pas de tout ce qui est harcèlement en entreprise, maltraitance et compagnie.
1: Absolument.
0: Voilà, malheureusement, il y en a beaucoup.
1: Alors, par rapport à ces retrouvailles féminines, c'est surtout des femmes de la communauté maghrébine, parce que justement, c'est votre culture qui vous a amené à vous intéresser à la femme. c'est le vécu du deuil dans votre culture, etc. Est-ce que c'est plutôt orienté pour ces femmes maghrébines, pour lâcher le poids de la vie?
0: Pas du tout, figurez-vous qu'on reçoit vraiment toute femme, en fait, de toute origine confondue, parce que chacune, en fait, va avoir son bagage, si vous voulez, familial. Et souvent, y a pas mal de choses à démêler, chacune avec ses fardeaux, avec ses... Donc vraiment, il y a toutes sortes de femmes qui viennent, que ça soit du Sénégal, France, Algérie, Maroc. Vraiment, il y a vraiment toutes sortes de femmes qui peuvent venir ici et se retrouver vraiment, et pour pouvoir se libérer en fait de toutes ces programmations en fait dont elles n'ont plus besoin et qui vraiment les alourdissent, quoi. Mmh.
1: Aujourd'hui, est-ce que cette nouvelle génération de jeunes femmes maghrébines, je reste sur ce qui nous touche aussi au Maroc, est-ce qu'elles ont encore ces mêmes programmations?
0: Parfois, c'est très très fort. Hein. Parfois, on se dit même, mais c'est un vrai retour en arrière.
1: Ok.
0: Autant vous allez voir un mouvement de femmes qui sont vraiment dans ce truc. Moi, je veux sentir que j'ai ma liberté. Quand je parle de liberté, c'est vraiment la liberté d'être la femme que je suis. Hein. C'est pas. Et autant on a vraiment des femmes qui, moi, ce modèle-là me convient. Je reste là-dessus. Mm. Mais voilà, c'est pas pour autant qu'elles le vivent bien. Mm-hmm. Donc il y a beaucoup de choses vraiment qui sont cachées, il y a beaucoup de déni, il y a beaucoup de souffrance derrière tout ça. Puis chacune va essayer de modeler tout ça à sa façon. Et malheureusement, à un moment donné, il y a des événements qui vont venir déclencher le problème, entre guillemets. Et par la force des choses, il va falloir faire face, quoi. Et
1: puis, révéler le problème, en fait.
0: C'est ça, le problème de fond.
1: Oui.
0: Il y a dans l'ensemble souvent la même chose qui ressort, c'est souvent beaucoup la même chose, quoi. Mais ça, c'est vraiment au cas par cas. Mm. Là, ces derniers temps, ce qui ressort beaucoup, si vous voulez, ce qui est marrant, c'est qu'à l'époque, on cherchait le nom pour cet emplacement. On n'avait aucune idée du nom qu'on pouvait donner à cet endroit et c'est sorti vraiment comme ça. On avait l'urgence de donner un nom et ma sœur qui me dit « pourquoi pas au cœur calme ?» Donc, on a lancé ce nom, mais sans vraiment savoir ce que ça allait générer. Et là, depuis, ça fait quoi, 6 mois qu'on est là, et on a une majorité de femmes là, qui rencontrent des problèmes cardiaques, de plus en plus. Donc, c'est pour dire à quel point c'est vraiment important que les femmes ne se perdent pas, en fait, dans leur nature profonde, et qu'elles réussissent vraiment à ne pas s'oublier, et à être à l'écoute vraiment de ce que leur cœur leur dicte.
1: Ouais.
0: Parce que malheureusement, la plupart, beaucoup, majorité, sont complètement déconnectées de leur nature de femme.
1: Complètement.
0: Parce que, soit parce que il faut prouver, soit parce qu'il y a un degré d'exigence qui est énorme. Il y a un tas de raisons qui font que on se met de côté, quoi. Ça va très très vite. Ça va très très vite jusqu'à ce que la santé soit touchée.
1: Complètement.
0: Et là, pour le coup, on se dit pas le choix. Hein. Je suis obligée de décélérer. Mais c'est triste parce que c'est important vraiment d'apprendre à être à l'écoute parce que ça va tellement vite et souvent c'est trop tard, quoi. Et là, il y a beaucoup de maladies malheureusement qui prennent de l'ampleur et c'est un peu l'idée de ce qu'on propose, c'est des séances qui sont préventives, donc c'est vraiment pour prévenir la maladie, c'est vraiment pour empêcher de déclencher des situations qui après vont être plus dures à gérer.
1: Votre maman, elle va mieux?
0: Alhamdoulilah. Donc, c'est quelqu'un, ça a toujours été un modèle pour moi. Donc, c'est quelqu'un pour qui j'ai beaucoup de respect. C'est une femme très courageuse. Et jusqu'à aujourd'hui encore, je porterai toujours le même regard sur elle parce que pour moi, elle est exemplaire dans qui elle est et puis aussi par rapport à son parcours personnel. Donc, il y a forcément, elle a ces petits accompagnements médicaux. Forcément, elle est plus toute jeune, donc il y a des petites choses. Mais voilà, c'est une battante, mais dans le bon sens du terme. Mmh. Et c'est quelqu'un qui a la foi, qui nourrit la foi et qui m'a transmis vraiment des valeurs très importantes. Et je lui suis reconnaissante pour ça. Et je fais en sorte, moi, aujourd'hui, à mon niveau, de faire au mieux aussi pour permettre aux femmes de vraiment rester fidèles à elles-mêmes et de, et de pas se perdre, quoi.
1: Et
0: c'est
1: de ne pas se
0: important.
1: perdre. Et vous, vous vous êtes bien retrouvée, vous êtes bien alignée aujourd'hui?
0: Chaque fois un peu plus. Je
1: Ouais.
0: vous mentirais si je vous disais que c'était parfait, parce que bon, on est tous là pour apprendre. Donc, mon chemin se termine pas, et puis ben, ça sera toute la vie de toute façon. Mais je me sens, moi personnellement, heureuse de ce que je fais. C'était pas gagné à une époque, hein, parce que je savais pas du tout ce que j'allais faire, et honnêtement, j'imaginais pas du tout que je ferais ça de cette manière-là. J'avais des intuitions, mais après la forme, je la connaissais pas du tout, ce qui n'était pas simple à l'époque parce que la médecine douce, c'était pas quelque chose qu'on mettait en avant non plus. Donc pour moi, c'est déjà une grande victoire en fait. C'est déjà une grande victoire parce qu'on a dépassé pas mal de choses. Donc on a quand même réussi à comment dire, mettre une brèche en fait, ouvrir une porte. De ça, je suis contente. Ouais.
1: Fadela Sérine, merci infiniment d'avoir été ma femme d'aujourd'hui.
0: Ah ben c'est moi qui vous remercie pour votre accueil.
1: Merci beaucoup,
0: Merci.
1: c'est un plaisir d'échanger. Merci à toutes et à tous pour votre confiance. 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
4: بونجور إبراهيم، et bonjour à toutes et à tous.
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4: Dans quelques instants, le journal, mais tout de suite, on jette un œil sur le ciel avec la météo.
5: Au Maroc, le temps sera ensoleillé sur le littoral entre Tanger et Rabat, le littoral entre El Jadida et Essaouira, ainsi qu'à l'est de la ligne Djellada-Tata, puis partiellement nuageux à souvent clair ailleurs. Côté température, il fera 27 degrés à Rabat, Casablanca et Essaouira. Vous aurez 28 degrés à Tanger et Safi, 30 degrés attendus aujourd'hui à Agadir, avec un ciel partiellement nuageux. Il fera 32 du côté de Nador, 32 degrés également attendus à Bnimelal sous un ciel couvert. Vous aurez 33 à Léoune, 34 à Fès, 38 degrés aujourd'hui à Marrakech, 39 pour la ville de Oujda, 41 degrés attendus à Errachidia. Ce sera la maximale dans le royaume aujourd'hui. En Algérie, le temps sera souvent ensoleillé sur les Aurès et les zones proches, ainsi qu'au sud de Tamanrasset. À Alger, vous aurez 31 degrés sous un beau ciel bleu, même température attendue à Oran. Il fera 33 degrés à Béjaïa, 37 à Tamanrasset, 39 degrés du côté de Annaba, 42 degrés prévus aujourd'hui pour la ville de Tiaret, 44 du côté de Rardaya, Biskra et Constantine, 45 degrés prévus aujourd'hui à Chlef, et enfin la maximale en Algérie aujourd'hui, elle revient viendra à Adrar où il fera 48 degrés. En Tunisie, le temps sera souvent ensoleillé sur les reliefs du nord-ouest du pays, puis clair ailleurs. Vous aurez 32 degrés à Djerba, 33 à Sfax et Gabès, 34 degrés prévus aujourd'hui pour Médnine, 36 du côté de Monastir, 38 degrés à Sousse, 41 degrés à Tabarka et Bizerte, 42 degrés à Tunis, la capitale, même température prévue à Gafsa. Il fera 43 degrés à Touzeur et Kasserine, les maximales pour la Tunisie.
4: Mardi 14 juillet 2026 sur Média 1, il est 12h30 et tout de suite, c'est le journal. Et à la une, ce midi, plus que quelques heures avant le rétablissement du blocus américain sur les ports iraniens. C'est en tout cas ce que Donald Trump a déclaré dans la presse hier. On sera aux États-Unis dès le début de cette édition. Qui dit 14 juillet, du jour de fête nationale en France, la dernière pour Emmanuel Macron en tant que chef d'État. Et un thème s'impose dans le débat public à l'heure de la troisième canicule de l'année, la lutte contre le dérèglement climatique. Pas sûr pour autant que cela se traduise par des annonces concrètes. C'est ce que nous dira un spécialiste dans cette édition. Le Maroc aussi est en proie aux fortes chaleurs. C'est une des nombreuses conséquences de ces températures extrêmes, l'évaporation de l'eau dans les barrages. Alors comment limiter les pertes? On a posé la question à un expert. Un véritable capharnaüm politique au Sénégal, avec en toile de fond l'affrontement entre deux hommes, le président Bassirou Diomaye Faye et le dirigeant de l'Assemblée nationale Ousmane Sonko. Oui, mais voilà, les priorités des Sénégalais sont tout autres. Vous entendrez un spécialiste dans ce journal. Et puis le choc des Titans ce soir, première demi-finale de la Coupe du monde masculine de football. La France affronte l'Espagne. Tout ce qu'il faut savoir avant la rencontre, ce sera avec Monsef Zamrat. À la une ce midi, la reprise de la guerre entre les États-Unis et l'Iran. Téhéran rapporte des frappes américaines dans la ville de Bushehr, où se trouve la seule centrale nucléaire iranienne, mais aussi à la frontière entre l'Irak et le Koweït, dans une zone riche en pétrole, ainsi que près du détroit d'Ormuz, où 5 explosions ont été entendues. C'est ce que rapporte la télévision d'État iranienne. Et ce alors que, selon les dires de Donald Trump hier dans la presse, le blocus américain sur les ports iraniens doit reprendre dans quelques heures. Correspondance aux États-Unis d'Edouard Maille.
6: Un blocus des ports iraniens à partir de ce mardi 16h, heure de Washington, selon l'annonce du commandement américain pour le Moyen-Orient. Ce blocus avait été instauré en avril pour faire pression sur l'Iran, avant d'être levé en juin dans le cadre des négociations. Et Donald Trump a affirmé ce lundi dans une interview par téléphone sur la chaîne Fox News sa volonté de contrôler le détroit d'Ormuz, après avoir dénoncé la violation à ses yeux de l'accord par l'Iran.
7: Nous allons donc les frapper très durement et nous allons garder le contrôle du détroit et nous allons probablement en assurer la gestion. Nous en deviendrons les gardiens. On pourrait même nous appeler les anges gardiens du détroit et nous devrions être remboursés pour cela. Quand nous le ferons, nous serons remboursés parce que les autres nations sont très riches et qu'elles sont de notre côté.
6: Une taxe de 20%, a précisé le président sur son réseau Truth Social, une taxe à laquelle s'était pourtant opposé Washington, qui estimait qu'aucun pays n'avait le droit de l'imposer. Et ce qui peut être vu comme un nouveau signe de l'intensification des tensions, Donald Trump a annoncé qu'il s'adressera au pays ce jeudi soir, mais sans préciser s'il sera question de l'Iran. Edouard Maillot, États-Unis, Medi 1.
4: De son côté, l'Iran hausse le ton, d'abord contre la Grande-Bretagne qui a adopté un projet de loi qui vise à faire des gardiens de la Révolution une menace pour la sécurité nationale du pays, et puis contre les pays du Golfe. Selon Téhéran, toute coopération des pays de la région avec les États-Unis constituerait un acte de guerre. Écoutez à ce sujet le chercheur à l'Institut français d'analyse stratégique David Rigoulet-Rose.
8: Aujourd'hui, effectivement, l'Iran considère que, enfin, le régime iranien qu'il est habilité à décider de ce que doit être la politique des pays riverains, notamment par rapport aux États-Unis, ce qui sera difficilement recevable pour ces pays en question, qui commencent à être très inquiets, et donc qui va au contraire plutôt percevoir la menace iranienne comme un prétexte pour souder davantage encore ces pays qui sont pas tous sur la même ligne. Mais là, manifestement, même ceux qui étaient enclins à une certaine compréhension vis-à-vis de Téhéran se retrouve frappé, je pense notamment au Qatar ou à Ouman, ça va certainement renforcer une ligne moins conciliante de l'ensemble des pays de la région.
4: Le chercheur Alifas David Rigoulet-Rose, des propos recueillis par Paul Lionel Kivigère. La reprise de la guerre qui a entraîné une hausse de 5% des prix du baril du pétrole ce matin. L'actualité dans la région, c'est aussi la reprise des pourparlers directs entre le Liban et Israël aujourd'hui, à Rome, en Italie. Le dernier cycle de négociations a abouti à la signature d'un accord cadre en vue d'une paix durable, c'était il y a un peu plus de 2 semaines. Mais depuis, Israël bombarde encore et toujours le sud du Liban. Il y a quelques heures, l'armée de Tel Aviv a dynamité plusieurs maisons dans un village situé près de la ville de Nabatieh. C'est ce que rapporte le quotidien libanais L'Orient le Jour. Bonjour Stéphanie Parot.
9: Bonjour Sophie, bonjour à toutes et tous.
4: Stéphanie, l'objectif de Beyrouth est clair, le retrait des forces israéliennes du sud du Liban.
9: Et Sophie, ce avant le début de toute négociation. C'est en tout cas l'ordre reçu pour la délégation libanaise, une ligne de route dévoilée après une réunion entre le président libanais et son premier ministre. Le chef d'État du Liban veut aussi demander à son homologue états-unien de faire pression sur Tel Aviv pour le retrait de l'armée israélienne dans le pays du Cèdre. Les deux chefs d'État se rencontreront dans une semaine. Joseph Aoun a ajouté que Benjamin Netanyahou doit comprendre que la guerre ne lui apportera pas la sécurité. Mais au Liban, certaines voix s'élèvent contre ce cycle de négociations, dont le président du Parlement, qui décrit les accords avec Israël de textes piégés. Du côté de Tel Aviv, le retrait n'est pas envisagé. Le premier ministre israélien souhaite avant toute chose le désarmement du Hezbollah.
4: Alors Stéphanie, l'un des enjeux de ces pourparlers, ce sont les zones pilotes.
9: Oui, zones où l'armée libanaise doit se déployer et reprendre le contrôle total du territoire dans 2 secteurs limités, une étape dans l'accord cadre signé fin juin. La première sera mise en place dans les prochains jours. La deuxième est toujours en cours de délimitation. Tel Aviv demande que ces zones pilotes soient dessinées hors de l'occupation israélienne.
4: Merci beaucoup à vous Stéphanie Parot pour toutes ces précisions. On ajoute que dans le même temps, 86 députés libanais ont signé une lettre adressée à l'ONU qui plaide pour le maintien de la FINUL, la mission des Nations Unies au Liban, qui doit partir dès la fin de l'année. Nous sommes le 14 juillet et les Français célèbrent aujourd'hui leur fête nationale. Une journée marquée, comme chaque année, par un défilé militaire sur l'avenue des Champs-Élysées à Paris. Et pour Emmanuel Macron, ce sera le dernier 14 juillet en tant que chef d'État français après 10 ans marqués au, après 10

10 ans au pouvoir, pardon, marquée entre autres par une montée fulgurante de l'extrême droite au sein de l'opinion publique française. Mais pour l'heure, c'est un autre sujet qui s'invite dans le débat public français.

0: compliqué pour les candidats à l'élection présidentielle de capter cette aire du temps. Là, effectivement, aujourd'hui, on ne parle que de canicule. Le problème, c'est qu'on n'aura pas demain de politique publique majeure à l'automne permettant de placer cet épisode caniculaire au centre des débats législatifs. Donc, il y a fort à parier que cet épisode va s'évanouir. Bon, il faut espérer qu'il s'arrête du point de vue climatique. Mais du point de vue politique, il y a quand même très, très peu de chances que ça soit le sujet central de l'élection présidentielle. Par contre, il peut effectivement, au sein de chaque camp, déterminer des positions et permettre à certains candidats de tirer leur épingle du jeu. Alors, quelle que soit leur position, le Rassemblement national, par exemple, a émis assez récemment des volontés de climatiser un peu partout les bâtiments publics. Bon, on en pense ce qu'on veut, mais c'est une politique publique. À gauche, il y a des politiques publiques qui sont promues et qui sont un peu moins enclines à favoriser le nucléaire. Donc je pense que ça peut, au sein de chaque camp, créer des lignes de division.
1: Thomas Marty, docteur en sciences politiques, qui était l'invité d'Alicia Mihami ce matin sur Medi1. Le roi Mohamed VI a adressé un message de félicitations au président français Emmanuel Macron à l'occasion donc de cette fête nationale française. Le souverain marocain a adressé au peuple français ses vœux les plus chaleureux de prospérité. Le souverain marocain a notamment écrit dans son message, je cite, « Sous notre impulsion commune, le Maroc et la France ont inauguré une étape historique dans la consolidation de leurs relations privilégiées ». Toujours à propos des relations franco-marocaines, le Premier ministre français Sébastien Lecornu sera à Rabat demain et après-demain, au programme entre autres pour le chef du gouvernement français, un entretien bilatéral avec son homologue marocain Aziz Harnouch. Sur hautes instructions royales, l'inspecteur général des forces armées royales s'est rendu hier au siège de l'US Africom à Stuttgart en Allemagne. D'après un communiqué, l'inspecteur général des forces armées royales et le commandant de l'US Africom ont signé un mémorandum d'entente qui prévoit, entre autres, la création d'un centre conjoint de formation et d'expérimentation au Maroc pour l'Afrique. Le Maroc, toujours, qui comme beaucoup de pays du monde, fait face à de très fortes chaleurs, le mercure pourrait atteindre jusqu'à 45 degrés cette semaine dans les provinces de Zagora, de Tata, de Smara ou encore d'Aoussert. Conséquence, eh bien, l'eau des barrages s'évapore à vitesse grand V. Les ressources hydriques ont diminué de près de 160 millions de mètres cubes. Alors comment faire pour limiter les dégâts? Écoutez la réponse de Fouad Amraoui, professeur à l'université Cité Hassan II de Casablanca, spécialiste des questions de gestion de l'eau.
2: Comment y remédier? On a très peu de marge de manœuvre. Il y a quelques essais qui sont faits aujourd'hui pour essayer de mettre des plaques solaires sur les étendues d'eau, d'abord pour produire de l'électricité et pour réduire un tout petit peu l'évaporation et donc réduire un peu cette part d'eau qui est perdue, on va dire, naturellement. C'est toujours à l'essai. Il y a, je pense, au niveau des barrages marocains, deux ou trois aujourd'hui sur lesquels des essais sont faits. C'est très difficile de couvrir toute l'étendue d'une retenue de barrage parce que des fois, c'est sur des kilomètres carrés. Mais c'est un essai. Il a un impact positif. D'abord, ça nous produit de l'électricité et ça permet de couvrir un peu l'étendue pour réduire l'évaporation. Faire des essais comme ça, ça prend du temps. Il faut faire ça sur plusieurs mois, voire plusieurs années, pour voir l'efficacité, qu'est-ce qu'on en gagne.
1: Fouad Amraoui, professeur à l'université Hassan II de Casablanca, spécialiste des questions de gestion de l'eau, des propos recueillis par Paul-Lionel Kivigère pour Medi1. Les États africains atlantiques ont adopté hier la déclaration de Cotonou, texte approuvé à l'issue de la 7e réunion ministérielle du processus des États africains atlantiques. À cette occasion, les responsables politiques présents ont salué la vision du roi Mohamed VI qui vise à promouvoir la région africaine atlantique en tant qu'espace de paix, de stabilité et de prospérité partagée. Et les ministres de s'engager à consolider un espace atlantique africain intégré fondé sur la sécurité maritime, le développement de corridors logistiques verts ainsi que la promotion d'une transition énergétique durable. On reste sur notre continent avec un énième rebondissement politique au Sénégal. Le président Bassirou Diomaye Faye a annoncé créer son propre parti politique, une formation qui devrait officiellement voir le jour le 8 août prochain à Dakar. Une façon pour le dirigeant d'adresser un énième pied de nez à son rival et ancien Premier ministre Ousmane Sonko, désormais président de l'Assemblée nationale et chef de file du PASTEF, parti ultra-majoritaire dans le pays. Mais les politiques sénégalais ne doivent pas perdre de vue les priorités des habitants. Écoutez à ce propos l'historien Mamadou Diouf.
3: Les Sénégalais souffrent. Il y a eu une grève générale.

0: fédéral de vendredi dernier. Vous avez la santé qui est en grève, qui monte d'un cran en disant qu'il risque de faire une grève sans même respecter le service minimum. Vous avez le secteur de l'énergie. Les gens sont déjà actuellement avec des brassards rouges et une menace d'aller en grève, sans compter que le panier de la ménagère pose un énorme problème aux Sénégalais de façon générale. C'est comme si on est en train de mettre la politique devant, d'oublier les questions de développement, la prise en charge des attentes des populations, alors que, comme on le dit, la politique peut attendre 2029. Mais l'économie ne peut pas attendre 2029. Les attentes des Sénégalais ne peuvent pas attendre 2029. Il faut qu'on commence à régler le problème des attentes des Sénégalais. Et c'est là où, aussi bien Bassirou Diomaye Faye que Ousmane Sonko doivent faire attention, les Sénégalais peuvent se lever et les déposer de côté tous les deux en considérant qu'ils n'ont pas résolu leur problème. Et ça, on a vu plusieurs fois le peuple sénégalais avoir une attitude que tout le monde a considérée comme étant plus responsable que l'attitude même des responsables politiques.
1: L'historien Mamadou Diouf qui répondait aux questions de Paul Lionel Kivigère. Plus à l'est, en République démocratique du Congo, la République démocratique du Congo où le virus Ebola sévit. Une épidémie dont l'ampleur pourrait être 2 à 4 fois supérieure aux estimations officielles. C'est une alerte aujourd'hui de l'Organisation mondiale de la santé, l'OMS, qui il y a quelques jours a indiqué que la barre des 600 décès à cause d'Ebola a été franchie. Place au sport, désormais on parle Coupe du Monde masculine de football avec d'abord la conférence de presse du sélectionneur Mohamed Ouahbi. Ce sera aujourd'hui à 17h au complexe Mohamed VI de football. L'objectif, dresser un premier bilan du parcours des Lions de l'Atlas dans la compétition. Et puis quelques heures plus tard, deux colosses du football au programme de la première demi-finale. France-Espagne, c'est à 20h, heure de Rabat. Tout ce qu'il faut savoir avant la rencontre avec Moncef Zamrat.
2: Les Bleus arrivent en pleine confiance, auteurs d'un parcours sans faute depuis le début du tournoi. Les hommes de Didier Deschamps ont terminé premier de leur groupe avant d'éliminer successivement la Suède, le Paraguay puis le Maroc en quart de finale sans concéder le moindre but. Une solidité défensive qui permet à la France de disputer une troisième demi-finale mondiale consécutive, une première dans son histoire. Pour Didier Deschamps, il s'agira également d'un 26e match sur un banc en Coupe du Monde. Là aussi, il s'agit d'un record. En face, l'Espagne confirme son statut de référence du football européen. Malgré un match nul surprise face au Cap-Vert lors de son entrée en lice, la Loja a ensuite enchaîné les succès contre l'Autriche, le Portugal et la Belgique. Championne d'Europe en titre, la sélection de Luis de la Fuente n'a plus connu la défaite dans le temps réglementaire depuis mars 2024 et vise une deuxième finale mondiale après son sacre de 2010. Écoutez justement Lamine Yamal, le jeune prodige espagnol, est revenu sur la progression de son équipe et sur son propre niveau depuis le début de cette Coupe du Monde.
3: Nous avons beaucoup mûri en tant qu'équipe. Nous avons traversé des moments difficiles, comme le premier match contre le Cap-Vert ou lorsque la Belgique a égalisé. Depuis l'Euro, nous avons énormément progressé en tant qu'équipe et en tant que famille. Nous sommes particulièrement fiers de cela. Nous savons souffrir. Je ne ressens pas de pression. Vous dites que je ne suis pas à mon meilleur niveau, donc vous n'avez pas besoin d'attendre quoi que ce soit de moi. Mais je suis certain qu'aujourd'hui sera une journée spéciale.
2: Les statistiques récentes penchent d'ailleurs en faveur de la Roja. L'Espagne a remporté 7 des 10 dernières confrontations face à la France, dont la demi-finale de l'Euro 2024 et la finale de la Ligue des Nations 2025. Les Bleus auront donc une revanche à prendre ce soir, avec un objectif commun pour les deux géants européens, décrocher leur place en finale de cette Coupe du Monde 2026.
1: Précision signée Moncef Zamrat. Ainsi s'achève ce journal. Merci d'avoir été avec nous. Restez avec nous hein, sur Média. On revient dans une poignée de secondes.
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1: Bienvenue dans ce grand journal. Si vous nous rejoignez sur Média, on est ensemble jusqu'à 13h30. Qu'est-ce que c'est bien à suivre dans la deuxième partie de votre carrefour. Les frappes entre l'Iran et les États-Unis, la reprise des pourparlers directs entre Israël et le Liban, la bande de Gaza encore et toujours décimée par l'armée israélienne. L'actualité est dense au Moyen-Orient, c'est peu dire. Et bien on y revient en longueur avec notre invité de la mi-journée, Jean-Paul Chagnolo, président d'honneur de l'Institut de recherche et d'études Méditerranée, Moyen-Orient, l'IREMO. Vous êtes nombreux au Maroc à suivre la Coupe du Monde. On entend parfois tard, très tard le soir, votre joie, votre ferveur, mais aussi parfois votre désespoir. Oui, mais voilà, les émotions très fortes suscitées par les rencontres peuvent être dangereuses pour la santé. C'est très sérieux et ce sera la chronique santé.

0: chanter d'Éline Roussel. En France, qui dit 14 juillet dit fête nationale, mais c'est aussi et surtout pour certains une bien triste commémoration. On y revient dans l'image du jour d'Alicia Mihami. Voilà, vous avez le programme. Merci d'être avec nous sur Mehdi 1. Tout de suite, c'est la revue de presse signée Tariq Lahabi.
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3: Bonjour, bonjour à tous. Dans les kiosques en France, aux portes de Paris, la forêt de Fontainebleau ravagée par un incendie majeur, un incendie présenté comme l'un des plus importants feux de forêt jamais enregistrés dans le nord de la France. Dans le monde, tous les moyens mobilisés face à un feu d'une ampleur exceptionnelle, près de 1000 hectares ont été détruits et plus de 800 pompiers appuyés par d'importants moyens aériens sont engagés pour contenir le sinistre. Le Parisien, sous le titre « Origine volontaire possible », feu qui pourrait durer des semaines, insiste sur la difficulté des opérations en raison de la sécheresse, des vents changeants et de l'étendue du massif forestier. Et puis en Espagne, El País rappelle que la forêt de Fontainebleau est connue pour sa richesse écologique, paysagère et historique. C'est une zone de forêt qui abrite une grande diversité de flore et de faune. Alors que la France fait face à sa troisième canicule de l'année, Météo France a placé 26 départements en vigilance rouge le jour de la fête nationale, ce mardi 14 juillet. Direction le Maghreb, la presse marocaine souligne la bonne dynamique des exportations de fruits et légumes vers l'Espagne. Média 24 indique qu'avec 710 millions d'euros d'exportation, le Maroc reste le premier fournisseur de l'Espagne. Entre janvier et avril 2026, les ventes marocaines ont progressé de 5,6%, confirmant le Royaume comme premier fournisseur de l'Espagne en valeur et deuxième en volume, alors que le Brief relève la progression continue des exportations marocaines et insiste sur le rôle stratégique du Royaume dans l'approvisionnement du marché espagnol. La presse considère cette évolution comme un indicateur positif du renforcement de la présence du Maroc sur les marchés européens, de la montée en gamme de son agriculture et de la confiance croissante des partenaires commerciaux espagnols envers les produits marocains. La facture énergétique continue de peser lourdement sur les échanges extérieurs de la Tunisie. Au premier semestre, le secteur de l'énergie a généré à lui seul près de 54% du déficit commercial du pays, écrit Tunisie Webdo, confirmant le rôle déterminant dans le déséquilibre de la balance commerciale. Le journal La Presse estime que la Tunisie reste enfermée dans une dépendance structurelle aux importations d'hydrocarbures, alors que Business News met aussi l'accent sur le coût financier de cette dépendance, achat de carburant, pression sur les réserves en devises et impact sur le déficit courant. Enfin, allocation touristique, l'Algérie serre encore la vis, titre TSA. Désormais, l'allocation touristique de 750 euros ne sera plus versée en espèces, mais sur la carte bancaire du bénéficiaire. Dans l'Algérie 360, cette mesure vise à éliminer les intermédiaires et certaines agences de voyage qui exploitent illégalement cette allocation. Quelques mois après son lancement, en décembre dernier, un scandale sur le détournement de cette allocation justement par des agences de voyage et des intermédiaires a éclaté. Le ministre de l'Intérieur et des Transports a révélé l'existence de 100 000 cas de fraude en 45 jours seulement.
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0: 12h53 sur Mehdi 1, merci d'être avec nous. Dans un peu plus de 10 minutes, on fait le tour de l'actualité au Moyen-Orient avec notre invité Jean-Paul Chagnolo. Mais tout de suite, c'est la chronique santé. Des cris, des larmes, des défaites, des victoires. Cette Coupe du Monde nous provoque des sensations fortes. 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Alors dit comme ça, ce n'est que du positif.

0: positif, sauf que parfois ces émotions sont trop fortes, trop intenses. Pour certains, les soirs de match peuvent se transformer en véritable calvaire et représenter un risque important pour notre santé. Bonjour Éline Roussel.
1: Bonjour Sophie, bonjour à tous.
0: L'impact de la Coupe du Monde sur notre cœur, c'est donc le thème de votre chronique santé, Éline Roussel.
1: Effectivement, et vous l'avez dit Sophie, ce mondial transforme nos émotions en montagne russe. Mais je suis sûre que vous voyez de quoi je parle. Alors pour ce soir Sophie, France-Espagne, stressée ?
0: Oh, très stressée, je sue à grosses gouttes Éline, c'est terrible.
1: Eh bien c'est normal, car quand c'est notre équipe qui est sur le terrain, tout devient plus intense. La pression monte et c'est ce qui rend le moment fou. Les soirs de match, on y met tout notre cœur. Sauf que quand on est cardiaque, eh bien ça peut avoir des conséquences catastrophiques. Et non, regarder un match de foot n'est pas anodin. Écoutez à ce propos le professeur Ahmed Benis, il est cardiologue.
2: Vous savez que regarder un match de foot n'est pas en fait un acte neutre pour le cœur. C'est une émotion qui se mesure physiologiquement. C'est comme un effort physique. Aujourd'hui, on a des faits scientifiques établi du fait que regarder des matchs de foot avec émotion, ça augmente le risque d'urgence.
1: Des risques d'urgence qui ont même fait le cas d'une étude très précise en Allemagne lors de la Coupe du Monde de 2006. Elle a été publiée dans le New England Journal of Medicine et cette enquête révèle que le nombre d'admissions aux urgences pour des événements cardiovasculaires augmentait de 2,66% les jours de match. Des pics d'émotion qui interviennent dans les deux heures suivantes. Le coup d'envoi, donc souvent pendant les prolongations ou pendant la cruelle épreuve de tir au but.
0: Alors effectivement, il y a un lien réel, mais qu'est-ce qui se passe de si violent dans notre corps pour qu'on en vienne à mettre notre cœur en danger, Éline ?
1: Eh bien en fait, c'est notre cerveau qui nous envoie une dose d'hormones trop intense qui provoque des symptômes directs. Donc palpitations, mains moites, souffle court. Notre expert là aussi nous détaille ce qu'il se passe à l'intérieur.
2: D'abord, il y a une augmentation des hormones du stress, en particulier l'adrénaline, les catécholamines. Et ces catécholamines, lorsqu'ils trouvent en face d'eux une plaque, c'est-à-dire une plaque de graisse, une plaque qu'on appelle d'athérome, ça peut éclater cette plaque. Et ça peut se transformer en thrombose, ce qui peut provoquer un infarctus du myocarde et un accident cardiaque.
0: Des accidents cardiaques qui peuvent être néanmoins pris en charge à temps si on se met dans de bonnes conditions, et qu'on écoute notre corps, hein, Éline. On va rassurer un peu tous les auditeurs.
1: Oui, absolument, Sophie. Si les personnes à risque veulent absolument regarder le match de foot, ils le peuvent, mais des précautions sont nécessaires. Et le plus important, là, c'est d'être donc dans de bonnes conditions, dans un bon environnement, et surtout d'être vigilant, écoutez.
2: Donc, vaut mieux regarder les matchs à la maison qu'au stade. Il faut éviter l'alcool, parce que l'alcool, la chaleur, ça augmente les risques cardiovasculaires, bien s'hydrater et il faut écouter son corps. Le corps envoie des signaux avant de faire un accident cardiaque.
1: Donc avant le match de ce soir, on martèle les consignes. Soyez attentifs aux alertes que votre corps vous envoie et surtout mettez-vous dans un environnement sain et accessible pour les secours. Et les autres supporters aussi doivent se concentrer sur les personnes à risque. Donc entre deux actions, on vérifie comment se porte son voisin. Et puis évidemment, si vous avez un doute, vous contactez les secours. Sophie, je vous laisse nous rappeler les numéros d'urgence.
0: Alors c'est le 150 pour les ambulances et les pompiers, le 141 pour le SAMU. Ce sera le mot de la fin pour votre chronique santé. Merci beaucoup, Éline Roussel, et à très bientôt, on l'espère. 12h57 sur Médien, merci beaucoup d'être avec nous. Dans un peu plus de 5 minutes, on décrypte toute l'actualité du Moyen-Orient avec Jean-Paul Chagnolo. Mais tout de suite, l'image du jour signée Alicia Mihami, une image du jour qui nous emmène en France, qui célèbre un triste anniversaire aujourd'hui.
3: Une image qui nous emmène ce mardi, 10 ans en arrière, à Nice. La célèbre promenade des Anglais, de nuit, s'étale en une du quotidien Nice Matin. Mais ce n'est pas pour vanter l'attractivité de la ville ou évoquer le début d'une saison estivale prometteuse. Car sur l'image, la promenade s'est transformée en cimetière. Sous les palmiers qui bordent l'Allier, au milieu des confettis répandus pour la fête nationale, des corps gisent à même le sol, sommairement recouverts de draps blancs par les forces de police dépêchées sur place. Au fond de l'image s'adresse la silhouette massive d'un camion blanc qui reflète la lumière bleue des gyrophares de police. Ce matin-là, le quotidien provençal titre « Carnage à Nice », un titre factuel, certes, mais néanmoins choquant et qui vaudra la publication de sévères critiques pour l'usage de ce cliché d'une violence inouïe. Et pour cause, le traumatisme est immense. 86 personnes ont perdu la vie ce 14 juillet 2016 lorsqu'à 22h34, Mohamed Laouesh Boulel, tunisien de 31 ans,

0: 21 ans, au volant d'un camion de 19 tonnes, fonce dans la foule venue assister au traditionnel feu d'artifice. Une trajectoire mortifère sur près de 2 km qui laissera aussi 400 personnes blessées et une plaie béante dans le cœur et les esprits des Niçois. 10 ans après, ils sont nombreux à se sentir oubliés et à dénoncer des commémorations de seconde zone en comparaison à celles réservées aux attentats qui ont frappé le pays en janvier et novembre 2015. Ce mardi soir, 86 faisceaux de lumière représentant les 86 victimes de la promenade des Anglais fendront le ciel niçois à 22h34, heure du début de la tuerie. Mais, hasard du calendrier sportif, au même moment, l'équipe de France jouera les dernières minutes de son match de demi-finale de Coupe du Monde contre l'Espagne. Une minute de silence sera bien observée avant le début du match à la demande du président français, mais c'est une maigre consolation pour les victimes qui ont le sentiment que leur souffrance n'est pas justement reconnue ni honorée. Dans les colonnes du Monde, ce 14 juillet 2026, elle témoigne qui, dans la ville, dans le pays, pensera à ce qui s'est passé il y a 10 ans. Les enfants en échec scolaire, les insomnies chroniques, les familles qui se déchirent, les phobies, les addictions que rapportent les victimes, énumère le Monde. Des milliers de vies bouleversées, traumatisées pour beaucoup à tout jamais par cette attaque. Des milliers de personnes exaspérées par l'injonction à la résilience qui leur est censée être faite, alors même que pour eux, la vie a définitivement changé ce 14 juillet 2016, quand elle ne s'est pas tout simplement arrêtée. Alors malgré la liesse populaire attendue pour la fête nationale, malgré l'engouement pour le parcours de l'équipe de France en Coupe du Monde, ce soir, à Nice, les cœurs seront lourds, malgré les 10 années qui ont passé depuis ce funeste 14 juillet.
1: Image du jour signée Alicia Mihami. Il est 13h sur Média 1, c'est l'heure du retour de l'actualité avec la synthèse qui vous est présentée cet après-midi par Mohamed Ibn Abou. Bonjour Mohamed.
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1: bienvenue à vous qui nous rejoignez sur Média 1. Il est

0: 13h passées de 3 minutes. De 3 minutes et tout de suite on tente de comprendre ce qu'il se passe, ce qu'il se joue au Moyen-Orient avec notre invité de la mi-journée. Et avec nous en studio, Jean-Paul Chagnolo, bonjour.
1: Bonjour.
0: On est ravis de vous recevoir sur Médien. Merci, merci d'avoir accepté notre invitation. Vous êtes président d'honneur de l'IREMO, l'Institut de Recherche et d'Études Méditerranée Moyen-Orient. Alors on a beaucoup de questions à vous poser, hein, tant l'actualité est dense et c'est un euphémisme au Moyen-Orient. Alors on va commencer par cette guerre qui reprend, hein, entre l'Iran et les États-Unis, moins d'un mois après la signature d'un protocole d'accord. On est tenté de se poser une question, est-ce qu'une paix est réellement possible entre les deux parties ou est-ce qu'on est condamné à avoir comme ça des cycles de négociations puis de reprise des frappes?
1: Oui, je crois que c'est effectivement la bonne question et aujourd'hui, bien difficile d'y répondre en réalité. Mmh. Moi, j'avais le sentiment qu'il y avait un chemin étroit, difficile, compliqué, mais un chemin qui était bâti sur l'accord du 17 juin que vous venez brièvement d'évoquer, ce protocole d'accord qui en gros disait on arrête les hostilités, on ouvre le détroit d'Ormuz et puis on va engager des négociations par une période de 60 jours renouvelables et il faut jamais oublier que on voulait négocier pendant 60 jours sur le nucléaire parce que c'est ça le nœud de l'affaire tout de même à tous égards. Moi, je pensais qu'on allait vers quelque chose de compliqué, qu'évidemment, on allait dépasser les 60 jours, mais tout de même qu'on allait sans doute vers quelque chose de positif. Et puis, il y avait malgré tout, comment dirais-je, des hubris, c'est-à-dire cette espèce de volonté de puissance qui n'a pas de limite. Et en particulier, évidemment, chez les Israéliens, c'est avec Netanyahou, qui est lancé depuis maintenant octobre 2023 dans une guerre sans fin, tous azimuts. Du côté de Trump aussi, quelque part, qui ne peut pas accepter l'idée que la puissance américaine était mise en échec. Donc et puis les Iraniens aussi, quelque part, qui ont tenu en échec les Américains et les Israéliens. Mais on a l'impression qu'aujourd'hui, ils veulent plus non plus s'arrêter. Donc on est dans cette position un peu particulière où il y a eu d'un côté un protocole d'accord et de l'autre cette volonté finalement d'aller le plus loin possible. Et juste encore un mot là-dessus, les Iraniens ont signé un texte qui est en fait assez flou et en particulier sur un point central qui est celui du détroit d'Ormuz. Il y a une phrase dans cet accord qui dit en substance c'est à l'Iran de faire en sorte qu'on va offrir toute sécurité dans le passage d'Ormuz. C'est à l'Iran de le faire. Mais vous voyez ce mot en toute sécurité. Mais pour eux, finalement, ça voulait dire que les bateaux doivent passer dans les eaux territoriales iraniennes et que s'ils passent ailleurs, eh bien, ils perdent le contrôle. Et les Américains ne voient pas ça sous cet œil-là, évidemment. D'où ce qui s'est passé il y a quelques jours. Les bateaux sont passés plus au sud, les Iraniens ont frappé et les Américains, du coup, sont lancés à nouveau dans cette espèce d'hubris avec ce Trump qui change d'avis et qui lance des idées absolument aberrantes. La dernière en date étant, on va en parler sûrement, que les Américains aient un droit de péage de 20%, qu'ils jouent à son tour le rôle du pirate.
0: Alors, vous me devancez sur ma prochaine question, Jean-Paul Chagnolo, sur l'ambiguïté, justement, de ce protocole d'accord. Est-ce que ça veut dire que tout le texte est ambigu et qu'en fait, on est condamné comme ça à avoir cette reprise des frappes? Est-ce que l'ensemble du texte est ambigu ou est-ce que c'est seulement l'article, il me semble que c'est l'article 5 que vous citiez à l'instant?
1: Je crois que l'article 5 est un des éléments clés puisqu'il porte sur le détroit d'Ormuz. Et c'est vrai qu'il y avait une ambiguïté. Cette affaire fait qu'on a oublié le nucléaire et on s'occupe d'Ormuz. Et pour les Iraniens, c'est la découverte effectivement que le détroit est une arme. Alors certains dirigeants iraniens ont parlé, c'est une arme atomique, c'est plus puissant qu'une arme atomique. Donc ils ont joué cette carte-là. Mais ce qui me paraît un peu étrange, et j'ai fait une erreur d'analyse, je pensais que ça allait se faire dans la durée, c'est-à-dire le contrôle par l'Iran de ce détroit d'Ormuz allait se faire dans la durée, qu'ils allaient jouer sur les termes ambigus de ce protocole d'accord, en particulier l'article 5 que je viens d'évoquer, ce passage en toute sécurité organisé par l'Iran. Je pensais qu'ils allaient prendre du temps. Or là, c'est pas ce qui s'est passé. Ils ont brutalement vu qu'il y avait des navires qui passaient au sud, c'est-à-dire sur la côte omanaise, et que c'est inacceptable, et ils ont bombardé. Et donc, il y a probablement, chacun le devine, parce que c'est quand même une boîte noire, le régime iranien, mais il y a certainement des désaccords, des tensions entre différentes sensibilités politiques, et manifestement, les plus radicaux semblent, en ce moment-là, en tout cas, l'emporter. Mais en même temps, leur intérêt, puisqu'à terme, ils sont quand même certains de...

0: rester pour longtemps. Je parle de l'Iran en tant que tel, alors que les Américains ne sont pas évidemment installés, ils ont des bases, c'est tout. Donc j'ai l'impression qu'ils ont intérêt à jouer le temps long, et c'est ce qu'ils faisaient. Et là, on a l'impression qu'ils vont un peu trop loin. On verra bien ce que ça donne. Donc on est dans cette espèce de situation où il y a au fond deux possibilités, ou bien on revient à ce que j'évoquais, c'est-à-dire une situation dans laquelle, bon, on calme le jeu, on arrête les bombardements et on essaie de continuer à négocier, ou bien, et c'est malheureusement pas exclu, les hubris dont je parlais, Trump d'un côté, certains dirigeants iraniens de l'autre, vont monter en puissance. Et ça veut dire quoi? Ça veut dire que ces hostilités ne seraient plus une parenthèse comme on aurait pu le penser, mais au contraire, le début de quelque chose qui va évidemment être très, très douloureux pour tous les peuples de la région. Et c'est dans l'intérêt, il ne faut pas oublier non plus, les Israéliens doivent avoir ça de manière très positive, parce qu'évidemment pour eux, ils ne voulaient pas s'arrêter, ils voulaient continuer à cogner, c'est leur politique aujourd'hui.
1: Qu'est-ce que ça dit de la position des États-Unis, Jean-Paul Chagnolleau? Est-ce qu'on peut parler de l'impuissance de Washington face à la reprise des frappes au Moyen-Orient, d'autant que c'est ce que vous disiez à l'instant, l'Iran a réussi à imposer dans le débat la question du détroit d'Ormuz sur la scène internationale, une question qui n'existait pas auparavant, on ne parlait pas du détroit d'Ormuz.
0: D'abord, ça pose une question, je dirais, de théorie politique très claire. C'est l'idée, selon moi, qu'il est impossible de régler de grands problèmes politiques par la force armée seule. Cette idée qu'on va imposer la paix par la force, ça ne tient jamais lorsqu'il s'agit de questions majeures, fondamentales. On peut gagner une bataille et donc imposer un rapport de force spécifique dans une configuration donnée. Mais vouloir dire on va liquider la question du nucléaire ou changer de régime par la force, c'est absurde, ça n'arrive jamais, car à ce moment-là, vous provoquez un tel faisceau de résistance, y compris en Iran, par exemple, ceux qui sont contre le régime, mais à un moment donné, il y a une dimension nationale, une dimension nationaliste, et par conséquent vous résistez, et en résistant il est clair que eh bien, vous refusez les diktats, les injonctions qui viennent. Donc ça c'est l'aspect un peu théorique, mais qui est important parce que ça rappelle ce qui s'est passé en Irak, ce qui s'est passé en Afghanistan, et si on va plus loin pour les plus anciens, Vietnam, vous voyez. Donc bon, ça c'est l'aspect théorique, mais maintenant sur l'aspect concret et pratique, aujourd'hui les Américains, il faut le rappeler avec force, ils n'avaient aucune raison d'enclencher cette guerre illégale, aucune raison. Lorsque Trump dit que les États-Unis étaient menacés par l'arme nucléaire iranienne, c'était faux. Et évidemment, c'est une. Aujourd'hui, tout le monde le dit, mais pendant quelques jours, peut-être certains Américains l'ont cru, parce qu'il n'y avait ni arme atomique iranienne, ni vecteur, évidemment, pour porter une arme. Il faudrait des missiles intercontinentaux. Donc, ils n'avaient aucune raison de le faire. Donc, il est clair, et ça a été montré par beaucoup d'analystes aux États-Unis, qu'il s'est fait embarquer dans cette affaire par Netanyahou, qui, lui, depuis 30 ans au moins, veut absolument casser l'Iran. Quand je dis casser l'Iran, ça veut dire détruire la puissance iranienne sous quelque forme que ce soit, et pas simplement militaire d'ailleurs. Et donc, s'il est possible, évidemment, écraser le nucléaire qui est en gestation, et bien entendu aussi, si c'est possible, écraser le régime. On s'est même servi de manière cynique des révoltes populaires qu'il y a eu au mois de janvier, les 8 et 9 janvier, qui ont connu une répression terrible de milliers de morts. Et souvenez-vous de la phrase de Netanyahou, mais qui était aussi celle de Trump. Enfin, il disait les choses qui pouvait se résumer en une phrase, on va venir vous aider. Donc ils ont quelque part légitimé, quelques semaines plus tard, le 28 février, l'attaque en disant on va, c'est pour le peuple iranien, ce qui est évidemment absolument cynique. Donc il y a du côté américain un aveuglement complet, aucune raison de faire la guerre, et puis aucune anticipation stratégique, aucune. Ils ont balbutié une stratégie au fil des jours avec un Trump qui était complètement en déshérence, incapable de penser véritablement. Et c'est la même chose aujourd'hui. Et je pense que c'est une grande défaite stratégique pour les Américains. Et là, on est dans une situation qui est dans une impasse, je dirais, renouvelée, puisqu'au fond, l'accord du 17 juin aurait dû suffire à ce qu'on trouve des moyens. Alors, c'est pas complètement mort, cet accord du 17 juin. Mais c'est vrai que si je reviens sur mon alternative tout à l'heure, le risque existe aujourd'hui quand même que les hostilités reprennent sur une échelle plus importante.
1: Je vais revenir sur ce que vous disiez, Donald Trump entraîné par Benjamin Netanyahou dans cette guerre, d'autant que le conflit est très impopulaire aux États-Unis, même chez les républicains fervents soutien de Donald Trump. Donald Trump qui veut faire approuver une somme record de 1500 milliards de dollars dédiés aux dépenses militaires de l'année prochaine. Ça s'inscrit dans ce que vous disiez par rapport à l'hubris, tout cela ?
0: Je crois que y a deux choses. Quand vous parlez de ces sommes, c'est en fait parce que il veut faire en sorte effectivement que les États-Unis soient définitivement la plus grande puissance. Et là, on a un schéma qui va très au-delà du Moyen-Orient. C'est par rapport à la Chine. Il y a une vraie question stratégique à tous égards dans le positionnement des États-Unis par rapport à la Chine. Et donc effectivement, ils anticipent un conflit qui pourrait être un conflit avec la Chine. C'est ça. Mais là, nous sommes dans un autre schéma, qui est un schéma, au fond, où on fait une guerre qui est inutile, qui n'a pas de raison d'être, quoi. Et donc, la vraie question pour Trump, c'est comment en sortir, et on voit à quel point il n'est pas capable de le faire. Par contre, si vous parlez de Netanyahou, vous avez raison, Netanyahou avait besoin d'embarquer les Américains dans cette guerre, pour plein de raisons, y compris strictement militaires et logistiques, pour faire en sorte qu'enfin, on détruise cette puissance militaire, quelle qu'elle soit, a fortiori, nucléaire. Mais j'ajouterais un point quand même qu'on a tendance tout le temps à oublier, c'est que cette volonté d'écraser l'Iran du côté de Netanyahou, c'est évidemment indissociablement lié à la question palestinienne, qui est complètement oubliée. Il a écrasé Gaza, et il est en train de coloniser la Cisjordanie, faire en sorte qu'au fond, on l'annexe, on s'est fait à marche forcée, et donc il fallait pouvoir écraser toute possibilité de puissance extérieure. Bien entendu, les Iraniens se contre-moquent du Palestinien, mais c'est des rapports de puissance. Et donc, on est là dans une situation où finalement, la question palestinienne est à son tour totalement négligée, oubliée, alors même que pour Netanyahou, c'est un objectif majeur que d'écraser, de liquider. Je pèse mes mots, liquider la question palestinienne.
1: On va venir sur la question palestinienne, la question de Gaza un peu plus tard. J'aimerais qu'on reste pour le moment sur l'Iran, autre force en présence. L'Iran dont on parle moins, peut-être parce que les informations qui nous parviennent sont beaucoup moins nombreuses. Et en Iran aussi, vous le disiez dès le début de cet entretien, le protocole d'accord divise les principaux négociateurs, le ministre des Affaires étrangères Abbas Araghchi, le président du Parlement Mohamed Baher Khalibaf, sont traités de traîtres par les ultra-conservateurs. Alors jusqu'à quand l'Iran peut tenir ?
0: Écoutez, ça c'est une question à laquelle personne ne peut vraiment répondre. Vous avez raison de rappeler les contradictions du pouvoir. Et c'est difficile d'en savoir. Alors on a eu des événements comme ça très ponctuels. Le fait que Khalibat ou Garachi que vous avez évoqué ont été, hués à un moment donné, au moment des funérailles de Moshaba Khamenei. Voilà, donc il est clair qu'il y a des tensions. Il est clair aussi que le président Pezeksian essaie de jouer une carte beaucoup plus ouverte. Enfin bon, il y a des conflits de pouvoir et c'est ça la grande difficulté qui va l'emporter. Personne ne peut le savoir et je pense que ceux qui ont signé l'accord du 17 juin ont bien joué les choses puisque justement ça permettait de donner à l'Iran quand même des avantages majeurs, de lui donner du temps puisque ensuite il y avait cette négociation qui est encore en cause, elle n'est pas encore complètement fichue en l'air heureusement, mais qui donnait un temps de 60 jours renouvelable, c'est dans le texte. Hein. Et donc, ça veut dire qu'on devait continuer. Et c'était un avantage tout à fait important pour l'Iran, pour plein de raisons. Et on devait porter sur les questions du nucléaire. Donc, ça me paraissait une voie qui, politiquement, avait du sens. Et les Américains, ça leur permettait aussi de dire qu'ils avaient emporté certains points positifs. C'est difficile à trouver, il y en a quelques-uns. Et surtout, se retirer. Or, on voit bien que le fait que disons sans doute les plus radicaux, mais franchement j'en sais rien et personne ne doit vraiment savoir. En tout cas, des actes qui sont d'une certaine radicalité, parce que bombarder des navires émiratis qui essaient de franchir le détroit par le sud, c'est évidemment un acte de guerre. Et donc ça a fragilisé tout l'édifice. Et on est dans cette situation d'équilibre très instable. Et dans les prochains jours, on va voir dans quelle direction on va. Ça pourrait très bien conduire à ce qu'il y a à nouveau une guerre qui s'enflamme. Et comme vous l'avez dit, ça donne quoi ? Ça donne dans une guerre qui sera comme ça, avec des moments d'apaisement, puis on reprendra. Et ça, c'est une inconnue totale aujourd'hui.
1: Un mot du Yémen avant de passer à la bande de Gaza. Les Houthis sont aussi attaqués. Est-ce que c'est ça la stratégie états-unienne, d'attaquer tous les alliés de l'Iran dans la région, le Hezbollah, les Houthis ?
0: Si c'est une stratégie, elle est extrêmement fragile, car qu'est-ce que ça veut dire une stratégie comme ça ? C'est-à-dire qu'elle implique de la part des Iraniens des outils du Hezbollah, ça veut dire qu'eux aussi vont se mettre à lancer des offensives, et on voit bien à ce moment-là l'embrasement qui va se dérouler aussi bien dans le Golfe, à Bab el-Mandeb sans doute, si on va plus loin, et au Hezbollah, la question n'est pas réglée, donc on voit bien que tout ceci est extrêmement imbriqué.

0: que si on va dans cette direction, alors là, tout devient incontrôlable. Et ça, c'est terrible pour tout le monde, à commencer par les peuples de la région, évidemment.
1: La bande de Gaza, à présent, la semaine dernière, le Hamas a annoncé dissoudre ses instances dirigeantes dans l'enclave palestinienne. C'est l'un des points du plan Trump d'octobre dernier pour la paix à Gaza. Sur le papier, et c'est très théorique, un comité technocratique devrait administrer la bande de Gaza, sauf qu'Israël n'autorise pour le moment pas ce comité à exercer. Alors on se pose une question, hein, quel avenir pour la bande de Gaza? Dans une tribune publiée dans le quotidien français Le Monde en février dernier, vous avez comparé le plan Trump pour la bande de Gaza à, et je vous cite, une annexion américaine. Est-ce que c'est vers ça qu'on se dirige?
0: Je parlais de tutelle américaine, oui.
1: De tutelle, pardon.
0: C'est-à-dire qu'en fait, oui, tout le système, c'est un système absurde. Vous avez un conseil de la paix qui est en fait Trump. Vous avez un comité exécutif où il y a quelques diplomates avec en plus les affidés de Trump, je veux dire les Witkoff et Kouchner. Voilà. Et puis, en principe, vous avez le troisième niveau, un conseil d'administration national palestinien. Et tout ça devait conduire à ce que les Israéliens se retirent progressivement de la bande de Gaza et que le Hamas lui aussi se retire quelque part, en tout cas soit démilitarisé, soit désarmé. Et tout est bloqué. Okay, aujourd'hui. En réalité, ce qui se passe, c'est que sous couvert de cette, enfin, sous la tutelle américaine, qui maîtrise beaucoup de choses, les Israéliens font ce qu'ils veulent. Et dans le plan Trump, qui est à mon avis une forme de supercherie finalement, puisqu'elle laisse la main libre aux Israéliens, eh bien les Israéliens non seulement ne reculent pas, mais là c'est l'inverse qui se passe, puisqu'ils occupaient 54% de la bande, maintenant ils en sont à 60%, et Netanyahou a donné l'ordre à l'armée israélienne d'en occuper 70%. Si vous voyez concrètement ce que ça veut dire qu'il reste 30, il resterait 30 ou 35% d'une bande qui fait 380 km², ça veut dire que vous avez 2 millions de gens qui sont vraiment complètement dans le dénuement, et dont et l'objectif, c'est quoi pour les Israéliens, complètement en violation de cet accord, en fait, c'est d'expulser les Gazaouis. Il ne faut jamais oublier ça. Et il est en préparation un plan avec un camp qui serait du côté de Rafah, c'est-à-dire au sud de la bande, où on mettrait, au fond, entre guillemets, je mets des énormes guillemets à la radio, je ne sais pas si ça se voit, mais des guillemets énormes, qui disent ce sont des bons Palestiniens, donc ceux-là, on va les faire venir, et ils pourront partir. Ils pourront partir. Et ce qui s'est passé il n'y a pas longtemps, il y a quelques jours, lorsque le Hamas a dit qu'il renonçait à la direction de la bande de Gaza, ça n'a rien donné, puisque les Israéliens ne veulent pas entendre parler de ça. Et surtout, ils n'ont pas permis au comité national palestinien d'entrer à Gaza. Ils sont toujours coincés au Caire, quoi. Donc, vous voyez, tout le système que je viens d'évoquer, il est bloqué. Le comité exécutif avec le diplomate bulgare qui en est le président, Mladenov, en fait, a fait un compte-rendu au Conseil de sécurité il y a quelques jours pour dire finalement que rien n'avançait, hein, non plus n'avançait la force internationale de stabilisation, hein, qui devait faire que des soldats, notamment indonésiens et peut-être marocains, il y avait en discussion des effectifs de l'armée marocaine. Bon. Et tout ça me paraît gelé. Alors, ça peut se dégeler dans les temps qui viennent, mais pour l'instant, c'est gelé. Et on a cette avancée israélienne. Et pour l'instant, donc, les Israéliens sont dans cette obsession, en fait, de liquider la question palestinienne, ce qui pourrait donc faire en sorte que des Palestiniens soient jetés dehors de Gaza, avec cette formulation évidemment différente. Ils souhaitent partir, nous les laissons partir. Et la communauté internationale est muette devant cette affaire.
1: Voilà, ça allait être ma prochaine question, Jean-Paul Chagnolot. Que peut la communauté internationale face à ces Palestiniens qu'on voit, on les voit sur les réseaux sociaux, massacrés jour après jour par
0: l'armée
1: israélienne?
0: Vous savez, la communauté internationale est un concept vide. Qu'est-ce que ça veut dire concrètement? Ça veut dire le Conseil de sécurité, mais il est bloqué aujourd'hui et pour un certain temps, pour des raisons qu'on connaît, on n'a pas le temps de les détailler, mais enfin bon. Donc qu'est-ce qu'il reste dans la communauté internationale? Il reste les États-Unis. Les États-Unis sont complètement aux côtés de l'État d'Israël, qui fait ce qu'ils veulent. Et il y a les Européens. Les Européens, si j'étais pas, je dirais, voilà, je ferais une minute de silence à la radio, vous voyez, pour dire ils n'existent pas, ils n'agissent pas. Il n'y a pas de position européenne, malheureusement. Et la France a joué un rôle important en 2025, notamment en faisant deux choses, en reconnaissant l'État de Palestine avec d'autres. Elle a fait en sorte que d'autres, comme le Canada, comme la Grande-Bretagne, c'était impensable, il y a encore quelques-uns le fassent. Et puis, ils ont lancé un chemin politique, qui est la déclaration de New York, qui était l'idée de, à partir d'une reconnaissance de l'État de Palestine et de la création d'un État palestinien, ils ont imaginé un système d'intégration d'Israël dans l'ensemble de la région. Donc, il y avait tout un chemin. Mais tout ceci, la France l'a mené jusqu'en septembre-octobre 2025. Là, il y a eu le

0: l'entre-homme qui a au fond tout phagocyté. Et depuis ce moment-là, la France n'a plus d'action véritable. Autrement dit, la communauté internationale, pour revenir à votre question, les États-Unis, évidemment, soutiennent à fond les Israéliens, quoi qu'ils fassent. Et les seuls qui bougeaient un peu, c'était les Français. Les Espagnols ont des positions importantes, mais ils n'ont pas beaucoup d'influence. Et les Français, aujourd'hui, c'est comme s'ils avaient fait le boulot, en quelque sorte, de la reconnaissance. Et depuis, il n'y a plus d'initiative française. Par conséquent, à votre question, il n'y a pas de communauté internationale.
1: Une dernière question pour vous, Jean-Paul Chagnolot. Vous êtes chercheur, vous produisez du savoir théorique. Mais quels sentiments, quelles émotions ça suscite en vous de voir, parce qu'on le voit hein, sur les réseaux sociaux, et ça c'est assez inédit, de voir ça quasiment au jour le jour, ces Palestiniens liquidés, et je reprends votre terme.
0: Écoutez, ça me, sur un plan personnel, j'ai le sentiment d'un immense gâchis, où les valeurs humaines les plus fondamentales, les plus élémentaires, sont bafouées dans l'indifférence générale. Et que tout ce qui a été construit, notamment en termes de droits humanitaires depuis des décennies, est complètement oublié. Et que tous ceux qui aujourd'hui font semblant de ne pas le voir, eh bien, ont tort, profondément tort, car ça va venir jusqu'à eux. C'est-à-dire que si on démolit tous ces fondements, eh bien, ça veut dire que tout sera possible encore davantage demain, et partout, y compris chez soi. Autrement dit, on est en train de défaire un système qui a été très difficile à construire et qui était important, justement parce qu'il était fondé sur une idée simple, la valeur de la vie humaine, quelle qu'elle soit.
1: Merci beaucoup, Jean-Paul Chagnolot, d'avoir été avec nous ce midi. Je rappelle que vous êtes président d'honneur de l'IREMO, l'Institut de Recherche et d'Études Méditerranée-Moyen-Orient. Merci à vous d'être avec nous sur Médias. On se retrouve juste après une petite pause musicale.

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1: 13h, presque 28 sur Médien. Dans deux minutes, retour de l'actualité, mais tout de suite, on jette un œil sur le ciel, c'est la météo.
2: Au Maroc, le temps sera ensoleillé sur le littoral entre Tanger et Rabat, le littoral entre El Jadida et Essaouira, ainsi qu'à l'est de la ligne Djellada-Tata, puis partiellement nuageux à souvent clair ailleurs. Côté température, il fera 27 degrés à Rabat, Casablanca et Essaouira. Vous aurez 28 degrés à Tanger et Safi, 30 degrés attendus aujourd'hui à Agadir, avec un ciel partiellement nuageux. Il fera 32 du côté de Nador, 32 degrés également attendus à Bnimelal sous un ciel couvert. Vous aurez 33 à Léoune, 34 à Fès, 38 degrés aujourd'hui à Marrakech, 39 pour la ville de Oujda, 41 degrés attendus à Errachidia. Ce sera la maximale dans le

0: royaume aujourd'hui. En Algérie, le temps sera souvent ensoleillé sur les Aurès et les zones proches, ainsi qu'au sud de Tamanrasset. À Alger, vous aurez 31 degrés sous un beau ciel bleu, même température attendue à Oran. Il fera 33 degrés à Béjaïa, 37 à Tamanrasset, 39 degrés du côté de Annaba, 42 degrés prévus aujourd'hui pour la ville de Tiaret, 44 du côté d'Orardaïa, Biskra et Constantine, 45 degrés prévus aujourd'hui à Chlef, et enfin la maximale en Algérie aujourd'hui, elle reviendra à Adrar où il fera 48 degrés. En Tunisie, le temps sera souvent ensoleillé sur les reliefs du nord-ouest du pays, puis clair ailleurs. Vous aurez 32 degrés à Djerba, 33 à Sfax et Gabès, 34 degrés prévus aujourd'hui pour Mednine, 36 du côté de Monastir, 38 degrés à Sousse, 41 degrés à Tabarka et Bizerte, 42 degrés à Tunis, la capitale, même température prévue à Gafsa. Il fera 43 degrés à Touzeur et Kasserine, les maximales pour la Tunisie.
1: Il est bientôt 13h30 sur Médien. Ainsi s'achève ce grand journal. Merci à Hicham, à la réalisation, à Abderrahim, à la production. Tout de suite, retour de l'actualité avec La Synthèse. Vous êtes entre de bonnes mains, chers auditeurs. La Synthèse vous est présentée par Mélanie Pinto. Bonjour Mélanie.
2: Bonjour Sophie, bonjour à toutes et à tous. À la une de ce 14 juillet, le roi Mohamed VI a adressé un message de félicitations au président de la République française Emmanuel Macron à l'occasion de la fête nationale de la France. Dans ce message, le souverain exprime ses vœux les plus chaleureux de prospérité pour le peuple français qu'une longue tradition d'amitié unie au peuple marocain. C'est d'ailleurs dans ce contexte que Sébastien Lecornu se rend dans le royaume demain, mercredi 15 juillet. Une visite de 2 jours en renfort où il sera accompagné de 12 ministres. Une première visite pour le Premier ministre français à Rabat pour consolider les liens entre les deux pays et avec en ligne de mire une possible visite du roi Mohamed VI selon la presse française. On reste dans la région en Libye. 4 morts dans l'attaque armée d'un véhicule à Al-Zawiya. Les faits se seraient déroulés hier, lundi 13 juillet, selon des médias et des sources locales. Les circonstances de l'attaque demeurent inconnues et aucune revendication n'a été formulée. Selon les médias locaux, le drame a suscité une vive émotion parmi les habitants d'Al-Zawiya, une ville située à une 40 kilomètres à l'ouest de Tripoli. Un raid qui intervient dans un contexte de fragilité sécuritaire persistante en Libye. L'actualité nous emmène également au Proche-Orient. La tension persiste dans le détroit d'Ormuz. Un pétrolier norvégien a été touché par une explosion au large des côtes d'Oman alors qu'il naviguait sous pavillon libérien en mer donc d'Oman. C'est ce qu'a annoncé un cabinet spécialisé dans la gestion de crise MTI Network, citant la compagnie maritime. Et puis les États-Unis, eux, continuent de bombarder l'Iran. Les autorités locales iraniennes font état de bombardements américains dans la province du Khuzestan, frontalière de l'Irak et du Koweït. En représailles, les gardiens de la révolution iraniens frappent les installations militaires américaines dans la région. Bahreïn a affirmé avoir intercepté plusieurs attaques visant son territoire. Des explosions avaient été entendues plus tôt à Manama, la capitale, où des sirènes d'alerte aérienne avaient retenti pour la 3e fois depuis l'aube. Israël continue de violer le cessez-le-feu et de bombarder la bande de Gaza. Au moins 8 personnes ont été tuées cet après-midi après une frappe israélienne sur un commissariat, selon les sources des secours sur place. Et pendant ce temps, les pourparlers pour une paix durable entre Tel Aviv et Beyrouth ont repris ce mardi en Italie. Le ministre des Affaires étrangères israélien, Gideon Saar, a déclaré aujourd'hui qu'Israël était prêt à aller de l'avant dans la mise en œuvre des 2 zones pilotes dans le sud du Liban. Les deux pays, je le rappelle, en état de guerre depuis des décennies, avait conclu le 26 juin dernier un accord en vue d'une paix durable à l'issue de 5 cycles de négociations à Washington. C'est dans ce cadre qu'Israël doit se retirer notamment de 2 zones au profit de l'armée libanaise. Et puis un dernier mot peut-être de football, la Coupe du Monde qui se poursuit ce soir, premier match des demi-finales. L'Espagne affronte la France, le coup d'envoi est à 20h, heure marocaine. Merci d'avoir suivi cette synthèse de l'actualité et bonne suite des programmes à l'écoute de Médias.
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C'était Madonna avec son titre Bring Your Love en featuring avec Sabrina Carpenter, un titre extrait du nouvel album de la diva Confessions 2. Et c'est donc avec ce titre que démarre cette playlist du jour. Bienvenue à toutes et à tous si vous venez de nous rejoindre sur les ondes de Média 1. Salma avec vous au micro, je suis ravie de vous accompagner sur nos ondes en musique en compagnie de notre réalisateur Hicham en régie. Et tout de suite, on va laisser place à une autre diva de la pop, l'australienne Kylie Minogue avec Spinning Around, suivie par la légende Prince, Wind Doves Cry.

est parti en hausse cette année après avoir été featuré, comme on dit, dans la série Stranger Things. Et tout de suite, après donc ce classique, on va laisser place à des nouveautés. On va notamment écouter Somber avec Potential, suivi par Olivia Rodrigo et un titre extrait de son nouvel album, The Cure.

C'était Olivia Rodrigo avec son titre The Cure, extrait de son nouvel album You Seem Pretty Sad for a Girl So In Love, un album qui est sorti il y a seulement quelques semaines et qui est actuellement évidemment disponible sur toutes les plateformes de streaming. Et en parlant de nouveautés, on va écouter Sienna Spiro, Great Expectations.

Christina Spiro avec Great Expectation. Et nous arrivons sur ce bientôt à la fin de cette playlist. Merci de nous avoir suivis sur les ondes de Médecins Radio. Merci à notre réalisateur Hicham, bien sûr. Et restez à nos côtés, surtout dans quelques instants. Notre prochain rendez-vous avec l'information, avec notre prochaine synthèse de l'actualité. Ce sera suivi par Tsarkal Hijabiya sur nos antennes Maghreb et les dossiers extraordinaires de Pierre Belmar sur nos ondes Afrique. Merci encore d'avoir été à nos côtés. Et de notre côté, nous vous quittons en musique avec le trio britannique de R&B Flo, Don't Break Her Heart.

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2: Bonjour à toutes et à tous, avec vous Mélanie Pinto. La guerre au Proche-Orient se poursuit. Les États-Unis bombardent pour la troisième journée consécutive l'Iran. Plusieurs projectiles américains ont à nouveau touché la province iranienne de Bushehr. C'est ce que rapporte l'agence de presse officielle IRNA, qui cite le gouvernement, le gouverneur adjoint Ehsan Jahanian. Selon les premières estimations, ces attaques n'ont pas fait de victimes, ajoute-t-elle. L'Iran, en représailles, continue de cibler plusieurs sites américains de la région, notamment à Bahreïn. Téhéran, qui dans le même temps dénonce un projet de loi du gouvernement britannique pour désigner les gardiens de la révolution comme une organisation qui représente une menace pour la sécurité nationale et qui estime cette action injustifiée, irresponsable et contraire aux principes et règles fondamentaux du droit international. Toujours dans la région, 8 personnes tuées dans la bande de Gaza aujourd'hui après une frappe israélienne sur un poste de police palestinien dans le nord de l'enclave. Une annonce de la défense civile de Gaza confirmée par l'hôpital Al-Shifa du nord, qui confirme la réception des 8 dépouilles. Depuis l'entrée en vigueur du cessez-le-feu dans le territoire palestinien exsangue et en manque de tout, en date du 10 octobre dernier, Tel Aviv viole la trêve quotidiennement. Au moins 1110 Palestiniens ont été tués. Le roi Mohamed VI a adressé un message de félicitations au président de la République française, Emmanuel Macron, à l'occasion de la fête nationale de la France en ce mardi 14 juillet. Dans ce message, le souverain marocain exprime ses vœux les plus chaleureux de prospérité pour le peuple français, qu'une longue tradition d'amitié unit au peuple marocain. C'est d'ailleurs dans ce contexte que Sébastien Lecornu se rend dans le royaume demain, mercredi 15 juillet. Une visite de 2 jours en renfort où il sera accompagné de 12 ministres. Une première visite pour le premier ministre français à Rabat, afin de consolider les liens entre les deux pays, et avec en ligne de mire une possible visite du roi Mohamed VI prochainement sur le sol français, selon la presse française. Et puis du football pour terminer cette synthèse. Mohamed Wahbi, l'entraîneur des Lions de l'Atlas, tiendra une conférence de presse cet après-midi à 17h au complexe Mohamed VI de football. Une rencontre avec les journalistes après l'élimination du Maroc, qui sera consacrée justement à la participation de la sélection nationale au Mondial 2026. Par ailleurs, ce jeudi, le comité directeur de la FRMF se réunira au siège de la fédération pour examiner plusieurs points inscrits à l'ordre du jour. Et puis toujours, la Coupe du Monde se poursuit ce soir, premier match des demi-finales. L'Espagne affronte la France. Le coup d'envoi est à 20h, heure marocaine. Voilà pour ce flash d'information. Je vous laisse avec Sofiane dans Live Summer sur vos deux antennes. Médien, montez le son.
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5: Top départ pour votre émission quotidienne Live Summer sur Médien, évidemment, de 14h30 à 15h30 avec moi-même Sofiane au micro et notre très cher ami qui pilote cette émission d'une main de maître à la réalisation, j'ai bien dit, Hichem, qui nous accompagnera tout du long. Chers amis, un excellent programme à vous, à vous proposer et surtout à vous balancer à travers cette antenne. Première demi-heure, des good vibes à fond, chers amis, avec évidemment du bon son et surtout une très très belle programmation musicale qu'on va pouvoir, eh bien,

vous proposer, évidemment. Mais, chers amis, évidemment, on parlera aussi eh bien, de la Coupe du Monde. La Coupe du Monde avec cette première demi-finale qui se joue ce soir entre la France et l'Espagne. Et chers amis, on vous a préparé un petit mot autour de tout ça et surtout vous donner peut-être les probables compos, etc. Dans tous les cas, on y reviendra, ça c'est sûr. Cette seconde partie d'émission sera, comme d'habitude, eh bien, dédiée à notre invité du jour et on accueillera en studio Stéphane Smil qui nous parlera notamment d'expatriation au Maroc, le nouvel Eldorado notamment. Eh bien, des MRE, bien sûr, des Marocains résidents à l'étranger, mais surtout et aussi des Européens au sens large du terme. On comprendra eh bien, pourquoi, les erreurs à ne surtout pas faire et surtout toutes les astuces pour eh bien, bien s'installer au Maroc et éviter les déconvenues et surtout les retours en Europe, chers amis. Ça sera en seconde partie d'émission à partir de 15h jusqu'à 15h30. Voilà, vous avez le programme du bon son et c'est tout de suite avec un morceau qu'on va démarrer. Damien Life de Nick Morgan tout de suite. Et maintenant, chers amis sur Média, installez-vous confortablement. Chers amis, vous êtes dans Live Summer.

0: Woman de Peggy Go et Ayra Starr dans Live Summer. Toujours votre émission, chers amis, sur Medien, toujours Live Summer qui vous accompagne encore une bonne quinzaine de minutes à passer sur cette première partie dédiée notamment à la musique, aux good vibes et évidemment au bon son, chers amis. Et puis en seconde partie, comme je le disais en introduction, eh bien, on accueille notre invité en studio qui sera eh bien, Stéphane Smil, avec qui on parlera expatriation et installation au Maroc, chers amis. Place notamment à notre Actu qui buzz.
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0: Forcément, chers amis, tout le monde a les yeux rivés vers cette eh bien, demi-finale à Dallas aux États-Unis qui se jouera entre la France et l'Espagne. Coup d'envoi à 20h, heure marocaine évidemment, entre forcément cette équipe de France ultra favorite pour, cette, eh bien, pour le titre de cette Coupe du Monde, et puis l'Espagne qui est également, on va dire, une des équipes favorites également de ce tournoi et qui le confirme parce qu'ils sont en demi-finale tout simplement, et on retrouve eh bien cette Espagne qui est eh bien seconde au classement FIFA, donc elle n'est pas là au hasard. Du coup, je vous propose eh bien, de passer en revue les probables compositions de ces deux équipes, notamment côté français, Mike Maignan. Ça ne va pas bouger énormément, peut-être un ou deux remplacements à voir, on verra dans tous les cas. Mike Maignan au but avec une charnière centrale, Upamecano, Saliba, très classique. À gauche, Lucas Digne, à droite, Jules Koundé. Au milieu de terrain, là où peut-être il y aura du changement, Adrien Rabiot sera aux côtés de peut-être d'Aurélien Tchouaméni qui revient de blessure. On a vu au préalable eh bien, Manu Koné, le joueur de l'AS Roma, qui venait le remplacer dû à ses petits pépins physiques. À voir si ce changement se confirmera tout à l'heure. Ousmane Dembélé, Michael Olise, Désiré Doué et Kylian Mbappé en attaque, chers amis, avec cette attaque juste extraordinaire. Petite interrogation, deux petites interrogations supplémentaires notamment pour eh bien, la place de l'ailier gauche, donc Désiré Doué ou Bradley Barcola. Ça se joue entre les

2. J'ai l'impression que Désiré Doué a pris une petite longueur d'avance face à son concurrent et ami, notamment Bradé Barcola. On rappelle qu'ils jouent tous les deux également au Paris Saint-Germain. Et la deuxième interrogation, eh bien, ça concerne le capitaine de l'équipe de France, Kylian Mbappé, qui est bien figure en guise d'attaquant de pointe de cette équipe, qui a une douleur à la cheville. Et c'était pour cela qu'il est sorti lors des quarts de finale face au Maroc. Une petite gêne. À voir, il s'est entraîné à l'écart du groupe au dernier entraînement de l'équipe de France, mais ça reste vraisemblablement eh bien, le cas. Il sera sans doute eh bien, titulaire face à l'Espagne ce soir. Côté espagnol, Unai Simon, Emeric Laporte, Cubarsí à droite, Pedro Porro à gauche, Cucurella. Ça, la défense, ça ne bouge pas. Rodri, Fabián Ruiz, pareil, ça ne bouge pas devant la défense. Et puis on a le quatuor d'attaque avec Baena Olmo en guise de eh bien, meneur de jeu numéro 10. En pointe, Oyarzabal. Et puis à droite, évidemment, le joueur incontournable chez qui on attend encore le match référence de cette Coupe du Monde, c'est évidemment Lamine Yamal. C'est le sélectionneur espagnol qui le dit, le meilleur est à venir concernant ce joueur dans cette compétition. Donc peut-être qu'il nous sortira une masterclass ce soir face à la France. Dans tous les cas, il est très remonté, le jeune Yamal, puisqu'il le dit en conférence de presse, il le dit on va dire publiquement, que eh bien, il n'a pas peur de cette équipe de France, il n'a pas peur aussi de pouvoir jouer son meilleur football, et il a entièrement confiance dans cette sélection espagnole face à l'équipe, on va dire, qui fait peur un petit peu à tout le monde et qui a fait peur à tout le monde lors de cette Coupe du Monde. Voilà pour les compositions. Voilà pour eh bien, ce match qui forcément eh bien, pourra être là et contenter toutes les attentes ce soir à partir de 20h notamment. Ça va être une très très belle demi-finale de Coupe du Monde. Chers amis, 14h47 très exactement, on continue en musique pour évidemment s'accompagner tranquillement vers votre flash d'information de 15h pétante. C'est tout de suite Shensi et le morceau Brooke Sweet qu'on écoute tout de suite et maintenant dans Live Summer.

0: What Do I Know, toujours Live Summer qui vous accompagne, chers amis. Et oui, toujours Medien qui vous accompagne, votre émission Live Summer, on est ensemble jusqu'à 15h30, chers amis. Cette première partie se clôture d'ici quelques petites minutes, 7 pour être très exact, avec votre flash d'information qui débarque à 15h pétante. Et puis juste après, on reprend cette émission avec notre invité du jour, Stéphane Zmila, avec qui on parlera, chers amis, d'expatriation, notamment ici au Maroc, chers amis. C'est eh bien notre moment, un moment un peu spécial qui est forcément, qui rime avec l'été notamment. C'est
1: le son de l'été.
0: Et oui, le son de l'été, c'est un son que moi je vous propose d'intégrer rapidement, le plus vite possible, à votre playlist de l'été qui vous accompagnera notamment pendant vos vacances, pendant votre visite notamment d'une ville, peu importe, ou d'un pays, ou sinon eh bien, tout simplement pour aller à la plage en mode chill. Et cette fois-ci, eh bien, c'est une jeune Marocaine que je vous propose de découvrir, si ce n'est pas le cas pour l'instant. Elle est, eh bien, elle a des coutumes amazir, et oui, berbère, avec qu'on l'entend dans son nom d'artiste. Elle s'appelle Sarah Mazir et qui nous a gâté avec un nouveau morceau qui s'appelle Terrazout, qu'on va écouter tout de suite. Et maintenant que je vous propose évidemment eh bien d'enregistrer, de télécharger sur votre plateforme de streaming, ou dans tout cas d'ajouter à vos playlists, tout simplement tout de suite Terrazout de Sarah Mazir sur Medir.

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1: Et c'est parti pour cette seconde partie de Live Summer, évidemment toujours sur Midi 1. Et comme vous le savez, notre seconde partie d'émission est toujours dédiée à notre invité qu'on a la chance d'avoir en studio et que j'ai le plaisir d'accueillir ici à Midi 1, Stéphane Schmil. Comment ça va, Stéphane?
2: Super bien, merci. Merci pour l'accueil.
1: Ben nous, on est très content de vous avoir en studio, surtout qu'on va aborder une thématique qui est très peu abordée, en tout cas sur, à l'échelle médiatique, sur les radios, la télévision, les journaux, etc. Mais ça reste quand même une thématique hyper importante à mes yeux et surtout aux yeux de pas mal de monde, et notamment des Marocains résidant à l'étranger et des Européens. Puisque, je le rappelle, vous êtes installé au Maroc depuis à peu près une dizaine d'années, 12 ans à peu près, si je ne me trompe pas, et vous créez du contenu sur les réseaux sociaux, notamment autour de cette installation, cette expatriation, peut-être les astuces. Vous faites même des interviews avec des personnes qui ont franchi le pas. La première question, lorsque vous quittez la Belgique, parce que vous êtes belge de nationalité et d'origine, quel est le switch, le moment de bascule, quel facteur a déclenché votre envie et surtout de franchir le pas, parce que c'est énorme, partir de Belgique et d'atterrir au Maroc ici?
2: À l'origine, j'avais pas prévu de rester au Maroc.

0: C'était un petit peu une période crise de la trentaine, remise en question à tous les niveaux, mental, spirituel, physique. Et je me suis senti attiré par le Maroc. Je suis venu ici, dans une région assez reculée, donc près de Mhamid, Zagora. Et j'ai passé 2 mois là-bas. C'est comme ça que l'histoire a commencé, le coup de cœur pour le Maroc. Puis j'ai beaucoup voyagé, découvert la culture, les habitants, le pays. Et au fil du temps, après 2 années de voyage, je me suis dit, OK, je peux rester ici, je peux faire des choses.
1: Juste avant que vous partiez justement pour le Maroc, c'était quoi votre situation? C'était quoi? Est-ce que ça partait peut-être, j'irais pas d'un mal-être, parce que là on rentrerait dans de la psychologie ou quoi, mais est-ce qu'il y a eu quelque chose qui vous a fait partir de Belgique plus que quelque chose qui vous a amené au Maroc?
0: Ce que je peux dire, c'est qu'en Belgique, j'ai jamais vraiment trouvé ma place. Je suis rentré de force dans le monde du salariat parce qu'il fallait. Moi, j'étais plus passionné par la musique, un peu l'informatique, tout ça, mais j'avais pas trouvé de travail là-dedans. J'ai fait divers boulots et mon dernier contrat s'est arrêté. J'en ai profité pour partir au Maroc et c'est comme ça que ça s'est déclenché. Ouais.
1: Et vous êtes arrivé seul au départ au Maroc pour ces deux. Vous avez déjà planifié 2 mois de vacances pour vadrouiller dans le Maroc, c'est ça?
0: C'était pas des vacances, je partais dans une ferme pour travailler.
1: Ah, ok.
0: Ça s'appelle du woofing.
1: Ok.
0: On peut faire ça dans le monde
1: Ça
0: entier.
1: se fait beaucoup en Australie.
0: Ouais.
1: Ouais.
0: Et au Maroc aussi.
1: Au Maroc, bah, je
0: Donc,
1: savais pas.
0: ouais. Donc, je suis parti dans une ferme pendant 2 mois. Là-bas, j'ai réalisé, OK, en fait, je peux rester ici, je peux faire des choses. Je me sentais bien dans le pays, aligné, avec une énergie particulière qui attire beaucoup d'étrangers ici. Je l'ai ressenti. Et bon, depuis 12 ans, j'ai pas quitté.
1: Et vous êtes arrivé ici au Maroc, parce qu'il y a une grosse communauté marocaine en Belgique et une grosse communauté belge ici au Maroc, surtout dans le nord, là où on est, notamment dans
0: Ouais.
1: la région Tanger, etc. Est-ce que vous êtes arrivé au Maroc sans repère, sans réseau? Comment ça s'est passé sur on va dire, le premier contact avec le Maroc?
0: J'avais aucun repère, aucun contact, aucun réseau, je savais pas. Je suis arrivé à Marrakech. Le lendemain, j'ai pris le bus, plus de 8 heures de route pour arriver dans un petit village. Donc j'étais complètement désorienté. En plus, c'était au mois d'août, donc une chaleur incroyable que j'avais jamais vécue en Belgique. Donc j'avais pas vraiment de repères. J'ai grandi avec des amis marocains, mais voilà, j'avais pas plus que
1: Sans
0: ça
1: plus quoi.
0: les côtes, ouais.
1: Et pas la langue non plus, j'imagine.
0: Non, rien du tout.
1: Et une fois arrivé ici, donc vous avez travaillé dans une ferme et au fil du temps, on va dire que votre esprit s'installe progressivement au Maroc. Et comment vous avez pivoté pour vous dire, ok, est-ce que là, je reste un petit peu plus longtemps? Est-ce que la perspective du travail dans la ferme, c'était ce qui allait vous faire, on va dire, perdurer financièrement et en termes de professionnel? Ou est-ce qu'il y avait un projet qui était en maturation à ce moment-là?
0: La ferme, c'était la porte d'entrée,
1: Ok.
0: mais j'avais aucune vision. Et donc, ça a pris 2 ans où j'ai voyagé de ferme en ferme. J'ai découvert un peu les projets parce que je m'intéressais beaucoup à la permaculture, l'agriculture biologique. Donc, j'ai été voir, rencontrer ces Marocains qui font bouger les choses, qui sont en contact de la nature. J'avais déjà une chaîne YouTube, j'avais un site internet. Donc, je faisais des interviews déjà à l'époque.
1: Ok.
0: Et
1: Autour du voyage?
0: non, autour des rencontres.
1: Au cours des
0: Des
1: rencontres, ok, autour
0: rencontres,
1: de,
0: mon
1: ok.
0: voyage aussi, les partages, à tout ce qui m'arrivait, des lectures. Donc, je partageais beaucoup. Et en fait, à force que les personnes me demandent des conseils, des astuces pour d'abord pour venir au Maroc en mode touristique, j'ai commencé à organiser des voyages pour quelques amis. Et après, j'ai fait ma première activité qui s'appelle Maroc en conscience, qui n'existe plus aujourd'hui, mais ça a duré 10 ans. J'organisais des retraites dans le désert, des voyages authentiques chez l'habitant, tout ça. Donc ça, c'était la première activité au Maroc avant de switcher sur l'entrepreneuriat.
1: Et juste, je reviens sur cette première expérience au Maroc et surtout quand vous commencez à conscientiser cette perspective long terme au Maroc. Quelles ont été peut-être les premières erreurs, les plus grosses erreurs, on va dire, à rencontrer tout simplement ici au Maroc?
0: Peut-être l'erreur, c'est que j'étais pas préparé. J'avais aucune idée, aucun budget. D'ailleurs, à un moment, je me suis retrouvé sans argent. Donc, j'ai dû revenir en Belgique, travailler quelques mois en usine. Et puis, je suis revenu ici. Et je me suis dit, OK, je ne vais pas retomber dans le piège du salariat en Belgique. Je veux vraiment. Et c'est là que j'ai commencé le premier projet. Donc, l'erreur, c'est que je n'étais pas préparé, j'avais pas de vision. Et c'est ça, souvent, qui bloque aussi les personnes.
1: Et lorsque vous switchez avec ce projet de retraite, comment ça se passe? Vous faites ça tranquillement au fil du vent ou c'est quelque chose qui a dû être, on va dire, cadré professionnellement avec la création d'une entreprise, par exemple, ou quelque chose comme ça?
0: Oui, j'ai créé une SARL au Maroc, une entreprise. Maintenant, il n'y a pas vraiment de statut.

0: pour les petites structures de voyage authentiques. Donc, on bricole un petit peu, mais j'avais la société, des partenariats avec des agences locales. Et au début, je faisais des voyages avec une personne, deux personnes, trois personnes. Et à la fin, je suis arrivé à la vision que j'avais d'accompagner des groupes de 10 personnes. On va marcher pendant 5 jours dans le désert avec un côté spirituel aussi.
1: Ah, c'est hyper intéressant. Et là, pour le coup, maintenant, vous créez beaucoup de contenu sur les réseaux sociaux autour de cette perspective de s'installer, de s'expatrier au Maroc plus durablement, vraiment de s'installer, déménager, en fait, finalement, que ce soit pour des personnes de Belgique ou de France ou d'ailleurs, j'imagine. Quelles sont, on va dire, les trois plus grosses erreurs que font 90% des gens qui s'installent au Maroc?
0: Peut-être la vision long terme, la préparation, un manque de préparation, un manque de la réalité du Maroc, parce que le Maroc des vacances, c'est pas le Maroc de la vie quotidienne. Donc beaucoup sont tombés amoureux du Maroc pendant des vacances ou via leur origine, mais vivre à l'année ici, c'est complètement différent. Donc là,
1: Quelles sont
0: on...
1: par exemple ces différences-là qu'on peut avoir entre les vacances et y vivre toute l'année?
0: Déjà le budget aussi. En vacances, voilà, tu réfléchis pas trop à ton budget, les gens peuvent dépenser facilement, alors que dans la réalité, une fois que tu es installé ici, le budget, c'est plus compliqué.
1: Après, ici, on pense souvent que y a un mythe, peut-être que c'est vrai ou pas, à vous de nous le confirmer. On a la vision du Maroc qui est forcément moins cher que l'Europe. Est-ce que ça, c'est vrai?
0: Je pense qu'il faut nuancer. Ça peut être moins cher si on vient vivre ici sans voiture, un petit peu hors des grandes villes. Dans ce cas-là, c'est ce que j'ai fait au début. Moi, j'étais dans des petits villages, je payais quasiment rien de loyer. Donc, dans ce cas-là, on peut vivre avec pas cher. Mais dès qu'on commence à garder son mode de vie européen, qu'on est dans une grande ville, là, le budget, il explose.
1: Il
0: Donc,
1: explose parce qu'il y a parfois des choses, des produits, notamment alimentaires, qui sont beaucoup plus chers ici comme au Maroc qu'en Europe, surtout si on garde ce mode de vie européen, c'est ça?
0: ouais, au même mode de vie, je pense qu'il faut un plus grand budget en étant ici.
1: Voilà, donc ça coûte plus cher de vivre au Maroc avec le mode de vie européen.
0: Ouais, avec les standards,
1: Avec les standards, ok. Et par exemple, pour avoir peut-être une idée ou donner une idée à nos auditrices et auditeurs sur... Un budget, là, on parle financier justement, un budget réaliste pour une famille qui s'installe au Maroc avec l'aspect grande ville et l'aspect on vit à la cool, on va dire.
0: Souvent, les familles, ce sera au moins 2 000-3 000 euros
1: Ok.
0: mensuels. Ouais. Parce qu'il y a les écoles, les assurances, ça coûte beaucoup plus cher.
1: En grande ville et on va dire en agglo aussi?
0: Oui, parce que la scolarité,
1: Oui.
0: c'est ça qui prend beaucoup de place dans le budget. Les voitures, les assurances, donc
1: Et vous, par exemple, quand vous venez de vous installer, vous tourniez à combien de budget mensuel?
0: moi, au tout début, moins de 1 000 euros. Moins de 600. Parce que j'étais dans les campagnes, vraiment, si tu veux, enfin, si on veut partir dans le Maroc profond, il n'y a pas besoin de beaucoup d'argent. Mais je remarque qu'il y a très très peu de gens qui viennent s'installer ici qui ont cette démarche d'aller dans les coins reculés, dans les campagnes. Donc,
1: Et quels sont les... Bon, on semble deviner que Casablanca, Marrakech, Essaouira, même Tanger, par exemple, sont les villes les plus prisées par les expatriés. Est-ce qu'il y a une typologie d'expatriés par ville? Est-ce qu'on peut dire ça comme ça?
0: j'ai l'impression, hein,
1: C'est vrai?
0: souvent on voit les retraités, c'est plus Agadir.
1: Ouais. Essaouira aussi, peut-être
0: Ouais.
1: aussi.
0: Côté business, c'est plus Casa. Rabat attire beaucoup les familles,
1: Ok.
0: pour le cadre de vie aussi, l'énergie, la propreté. Tanger est très demandé aussi, hein.
1: Demandé par les amis belges notamment, et
0: Ouais.
1: très grosse communauté belge ici à Tanger. En parlant d'entrepreneuriat, parce que c'est aussi ça qui permet d'avoir une vision long terme, on part du constat de ces personnes-là qui veulent s'expatrier. En général, quelle est la typologie que vous rencontrez le plus souvent? Est-ce que c'est un projet qu'ils veulent amener ici, quelque chose qu'ils veulent créer au Maroc, ou est-ce que parfois, par exemple, on a un peu cet aspect de digital nomade qu'on voit de plus en plus? Quelle est, on va dire, la majorité des personnes qui s'installent ici au Maroc?
0: Ouais, je pense que la base, c'est de démarrer de ses propres compétences. Donc souvent, s'ils ont déjà créé un business en Europe, ils vont essayer de le dupliquer ici ou de le continuer ici. C'est assez rare quand même des gens qui viennent, qui démarrent un projet sans expérience, de zéro. Ou parfois, on va créer un restaurant ou ouvrir un riad, mais souvent, on part de ses propres compétences. et on les adapte un petit peu au marché.

0: marocains, sauf si nos clients restent à l'étranger.
1: C'est quoi la différence? Quelle est la différence de mentalité autour du business, notamment? Parce que forcément, peut-être qu'on peut arriver ici sans connaître l'esprit professionnel, on va dire, on peut se heurter à certaines problématiques.
0: Des problématiques bancaires, par exemple, tout ce qui est business en ligne. Donc, on a des services comme Stripe ou des moyens de paiement qui sont bloqués au Maroc. Donc, il y a des gens qui arrivent ici pour entreprendre, ils ne sont pas au courant. Donc, il y a pas mal de choses à connaître. Surtout le niveau financier, il y a des blocages. Donc, faut anticiper ça et préparer.
1: Et concernant l'alternative, tout à l'heure, je parlais des nomades un peu digitaux. Est-ce que on va dire que la ville de Dubaï, notamment aux Émirats, c'était une ville très prisée par ces digital nomades? Il y a eu la guerre, il y a eu plein de choses de ce côté-là. Est-ce que le Maroc va reprendre le lead sur cette typologie bien précise d'expatriés qui sont free géographiquement parce qu'ils peuvent travailler de où ils veulent, en fait, avec une connexion Internet?
0: Le Maroc est très populaire et attire beaucoup de digital nomades. Mais souvent, ils ont des structures internationales aussi pour piloter leur business. Donc, je pense que c'est un pays qui attire de plus en plus. On le voit sur les réseaux. Et c'est un avantage. Si on a un business en ligne, on peut vivre n'importe où dans le monde. Mais le Maroc a beaucoup de qualités, qui attirent beaucoup de monde.
1: Mais justement, quelles sont les qualités du Maroc? Voilà, qu'est-ce qui
0: Ah,
1: fait
0: il y
1: que
0: en
1: le
0: a beaucoup,
1: Maroc
0: hein.
1: attire autant de monde? Tout à l'heure, en termes de teasing, c'était un peu pour créer le teasing. Je parlais d'Eldorado, le nouvel Eldorado des Européens notamment. Qu'est-ce qui fait qu'on a ce phénomène?
0: Je peux commencer par la chaleur humaine. C'est connu mondialement, les Marocains, voilà, sont très hospitaliers, très accueillants. Donc ça joue quand on vit en Europe, où parfois les gens sont un peu froids. Ici, c'est le contraire. La géographie aussi. On est assez proche de l'Europe. Donc, quoi qu'il arrive, même s'il y a une urgence, un problème, en 24 heures, on peut dire qu'il y a moyen de prendre un avion, de revenir en Europe. Donc, c'est pas comme si on part vivre au Brésil, au Japon, en Thaïlande. Le Maroc reste proche. La qualité de vie. La qualité de vie, la lumière, il y a beaucoup, beaucoup d'avantages.
1: Y a aucun inconvénient à vivre au Maroc.
0: Ah, je pense qu'on a aussi, hein.
1: Justement, quelles ont été les choses sur lesquelles vous pensiez pas être confronté au Maroc et qui se sont avérées en fait au fil du temps?
0: Peut-être ce qui me touche le plus encore aujourd'hui, c'est le rapport aux animaux, aux chiens, les chiens errants. Ça me touche beaucoup, parce que je suis un amoureux des chiens. Donc je sais que c'est un sujet sensible, il y a des lois qui sont passées récemment, mais
1: Il y a du
0: ça,
1: progrès
0: voilà.
1: avec des nouvelles lois justement.
0: Après, on ne le voit pas forcément dans le quotidien, mais je pense que ça va forcément évoluer positivement.
1: Forcément, est-ce que justement avec les derniers événements et ceux à venir, je parle notamment de sport avec la CAN qui s'est déroulée au Maroc, la Coupe du Monde en 2030 qui est prévue en collaboration avec l'Espagne et le Portugal, est-ce que ça c'est des événements, déjà première question, sur lesquels eh bien, il y a eu un impact qui a été visible de votre côté et deuxième question, est-ce que c'est positif au final pour le Maroc?
0: Oui, c'est très positif. On a vu que ça a mis la lumière sur le Maroc depuis déjà quelques années. Maintenant, toutes les infrastructures sont en train de s'améliorer, l'extension du TGV, les nouvelles gares. Ça va bénéficier très fort à tout le pays. Et forcément, ça va encore faire un boom de personnes qui découvrent le Maroc, les possibilités, et ont envie de s'installer ici. Ouais.
1: Parce qu'il y a l'aspect sportif avec la CAN et la Coupe du Monde forcément qui fait le plus de bruit, mais aussi énormément de choses à côté. Il y a la culture, il y a beaucoup de festivals qui s'exportent au Maroc, qui s'installent au Maroc. Je pense à Casablanca qui vient de se clôturer. Il y a le festival Gnawa qui s'est clôturé également au mois de juin à Essaouira. Est-ce que l'aspect culturel aussi donne envie autour du patrimoine marocain à des expatriés de venir en se disant, OK, il y a aussi une consommation culturelle qui sera faite et sur laquelle ils vont bien se sentir au fait au final.
0: De ce que je remarque, c'est pas forcément ça qui va les attirer, mais ça fait partie des bénéfices, dans le sens où on vient s'installer ici, mais il y a une culture très présente, locale, internationale, de nombreux festivals, comme vous avez dit. Donc, je pense que ça fait partie des petits plus qui sont pas forcément recherchés, mais qui sont agréables quand on va à un festival. On découvre aussi la culture marocaine à travers différents festivals.
1: Au bout de ces 12 années aujourd'hui d'installation et de vie au Maroc, est-ce que ce phénomène-là ne fait que grandir de justement la volonté de s'expatrier ici au Maroc?
0: J'ai l'impression, en tout cas, on le voit sur les réseaux, nous, dans les demandes qu'on a, c'est de plus en plus fort. Maintenant, entre l'envie et le passage à l'action, il y a parfois un cap que personne, que les gens ne passent pas, mais il y a une très forte envie. Je pense que c'est lié aussi au rythme, à l'ambiance sociale en Europe. Beaucoup de gens ont envie de sortir de ça, hein, de vivre plus légèrement. Donc j'ai l'impression que ça va augmenter
1: Ça va
0: de plus en
1: ça
0: plus.
1: va que augmenter. Et justement, on parlait un peu de ces personnes-là qui veulent s'expatrier. Qu'est-ce qu'on pourrait dire justement à des personnes qui hésitent depuis un long moment sur cette idée-là? Je dirais pas les convaincre, mais peut-être les rassurer de franchir le pas.
0: Le truc, c'est de venir sur place, de vivre ici, de passer plusieurs semaines, plusieurs mois, si on peut, découvrir les différentes régions, les différentes mentalités, parce que chaque ville est différente. Le mieux, c'est de passer du temps sur place, de voir si le Maroc est adapté, ou pas.
1: C'est vrai que chaque ville est différente, c'est, je rebondis là-dessus effectivement, parce que l'ambiance, le rythme est totalement différent d'une ville à l'autre. Et ici au Maroc, comment on fait pour, entre guillemets, choisir la bonne ville qui nous correspond? Est-ce que vous avez peut-être des conseils que vous amenez à ces expatriés quand ils vous disent, ouais, je ne sais pas sur quelle ville me poser? Est-ce que vous leur posez une série de questions pour les profiler, avoir le profil type qui colle à la ville type?
0: Oui, on peut poser des questions pour avoir un petit peu un panel de choix. Et puis, comme je vous ai dit, passer du temps sur place. Donc ça, c'est le mieux. 2, 3 semaines, différents quartiers, différentes villes. Et c'est là qu'ils peuvent voir rapidement si c'est aligné ou si c'est pas aligné.
1: Ça fait, bah, je le disais, je le répète encore une fois, on est en compagnie de Stéphane Schmil. On va dire que vous créez du contenu autour de l'expatriation et de l'installation au Maroc, et on parle justement de ces sujets-là. Après plus d'une dizaine d'années ici au Maroc, qu'est-ce que le Maroc vous a fait découvrir sur vous? C'est un peu spirituel, un peu psychologique comme question, mais est-ce que le Maroc vous a fait ressortir certaines notions chez vous que vous n'aviez pas vues au préalable?
0: C'est une belle question, hein. Merci. Moi, j'ai une personnalité assez introvertie, même très introvertie. Le Maroc est un pays très extraverti. Donc, j'ai.
1: Tout le monde parle avec tout le monde dans la rue, c'est vrai.
0: Voilà. Bah, ça m'a vraiment. Le Maroc m'a permis de mieux me connaître, de mieux comprendre comment je fonctionne. Ça m'a ouvert les yeux, ouais, sur différents schémas de comportement. C'est très intéressant. Quand on est introverti, de se confronter à une énergie extravertie. Donc, moi, je sais pas si c'est compréhensible, mais ça m'a permis de mieux me connaître. Et tout est une question de choix aussi. Donc, c'est pour ça qu'au départ, j'ai plutôt choisi les campagnes, les lieux reculés, parce que je me sentais plus aligné. Et petit à petit, maintenant, je suis à Fès. Donc, voilà, j'évolue en même temps avec toutes ces années.
1: Vous avez appris le darija ou pas?
0: Alors, je comprends un petit peu. Pour avoir des grandes conversations, c'est pas encore.
1: C'est quoi, vous prenez des cours, vous préconisez de prendre des cours aussi de darija? C'est pas simple, hein, j'imagine.
0: Ouais. Bah nous, on recommande souvent une formation donc qui apprend le Darija. Et c'est le meilleur ou de pratiquer sur place. C'est un plus. Mais voilà, j'essaye dans les interactions quotidiennes, les courses, de me débrouiller. Et ça change tout, parce qu'un Marocain. Si on lui parle dans sa langue, il va nous percevoir différemment.
1: Et justement, c'est la question que j'allais vous poser. Est-ce que bah, les Marocains sont un peu surpris parfois de vous voir? Vous n'avez pas le profil type d'un Marocain physiquement, forcément. Et quand vous parlez un petit peu darija, vous voir peut-être tous les jours aux courses ou quoi, est-ce qu'il y a une sorte d'affinité qui se crée? J'imagine que oui. Mais quel est les premiers, la petite surprise de ces locaux quand ils vous voient débarquer et parler un petit peu en darija?
0: Peut-être ça va vous étonner, mais parfois ils me parlent direct comme si je suis un Marocain. Parce que je pense qu'au bout d'un certain nombre d'années, c'est possible de se fondre un petit peu, de s'intégrer. Et selon aussi l'attitude, les comportements, la gestuelle. Aussi, il y a différents types de Marocains. Il y en a qui ont la peau claire, d'autres la peau
1: Oui,
0: très foncée.
1: c'est vrai.
0: Donc parfois, ça peut passer. Tout à l'heure à l'accueil aussi, on me parlait directement en Darija.
1: Ouais, et ça va, vous comprenez quand on
0: Oui,
1: vous
0: oui.
1: enchaîne comme ça en Darija?
0: Ça va, j'arrive à comprendre. Ouais. Et surtout, au fil du temps, on comprend le contexte. J'arrive en général à comprendre tout ce qui se passe sans traduction.
1: J'ai vu aussi que sur votre chaîne,

0: YouTube. Pour celles et ceux qui sont intéressés, on pourra donner le nom de la chaîne, évidemment. Vous interviewez des personnes qui ont franchi le pas. Déjà, la première question, c'est pourquoi déjà? Pourquoi leur donner la parole? Pourquoi leur poser des questions? Et quel est en fait l'objectif et surtout la substance que vous voulez tirer de cela à titre perso et puis aux personnes qui vous suivent?
1: J'adore le format interview. Peut-être que vous pourrez confirmer, c'est un super format aussi pour connaître la personne. Donc, moi, j'ai toujours fait des interviews avant dans le milieu de la musique. Donc, naturellement, quand j'ai ouvert ma chaîne YouTube, donc Entreprendre et vivre au Maroc, j'ai testé le format interview dès les premières vidéos. La première interview, elle a directement explosé. Je me suis dit, OK, je vais faire une deuxième, ça a bien marché aussi. Et là, on est à plus de 60 interviews depuis 2022. Donc je pense que c'est mon format préféré. Je suis beaucoup plus à l'aise de poser les questions et de
0: Que d'y
1: m'intéresser
0: répondre.
1: que... Ouais. Mais je trouve que c'est un super format. Surtout, je fais un format très long. Donc, c'est 1h30, 2h. On prend vraiment le temps. C'est l'inverse des réseaux sociaux actuels où c'est très, très court. Moi, je prends la tendance inverse. Où on prend le temps, on se pose, on développe et...
0: Et c'est quoi l'objectif à travers les interviews selon les profils? Je pense qu'il y a un profil type qui généralise le tout, mais par exemple, comment sont orientées vos questions pour ces personnes-là?
1: Ça dépend un peu des profils. Les profils très experts, genre notaire, avocat, comptable, je vais préparer mes questions très techniques avant. Tous les autres profils qui s'installent, entrepreneurs, famille, je prépare rien du tout. On fait au feeling. Ça se déroule naturellement parce que c'est une conversation. Je pense que c'est ça, les abonnés apprécient aussi. C'est le côté naturel, spontané, chaleureux. Et on peut arriver à n'importe quel sujet. C'est ça qui est magique, je pense que vous pouvez confirmer aussi.
0: Oui, totalement. C'est ça qui reste intéressant. C'est comment le fil de la discussion peut nous amener sur certaines thématiques qui n'étaient pas anticipées. Toutes les personnes que vous interviewez, c'est des personnes qui ont franchi le pas, qui se sont expatriées.
1: Ouais, ils sont tous installés ici. Certains ont quitté, mais la plupart sont toujours ici, ouais.
0: Et est-ce que c'est possible sur le long terme d'être entre la France ou la Belgique ou l'Espagne, enfin peu importe, et le Maroc? Et quand je dis entre, c'est faire souvent des allers-retours, peut-être à cause d'une activité professionnelle qui demande qu'on soit peut-être là en Europe et au Maroc. Est-ce que c'est viable sur le temps?
1: Il y en a énormément qui le font pendant des années, des allers-retours, qui ne s'installent pas définitivement tout de suite. Et je trouve que c'est une assez bonne approche aussi, parce qu'on n'est pas obligé de tout quitter, de vendre toutes ses affaires, de partir. Donc ça, ouais, c'est un profil que je vois aussi souvent.
0: Et c'est pas très fatigant sur le long terme, peut-être?
1: Ça dépend, c'est une question d'organisation. Bien sûr, si on fait des allers-retours tous les 2, 3 mois, c'est fatigant. Mais il y en a qui font moitié-moitié. Après, il faut voir aussi les questions fiscales et tout ça.
0: Bien sûr, on le rappelle, le Steven Schmil, vous êtes expatrié au Maroc. Vous êtes au Maroc depuis 12 ans. Là, vous habitez à Fès et vous accompagnez les personnes qui souhaitent franchir le pas parce que c'est pas forcément facile sur plusieurs aspects, peut-être le logement, l'administratif et puis les budgets financiers. On en a parlé. Quelles sont les astuces, on va dire, allez, si on pouvait donner quelques petites astuces à des personnes qui veulent franchir le pas pour venir s'installer ici au Maroc. S'il y en a, s'il y en a.
1: Souvent, la première chose, c'est de valider la ville, la région. Donc, où est-ce qu'on se sent bien, où est-ce qu'on se sent prêt à vivre. Donc, la première chose, de vraiment travailler ce sujet-là, de bien choisir son logement. Après, il y a tout ce qui est administratif, donc comprendre la carte de séjour. Parce qu'il y a beaucoup d'Émiraux qui viennent ici, pour eux, c'est facile, parce qu'ils ont déjà la carte nationale. Les étrangers, c'est plus compliqué. Donc, il y a la carte de séjour, différents statuts, il faut comprendre tout ça. Donc, le mieux, c'est la préparation. Une bonne préparation. Donc,
0: C'est le mot d'ordre, c'est le mot d'ordre et c'est même le mot de la fin de cette interview. Merci beaucoup Stéphane Schmil. Vous avez une chaîne YouTube Entreprendre et vivre au Maroc
1: exact.
0: ou Vivre et entreprendre au Maroc?
1: Entreprendre et vivre au
0: Voilà,
1: Maroc.
0: Entreprendre et vivre au Maroc sur laquelle vous donnez énormément de tips bien sûr et aussi des interviews. Merci beaucoup Stéphane. Nous, on continue l'antenne et surtout on continue avec la programmation évidemment sur Média. C'était Live Summer. On vous quitte en très très bonne compagnie évidemment. Bonne journée à vous à l'écoute de Média. Bye bye.

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1: Bonjour à toutes et à tous, avec vous Mélanie Pinto. À la une, Benjamin Netanyahou menace de frapper l'Iran. Le Premier ministre israélien a averti aujourd'hui les dirigeants iraniens qu'Israël ripostera en cas d'attaque, alors que les frappes américaines pleuvent depuis plusieurs jours sur le sol iranien et depuis le cessez-le-feu d'avril dernier. L'Iran, qui a rapporté dans l'après-midi des frappes américaines sur le sud-ouest, dans la région pétrolifère, proche de l'Irak et du Koweït et sur Bushehr, où se trouve sa seule centrale nucléaire. La télévision d'État a par ailleurs fait état de 5 explosions près du détroit d'Hormuz au niveau de Bandar Abbas, plus à l'est. Une reprise des attaques qui mine les efforts diplomatiques alors qu'un accord cadre avait été conclu le 17 juin dernier entre les deux belligérants qui aujourd'hui se disputent le contrôle du détroit d'Hormuz. Pour tenter de faire pression, le président américain Donald Trump a annoncé un rétablissement du blocus des ports iraniens qui entrera en vigueur aujourd'hui à 20h heure GMT selon l'armée américaine. En Europe, la guerre en Ukraine, elle, se poursuit également. C'est dans ce contexte que la première ministre Yulia Zviridenko a officiellement démissionné aujourd'hui avec l'accord du Parlement. Une démission dans le cadre d'un remaniement gouvernemental voulu par le président Volodymyr Zelensky lui-même. Plus de 2000 hectares sont partis en fumée aux portes de Paris. C'est l'un des poumons verts de la région parisienne qui est parcouru par les feux. La forêt de Fontainebleau brûle. Depuis dimanche, plus de 800 pompiers tentent de venir à bout de ces feux. Mardi, aujourd'hui, 26 départements français de la région parisienne au sud-est de la France sont encore concernés par le niveau maximal de vigilance selon Météo France, en dépit d'une décrue de ce nouvel épisode caniculaire qui a démarré, lui, dans la nuit. L'Algérie aussi fait face à des incendies qui ravagent les forêts, les vergers et les champs de céréales. D'importants moyens sont déployés pour lutter contre les flammes. Le pays a déployé les grands moyens, des avions bombardiers d'eau et des hélicoptères lourds, notamment de l'ANP. C'est dans ce contexte que le pays voisin, le Maroc, lance un système d'alerte météo par SMS pour justement prévenir les risques. Le ministère de l'Équipement et de l'Eau travaille en coordination avec le ministère de l'Intérieur à la mise en place d'un système d'envoi de SMS aux habitants des zones menacées afin de les avertir avant la survenue de phénomènes météorologiques dangereux. Et puis aujourd'hui, mardi 14 juillet, le roi Mohamed VI a adressé un message de félicitations au président de la République française Emmanuel Macron à l'occasion de la fête nationale de la France. Dans ce message, le souverain marocain exprime ses vœux les plus chaleureux de prospérité pour le peuple français qu'une longue tradition d'amitié unit au peuple marocain. Voilà pour ce flash d'information. Merci de l'avoir suivi. Restez à l'écoute de Média. Tout de suite, c'est The Bryan Adams Radio Show et c'est sur vos deux antennes de Média.
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0: le temps. Et puis nous nous intéresserons également à la conférence de presse. Vous le savez, le sélectionneur des Lions de l'Atlas, Mohamed Ouahbi, tient une conférence de presse cet après-midi à partir de 17h pour faire le bilan de la participation de l'équipe du Maroc. Hier, c'est le président de la Fédération sénégalaise qui était devant les médias pour faire le point sur la participation des Lions de la Teranga. Et puis également, dans cette édition, quelques informations concernant le football espagnol, avec notamment la Liga qui a décidé de reporter le début du championnat pour le Barça, le Real, l'Atlético. Vous le savez, en raison de la Coupe du Monde, du coup, ces équipes débuteront directement par la deuxième journée et vont rattraper donc la première journée plus tard. Voilà donc pour le sommaire de cette édition de L'Autre Match, notre ami Hicham à la réalisation.
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0: Spécial mondial, les demi-finales, vous le savez, la première, ce sera ce soir entre la France et l'Espagne, la deuxième demain entre l'Angleterre et l'Argentine. On va en parler avec nos consultants. Dans cette première partie, on va parler du Maroc, du Sénégal et également de cette rencontre, sans oublier le match de demain, parce que c'est intéressant aussi, Argentine contre l'Angleterre. L'un des consultants de L'Autre Match sur Média est avec nous, Sahel Sissoko. Bonjour et bonsoir Sahel.
2: Bonsoir Hakim, bonsoir à tous.
0: On commence par le Maroc, l'équipe du Maroc qui avait atteint les quarts de finale, battue par l'équipe de France. On s'est posé la question depuis la semaine dernière, est-ce qu'on peut résumer la participation de l'équipe du Maroc à ce non-match face à la France, ou bien il y a eu d'autres matchs qui ont été convaincants avec des hauts et des bas, mais n'empêche, c'était convaincant. Bien entendu, la réponse est non. L'équipe de France, c'est ce qui se fait de mieux en ce moment. C'est vrai que l'Argentine, c'est vrai que l'Espagne, c'est vrai aussi que l'Angleterre sont dans le dernier carré. Mais tout le monde voit l'équipe de France avec un léger avantage, si ce n'est un net avantage. C'est le terrain qui répondra à toutes ces questions. Qu'est-ce qu'on peut dire? Qu'est-ce qu'on peut reprocher à Mohamed Ouahbi? Bien entendu, il y a la liste, il y a les choix, il y a beaucoup de choses. Mais vous, à titre personnel, s'il y a des reproches, ce seraient lesquels, Sahel?
2: Moi, peut-être dans ce match-là face à la France, je pense que dans son appréhension, dans son approche, il s'est peut-être trompé sur le match. Ça arrive, c'est par rapport à son expérience. C'est sa première grande expérience au plus haut niveau. C'est vrai, il a gagné le mondial des moins de 20 ans il y a quelques mois en 2025. Mais je pense que ce match-là face à la France, dans sa façon de l'aborder, le fait d'avoir misé sur Mazraoui dans l'axe, peut-être qu'il s'est trompé, peut-être il fallait mettre Rahimi avant. Mais je pense que de façon globale, c'était un match qui, on n'a pas senti sa patte, et les journées également étaient pas engagées à fond. Je parle de l'intensité, je parle de l'agressivité, je parle de l'implication. Je pense que Mohamed Ouahbi, ce qu'on lui reproche dans ce match-là, c'est surtout son approche. C'est-à-dire, quand vous ratez le compo de départ, la composition de départ et dans l'approche, et ça se voit tout de suite, et je pense qu'il a eu du mal à entrer lui-même dans ce match-là face à la France, qui est quand même un gros morceau, il faut le rappeler. Être éliminé par la France n'est pas une honte, n'est pas un échec. Moi, je pense que c'est ce qui fait de mieux actuellement sur la planète foot, et que cette équipe de France avec Didier Deschamps, qui est là depuis plus de 10 ans, Didier Deschamps, c'est peut-être l'un des meilleurs managers de l'histoire du foot, et que quand même, c'est une histoire qui lui permettra de grandir en tant que manager, en tant qu'entraîneur au Mohamed Ouahbi.
0: Mohamed Ouahbi qui a été champion du monde avec les moins de 20 ans, Didier Deschamps, lui champion du monde en tant que joueur déjà, c'était en 1998, et 20 ans plus tard en tant que sélectionneur, ils sont rares à avoir réalisé cette prouesse, d'autant plus que la France a été championne du monde en 2018, finaliste de l'édition 2022, et c'est passé, c'était un rien, c'était cette action de Colomouani, et puis là dans le dernier carré, et l'impression que l'équipe de France dégage, c'est que peut-être, elle est plus forte, pour ne pas dire c'est sûr, que celle de l'édition en 2018. À l'époque, il y avait Griezmann, il y avait Giroud. Là, quand on voit le quatuor, sans oublier Olise, bien sûr, c'est impressionnant. On va revenir sur l'équipe de France dans un instant, mais puisqu'on a commencé par l'équipe du Maroc, donc Mohamed Ouahbi, qui tient une conférence de presse, on reviendra, bien entendu, dès ce soir, parce que ça commence vers 17h, dans nos prochaines éditions. Parmi les sélections qui ont participé à cette équipe, à cette Coupe du Monde, on le sait, 10 sélections africaines. Au total, il y a le Sénégal qui a déçu, il faut le dire, parce que le Sénégal, avec l'effectif, avec le vécu, avec l'expérience, on voyait le Sénégal aller très loin dans cette Coupe du Monde. Les deux premiers matchs ont été une déception, avec une défaite face à l'équipe de France logique, peut-être un peu moins, même si la Norvège a réussi à atteindre les quarts de finale. Et puis cette qualification face à une équipe irakienne, amoindri dès la 13e minute. Ensuite, il y a eu la déception. Hier, le président de la fédération, Abdoulaye Faye, a tenu une conférence de presse. Il a expliqué tous les points.

0: Il est revenu sur plusieurs sujets. On va écouter Sahel, le président de la fédération, et ensuite on revient, on écoute Abdoulaye Faye.
1: Sur le bilan de la Coupe du Monde, FIFA 2026 et la restructuration de l'équipe nationale A, nous avons procédé à une première évaluation exhaustive de la participation du Sénégal à la Coupe du Monde FIFA 2026. Le comité exécutif a reconnu à l'unanimité que les résultats sportifs obtenus sont malheureusement en deçà des ambitions légitimes de notre football et des attentes de notre public. Cette analyse lucide a mis en lumière plusieurs insuffisances d'ordre sportif, organisationnel et technique. Tirant les conséquences de cette campagne, s'inscrivant dans une démarche de haute responsabilité et d'amélioration continue, la Fédération sénégalaise de football a décidé de mettre fin à la collaboration entre le sélectionneur Pape Bouna Tchao ainsi qu'avec l'ensemble des membres de son staff technique. Les enseignements précieux de cette compétition mondiale serviront de base solide pour restructurer notre sélection nationale et aborder sous de meilleurs auspices les prochaines échéances, à commencer par les éliminatoires de la CAN 2027.
0: Les éliminatoires de la Coupe d'Afrique des Nations qui débutent septembre prochain. Vous le savez, il y a la CAN féminine qui débute le 25 juillet. Ça sera au Maroc et ce sera Casa et Rabat, l'équipe du Maroc, dans le même groupe que le Kenya, l'Algérie et le Sénégal. Le match d'ouverture d'ailleurs, ce sera Maroc-Kenya. Bien sûr, on a évoqué la prestation et dès le premier jour, c'est vrai que la défaite face à l'équipe de France, c'est des regrets peut-être pour la première mi-temps. Ensuite, la déception dans le reste, la suite, même s'il y a eu cette victoire face à l'Irak, on savait que l'équipe, il y a eu des choix, bien entendu, et ce qui s'est passé peut-être l'extra-sportif, mais c'est décevant ce qui s'est passé avec cette équipe sénégalaise qui va perdre plein de joueurs cadres pour la suite, Sahel.
2: Oui, moi je pense que quand on entend le président de la fédération hier, je pense que c'était, à un moment donné, je pensais que c'était une caméra cachée, c'était pas possible que le président Abdoulaye Fall s'exprime ainsi publiquement. Il n'épargne pas son entraîneur, il parle du médecin qui est gynécologue, alors que ce n'est même pas un gynécologue, c'est un médecin qui est en équipe nationale depuis plus de 10 ans, c'est un médecin du sport également. Ils essaient de se dédouaner en accusant Pape Bouna Tchao, le pauvre, comme étant le seul responsable de l'échec du Sénégal à la Coupe du Monde. Je pense que quand même, il faut faire preuve de bonne foi et de responsabilité. Et ça n'honore pas le football sénégalais, ça n'honore pas l'image du football sénégalais. De une, parce que eux, ils ont leur part de responsabilité, que ce soit le point logistique, que ce soit l'encadrement technique, c'est eux qui choisissent, que ce soit le cuisinier, que ce soit l'hôtel, tout. Ce sont des fédéraux qui ont la responsabilité de cette équipe-là. Et c'est du gâchis quand on y pense, parce qu'on se dit finalement que cet échec du Sénégal était prévisible, et c'est normal, c'est logique, parce que le football, il faut respecter certaines conditions. Quand vous avez une fédération qui est toxique comme ça, il y a aucune condition de performance pour que l'équipe aille au plus loin possible. Et je pense que les responsabilités sont partagées, et avoir leur communication depuis 2 ou 3 jours, je pense que c'est une catastrophe. J'ai eu honte d'entendre parler des responsables de football parler à ce niveau-là. Il faut tirer les enseignements de chaque échec, mais je pense que essayer de salir une seule personne ou s'en prendre à des gens, ou bien mélanger les joueurs, dire tel joueur n'était pas, était comme ça, moi je pense que c'est irresponsable, c'est lunaire, ça manque de classe, c'est ça. Moi je pense que j'en ai une seule leçon, c'est ça manque de classe, et ça c'est dommage, parce que ça pourrait entraîner des conséquences désastreuses pour le football sénégalais.
0: Et justement, le Sénégal qui est à la recherche d'un nouveau sélectionneur, est-ce que le nouveau sélectionneur va partir de zéro, ou bien va bâtir sur ce qui a été, on va dire, l'acquis? C'est déjà difficile, et en plus, trouver quelqu'un qui va faire l'unanimité, j'allais dire.
2: Oui, déjà, est-ce qu'un entraîneur sérieux voudra venir dans ces conditions-là? Tu entends un patron du foot parler comme ça publiquement, est-ce qu'un entraîneur sérieux qui a l'ambition de travailler dans un climat sain, qui a de la personnalité, qui a du vécu, qui a un bon CV, voudra fixer ses conditions d'abord? Moi, je pense que c'est la question que je me suis posée hier. Est-ce qu'un entraîneur sérieux, un sélectionneur qui est un top entraîneur, voudra se mettre dans ce bourbier-là? Parce que à un moment donné, le président de la fédération, il disait que il découvrait la composition de l'équipe le jour J. Ça veut dire que lui, il voulait avoir la... Mais c'est des trucs insensés que j'ai écoutés. Moi, je pensais que c'était des navettes. Vous voyez, au Sénégal, il y a des championnats populaires qui se jouent dans les villages pendant l'hivernage. Je pensais que c'était ça. Mais il faut que d'abord, ceux qui sont sur place là, ces dirigeants-là, prennent conscience de l'enjeu que le football, c'est pas du voilà, on n'est pas dans un marché de friperie, c'est du sérieux. Il faut que ça soit organisé, que chacun reste à sa place et que l'entraîneur, c'est quelqu'un qui a ses responsabilités. Il doit avoir les coudées franches, il doit avoir son contrat.

0: doit avoir ses avantages, il doit choisir son staff. Mais je pense que dans ces conditions-là, le prochain entraîneur, il va réfléchir à deux fois avant de s'engager.
1: Voilà, donc bien sûr, ce sera difficile pour la suite. Juste un dernier bilan, peut-être, pour la participation des sélections africaines. Elles étaient 10 au départ. Il y a des déceptions, il y a des satisfactions, et bien entendu, il y a des équipes qui se sont révélées, à l'image du Cap-Vert, qui a été, on va dire, la révélation. On a vu ce match face à l'Argentine, ça n'est pas passé très loin, cette équipe du Cap-Vert. Mais par contre, il y a d'autres sélections qui n'ont pas répondu. C'est vrai qu'il y a l'Égypte aussi, qui a signé non seulement sa première victoire, mais a franchi quand même deux tours lors de cette édition Sahel.
0: Oui, moi je pense que les meilleurs élèves de la classe, c'est l'Égypte et le Maroc quand même, qui ont fait mention presque honorable à l'Afrique. Ils ont été éliminés avec les armes. Et maintenant, l'histoire du Cap-Vert c'est en compte de fait, c'est leur épopée, c'est leur première participation à une phase finale de Coupe du Monde. Ils se qualifient en étant presque invaincus pendant les 90 minutes. Moi, je pense que le Cap-Vert quand même, c'est une équipe qui a montré toutes les vertus du sport de haut niveau, la détermination, le courage, l'audace, sans complexe. Après, t'as quand même le Congo quand même qui a fait un retour intéressant sur la scène mondiale. Mais le reste, pour moi, c'est la déception. Quand je parle du Sénégal, de la Côte d'Ivoire, voilà, la Tunisie n'en parle même pas. C'était catastrophique. Le Ghana, plus ou moins, parce qu'ils étaient inattendus, ils n'étaient pas qualifiés à la CAN. Mais de façon globale, il y a pratiquement que toi qui s'en sortent avec mention honorable, le reste, rattrapage ou même ajourné.
1: Donc voilà pour le bilan de la participation africaine. Donc on arrive aux demi-finales. La première affiche, c'est ce soir donc à 20h, la France face à l'Espagne. Eh bien, c'est un arbitre salvadorien, 35 ans. Il a déjà dirigé 3 matchs lors de cette édition, lors de cette Coupe du Monde qui se déroule, vous le savez, aux États-Unis, au Mexique et au Canada, la 23e du nom, pour voir qui succédera à l'arrivée à la sélection argentine. Eh bien, l'équipe de France a fait forte impression depuis le début. L'Espagne monte en puissance. On a l'impression que l'Espagne a encore une marge de progression. La France aussi. Avant de vous écouter, Sahel, je vous propose d'écouter ce que nous disait hier Nicolas Villas dans l'émission L'Autre Match. Et après, on revient.
2: L'Espagne a cette espèce de jeu de possession stérile. Les deux équipes se craignent et il se passe pas grand-chose. C'est vrai qu'effectivement, on peut très vite basculer sur un match très fermé où ça s'observe. Mais moi, je pense qu'il n'y a pas de vérité dans ce genre de match. Le fait que moi, la France soit en capacité d'avoir le ballon, mais aussi en capacité de laisser à l'adversaire et de pouvoir le piquer, le tuer dans ce genre de configuration-là, pour moi, ils ont un éventail plus grand. Ce qui ne veut pas dire qu'ils vont forcément battre l'Espagne. Ce qui ne veut pas dire que l'Espagne ne va pas imposer son jeu. Mais un autre élément, Yamal, il est en train de monter en puissance. Mais le problème, c'est qu'il y a mal. Finalement, il y a une espèce d'évidence en ce qui concerne le jeu de l'Espagne où c'est Lamine. Quand ils sont en galère, c'est Lamine, s'il te plaît, sors-nous de là. Mais quand t'es un adversaire, tu te doutes bien que ça va beaucoup reposer là-dessus. Alors, de deux choses l'une. Ou l'Espagne va être dans une situation où elle est menée, où il y a match nul, elle va vouloir débloquer la situation et un Nico Williams va rentrer. Mais avec quelle fraîcheur physique, avec quelle capacité, ça, on n'a pas vraiment encore la réponse. Ou c'est vraiment Yamal qui va être inarrêtable et qui va réussir à le faire. Mais bon, Yamal, il a eu des matchs au cours de cette Coupe du Monde déjà où il a été muselé. Je pense notamment quand il a été face à Nuno Mendes contre le Portugal, mais la deuxième mi-temps contre la Belgique, Yamal, il a eu beaucoup de mal à exister. Hein. C'est pas un Yamal inarrêtable comme on avait notamment il y a 2 ans à l'Euro.
1: Nicolas Villas, l'un des consultants de l'autre match sur Média, c'était hier. Sahel, un commentaire sur ce que vient de dire Nicolas, et puis d'une façon générale, ce match France-Espagne. Sahel est parti aussi. Donc on va essayer de récupérer Sahel qui est parti regarder le match. Il reste encore moins de 4 heures, donc le match ça sera tout à l'heure à 20h. On va essayer de récupérer Sahel, l'un des consultants. Ah ben il est là, il a fait un aller-retour rapide au vestiaire. Il est là, Sahel. Vous avez entendu ma question, je reviens sur la question. C'est que pour Nicolas Villas, l'un des consultants de l'autre match, et bien pour lui, les deux équipes ont leur chance, peut-être la France plus que l'Espagne, mais n'empêche l'Espagne avec Lamine Yamal qui n'a pas encore proposé grand-chose. Il y a eu des fulgurances, certes, mais ce n'est pas le grand Yamal qu'on voyait la saison dernière et même celle d'avant avec le Barça, même si on le rappelle, il est arrivé blessé à cette Coupe du Monde. Comment vous trouvez ce match France-Espagne, Sahel?
0: Moi, je pense que c'est du 50-50, ce match quand même, c'est un match imprévisible plutôt. Et des deux côtés, il y a de grands joueurs qui sont capables de faire basse.

0: bouscule le destin des matchs à tout moment, que ce soit Lamine Yamal, que ce soit Kylian Mbappé ou Michael Olise, Ousmane Dembélé, également côté espagnol, il y a aujourd'hui le retour en grande forme de Rodri, qui est le corps du jeu. Il est extraordinaire, Rodri. Cette longue blessure, quand même, c'est la tour de contrôle de cette équipe espagnole-là. On parle beaucoup de Yamal, mais c'est Rodri qui donne le tempo, c'est lui qui guide, c'est lui qui casse les lignes. Et c'est pas pour rien qu'ils ont mis Pedri sur le banc, parce que, voilà, à un moment donné, s'il n'est pas en pointe basse, il ne donne pas le meilleur de lui-même. Mais je pense que c'est France-Espagne, celui 50-50. Celui 50-50, tellement il y aura du spectacle, on va se régaler dans tous les compartiments du terrain. Et que ce soit la défense, parce que l'Espagne également est très solide défensivement, et que dans le corps du jeu également, le milieu de terrain, il y aura une bataille féroce entre les deux équipes.
1: Eh bien justement, l'Espagne, et tout à l'heure Nicolas le disait, peut-être la possession espagnole. On a vu Fabien, le milieu de terrain du Paris Saint-Germain, qui a été titularisé, et vous le disiez Sahel, Pedri qui est resté sur le banc, bien entendu, c'est un vainqueur de Ligue des Champions, deux fois d'affilée quand même, Fabien, l'un des meilleurs milieux. Et en plus, il va falloir des joueurs costauds pour affronter cette équipe française avec Tchouaméni ou bien Koné ou bien sûr Rabiot. C'est du solide. Et d'après les dernières informations, Bradley Barcola devrait être préféré à Désiré Doué comme titulaire pour la demi-finale. Bien sûr, quand on parle d'Ousmane Dembélé ou encore Mbappé, sans oublier ce joueur exceptionnel, ce jeune joueur qui s'impose au niveau international, que l'Angleterre regrette aujourd'hui. On parle d'Olise, Michael Olise, l'attaquant, le joueur du Bayern Munich. Comment vous le trouvez, ce joueur, Sahel?
0: Non, c'est un magicien. C'est le genre de joueur qui nous font rêver, qui nous oblige à allumer notre télé. Olise, Lamine Yamal, c'est les mêmes résultats, sauf que lui, il est beaucoup plus intelligent dans son jeu, parce que lui, et quand il sait qu'à côté c'est bouché sur le côté, il revient dans l'axe. Cette facilité à trouver les passes, à cette facilité à se retourner, il m'a régalé pendant cette Coupe du Monde. Je pense que c'est quand lui il décide vraiment de donner le tempo, comme Mbappé se régale, parce qu'il a une palette diversifiée. Il n'est pas cantonné sur un côté. Tantôt il vient dans l'axe, tantôt il vient devant la défense, chercher le ballon, se retourner et trouver la ligne de passe, qui est pour moi le plus difficile aujourd'hui dans le football moderne.
1: Et lui qui a évolué à Chelsea, vous le savez, qui aurait pu jouer pour la sélection anglaise, a finalement opté pour l'équipe de France. Un joueur, lui, a opté pour l'équipe d'Espagne, c'est Lamine Yamal. On le sait, il y a quelques jours, on lui avait posé la question sur l'équipe de France. Il a dit, en tant que champion d'Europe, l'Espagne ne craint personne. Ça a été mal interprété. Yamal a apporté quelques explications. Bien sûr, pour dire que toutes les équipes ont des atouts à faire valoir et tout le monde a confiance. On écoute la star du Barça et après on revient.
2: Nous avons beaucoup mûri en tant qu'équipe. Nous avons traversé des moments difficiles, comme le premier match contre le Cap-Vert ou lorsque la Belgique a égalisé. Depuis l'Euro, nous avons énormément progressé en tant qu'équipe et en tant que famille. Nous sommes particulièrement fiers de cela. Nous savons souffrir. Je ne ressens pas de pression. Vous dites que je ne suis pas à mon meilleur niveau, donc vous n'avez pas besoin d'attendre quoi que ce soit de moi. Mais je suis certain qu'aujourd'hui sera une journée spéciale.
1: Voilà, c'était Lamine Yamal dans la deuxième partie. Et Bruno Constant sera avec nous pour parler de l'Angleterre face à l'Argentine, mais aussi de ce match entre la France et la sélection espagnole. Nous écouterons Luis de la Fuente, le sélectionneur espagnol, et également Didier Deschamps, le sélectionneur des Bleus. Et puis le discours de Rabiot, l'entraîneur des gardiens de but, qui s'est adressé au groupe. On le sait, l'équipe de France, et en ce que concerne, comme on dit, c'est l'âge d'or de cette équipe de France, championne du monde pour la première fois en 1998, mais on voit la régularité. Il y a eu certes cette sortie de route en 2002 et ensuite 2006, il y a eu une finale perdue, c'était face à l'Italie. À l'époque, Zizou a été expulsé, l'épreuve des tirs au but. 2010 en Afrique du Sud, c'était catastrophique tout simplement. Et justement, 2010, c'est là où l'Espagne avait remporté sa seule Coupe du Monde. 2014, battue par l'Allemagne à l'époque. Peut-être que des joueurs qui sont devenus ensuite des cadres étaient encore jeunes, avec cette faute de marquage de Varane sur Hummels, l'ancien défenseur du Bayern et également du Borussia Dortmund. 2014 donc, et ensuite victoire finale, et là le dernier carré pour l'Espagne. L'Espagne a peut-être profité du Barça qui était au sommet de son art, et ça va faire plaisir bien entendu à Sahel. Le Barça 2008, 2010 et 2012 avec Guardiola avait atteint des sommets en club, et la sélection espagnole, on avait

0: profiter. Est-ce que je peux dire ça ou pas, Sahel?
1: Oui, moi je pense que jusqu'à présent, l'Espagne profite du Barça, du vivier du Barça, parce que la Masia formait des joyaux, des diamants, mais je pense que c'est aussi la force des sélections nationales de puiser dans le vivier de certains clubs. Ils ont l'habitude de jouer ensemble, et les automatismes se font tout naturellement. Moi je pense que l'Espagne quand même est à sa juste place parce qu'ils ont tellement bossé pour la formation, pour l'intégration également des différentes nationalités qui vivent en Espagne. C'est la seule différence entre la France, l'Italie et l'Espagne. Moi, je pense que c'est ça, l'intégration de toutes les cultures, de toutes les nationalités qui ont la possibilité de jouer pour ces deux pays-là.
0: Et bah donc je pense qu'on a assez parlé de ce match entre la France
1: On n'a pas
0: et
1: parlé de Messi, mais on n'a pas parlé de Messi.
0: bah justement c'est
1: Messi.
0: ce que j'allais dire parce qu'on le fera
1: Ça
0: plus
1: me tenait à
0: longuement.
1: cœur.
0: Oui, allez-y, allez-y.
1: Mais ça me tenait à cœur de parler de Messi parce que je pense que ce match face à l'Angleterre sera spécial pour lui et que voilà, il n'a jamais joué face aux Anglais et que les Anglais et l'Argentine, c'est une longue histoire là. 86, la main de Maradona, qu'on appelle communément la main de Dieu. Je pense que si la guerre de Malouine également, il y a un contentieux entre ces deux nations-là. Et ce match arrive au bon moment, en demi-finale de Coupe du Monde, où toutes les deux équipes ont une force de puissance collective extraordinaire. Et même si l'Argentine, c'est un peu, voilà, un peu décevant dans le contenu, mais attention à la grinta des Argentins face au grand tacticien Thomas Tuchel avec l'Angleterre.
0: Justement, l'Angleterre qui a eu chaud l'autre jour en quart de finale face à la Norvège parce que après l'ouverture du score par les Scandinaves, il y a eu peut-être la balle du 2 à 0. Sorloth, l'attaquant de l'Atlético Madrid qui était seul et qui aurait pu servir son coéquipier Haaland, eh bien, a préféré une autre solution. D'ailleurs, après cette action, il y a eu, et l'élimination surtout, il y a eu des menaces de mort qui ont touché, des messages qui ont été adressés aux joueurs. D'ailleurs, la fédération et même le ministère, et sans oublier sa femme, ont réagi à ces menaces parce que c'est que du football. En football, il faut accepter. Il y a la victoire, la défaite, et ça fait partie du jeu. Bien sûr. L'équipe d'Argentine n'a pas vraiment convaincu depuis le début de la compétition. Après, on se pose la question à propos de cette équipe argentine, parce que quand on voit l'équipe argentine qui avait remporté le mondial en 1978 et celle qui avait gagné en 1986 au Mexique avec Maradona, peut-être aussi, peut-être un peu moins, mais celle qui a gagné en 2022, l'équipe argentine, malgré la présence de plusieurs stars qui évoluent dans les plus grands championnats européens, n'arrive pas vraiment à confirmer. Après, en Coupe du Monde, il ne s'agit pas de confirmer, il s'agit de gagner. Et pour l'instant, l'Argentine réussit dans sa mission au Sahel.
1: Oui, moi je pense que ce qui fait la différence entre le football européen, qui est un football voilà lisible, pratiquement tout le monde joue de la même manière, les jeux de passe, l'Argentine est la sélection qui garde toujours ce football voilà l'ancienne, où il y a des temps forts, des temps faibles, où il y a des voilà il y a un supplément d'âme. C'est-à-dire c'est pas une équipe qui est agréable à regarder au foot, mais au fond ils jouent pour gagner, pour laisser leur vie sur le terrain. C'est-à-dire ils sont prêts à tout, à donner leur âme pour gagner un match de foot. Moi, je pense que c'est ce qui est charmant dans cette équipe d'Argentine. Mais après, ça peut passer des jours. Il y a des jours où ça peut pas passer parce qu'on a vu face à l'Égypte, face au Cap-Vert, face à la Suisse, ça a été laborieux. Même l'entraîneur a reçu des critiques les plus acerbes en Argentine ou bien dans la presse parce il y a du matériel sur le banc, mais il fait pas de changement. Il est toujours fidèle à ses garçons et qui l'ont permis de gagner la Coupe du Monde en 2022. Je parle de Scaloni. Et que voilà, je pense que face à l'Angleterre, c'est ça une autre histoire parce que il y a un bon entraîneur, il y a de très bons joueurs qui jouent au très bon niveau, notamment Jude Bellingham qui est très en forme.
0: Eh bien, on verra tout cela, bien sûr. La première demi-finale, c'est ce soir, France-Espagne. Demain, l'autre, Angleterre, face à l'Argentine, vainqueur de la dernière édition. Merci beaucoup, Sahel. Sahel est déjà parti, donc dans les vestiaires. Bon, bien sûr, on va retrouver dans la deuxième partie Bruno Constant pour parler justement de l'autre demi-finale. Mais avant cela, le point sur l'actualité, les dernières informations sur Médias, c'est avec Mélanie Pinto.
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3: Bonjour à toutes et à tous. À la une, 14 juillet, le roi Mohamed VI a adressé un message de félicitations au président de la République française Emmanuel Macron à l'occasion de la

0: fête nationale de la France. Dans ce message, le souverain marocain exprime ses vœux les plus chaleureux de prospérité pour le peuple français, qu'une longue tradition d'amitié unit au peuple marocain. C'est dans ce contexte que Sébastien Lecornu se rend dans le royaume demain, mercredi 15 juillet, une visite de 2 jours en renfort où il sera accompagné de 12 ministres. Une première visite pour le premier ministre français à Rabat pour consolider les liens entre les deux pays, avec en ligne de mire une possible visite du roi Mohamed VI prochainement, selon la presse française. 6 personnes mises en garde à vue en France dans l'enquête sur les incendies qui ravagent la forêt de Fontainebleau, ancienne forêt royale et réserve artistique près de Paris, dont un pompier volontaire qui a reconnu les faits. C'est ce qu'annonçait aujourd'hui le parquet. Il a, je cite, avoué mis le feu à des brindilles avec un briquet et de l'essence. Un second suspect a également reconnu avoir accidentellement mis le feu en jetant sa cigarette sur un autre lieu de départ de feu. C'est ce qu'a précisé dans un communiqué la procureure de Fontainebleau, Diane Ngomzik. Les incendies dans le massif ont parcouru un peu plus de 2000 hectares selon un bilan du préfet à la mi-journée. Les records de consommation d'électricité en Algérie. La cause, la canicule et les feux de forêt. Une consommation à plus de 20 300 mégawatts hier, lundi 13 juillet, alors que le pays fait face à un nouvel épisode caniculaire avec des températures pouvant atteindre 49 degrés Celsius. Une annonce du groupe industriel énergétique algérien Sonelgaz dans un communiqué. Pour comparaison, une centrale nucléaire moderne produit généralement entre 1 000 et 1500 mégawatts. Ce pic équivaut donc à la production simultané d'environ 15 à 20 grandes centrales nucléaires. Dans ce contexte, le ministère de l'Énergie a lancé une campagne de sensibilisation sur l'utilisation des climatiseurs pendant la période des fortes chaleurs, en recommandant de fixer la température entre 24 et 26 degrés. Toujours sur notre continent, l'épidémie Ebola continue d'inquiéter en République démocratique du Congo et l'OMS tire la sonnette d'alarme avec près de 2000 cas confirmés et plus de 700 décès enregistrés dans 5 provinces au 11 juillet dernier. Chikwe Yekwezu, le directeur exécutif du programme de gestion des situations d'urgence sanitaire de l'OMS, de retour d'une mission à Bunia, a justement indiqué lors d'un point presse à Genève que plus de 80 nouveaux cas avaient été confirmés en 24 heures et que 80% des nouvelles infections provenaient de chaînes de transmissions inconnues, compliquant considérablement les efforts de riposte. Voilà pour ce flash d'information. Merci de l'avoir suivi et restez à l'écoute de Média, car dans un instant, vous allez bien évidemment retrouver Hakim Tamim pour la deuxième partie de l'émission L'Autre Match.
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8: La deuxième partie de l'autre match, dont la première, Sahel Sissoko était avec nous. On a évoqué plusieurs sujets, bien entendu. Le point de presse du sélectionneur de l'équipe du Maroc, Mohamed Ouahbi, animera une conférence aujourd'hui. Il reviendra sur la participation de l'équipe du Maroc. Vous le savez, le technicien marocain, l'entraîneur, le sélectionneur des Lions de l'Atlas a été champion du monde avec l'équipe des moins de 20 ans et a atteint le SAD des quarts de finale, battu par l'équipe de France 2-0. Une participation jugée satisfaisante, honorable, parce que l'équipe du Maroc, on le sait, a franchi le cap du premier tour avec 2 victoires et 1 nul face au Brésil. Victoire ensuite face aux Pays-Bas, autre victoire face au Canada avant de s'incliner face à l'équipe de France qui a fait forte impression. L'équipe de France qui fait partie des favoris de cette édition, la 23e du nom. Eh bien, on a aussi évoqué la sortie du président de la Fédération sénégalaise et on a fait le point sur la participation africaine d'une façon générale, sans oublier les demi-finales ce soir, donc France-Espagne et demain Angleterre.

0: Angleterre face à l'Argentine. Et bien, dans cette deuxième partie de l'autre match, c'est Bruno Constant qui est avec nous, l'un des consultants de l'autre match. Bonjour et bonsoir Bruno. Bruno. Je pense... Bruno, t'es avec nous.
1: Bonsoir à tous.
0: Voilà, donc il y a un petit décalage, je ne sais pas. Est-ce qu'on va essayer d'avancer au fur et à mesure et après, si c'est bon, c'est bon. Si c'est pas bon, eh bien, on va réessayer. Bruno, je parlais de France-Espagne et également de l'Angleterre face à l'Argentine. On va y revenir dans un instant parce que c'est prévu demain. Le match de ce soir, France-Espagne, bien sûr... La France, tout le monde en parle. L'Espagne, on a l'impression que l'Espagne a encore de la marge de progression. Comment vous trouvez cette confrontation ? Dans un instant, on écoutera le sélectionneur de La Fuente, le sélectionneur espagnol, et également Didier Deschamps, ça sera dans un instant. Bruno, d'abord.
1: C'est une belle affiche. C'est le champion d'Europe en titre contre ce qu'on considère comme la meilleure équipe du monde dans cette Coupe du Monde, l'équipe de France. C'est évidemment un duel de stars aussi entre Mbappé et Lamine Yamal. C'est sans doute les deux équipes qui ont fait la plus forte impression sur cette Coupe du Monde, avec une certaine montée en puissance, même si on estime que la France n'a pas rencontré encore de grosses nations, ce qui serait injuste et une injure vis-à-vis du Maroc. Mais voilà, c'était la demi-finale un peu attendue quand on avait découvert ce tableau. Et voilà, un peu quelque part l'idée aussi d'une finale avant l'heure. De par leur qualité de jeu, même si on pourrait débattre sur la réelle qualité de jeu de l'équipe de France et surtout une puissance offensive qui domine ses adversaires. Mais voilà, c'est du 50-50. Alors, il y a eu un petite bataille par médias interposés, par conférence de presse interposée entre Didier Deschamps et Luis de la Fuente sur qui était favori. Pour beaucoup, c'est la France qui est favorite. Et Luis de la Fuente a assumé que l'Espagne serait favorite parce que lors des dernières confrontations, c'est l'Espagne qui s'est imposée face à l'équipe de France lors des deux dernières fois. Donc pas la seule, mais on va dire que sur les matchs qui comptent, la dernière équipe à vraiment avoir dominé et battu l'équipe de France, c'est l'Espagne. Donc c'est moi je trouve ça très intéressant, très séduisant sur le papier, à voir ensuite comment ça va se dérouler sur le terrain, qui va vouloir la possession, l'Espagne va la vouloir, mais je pense pas que l'équipe de France va vouloir céder aussi la possession.
0: Voilà, justement, on va écouter le sélectionneur de la Roja, Luis de la Fuente, son message, le message qu'il a adressé aux joueurs espagnols avant ce choc face à l'équipe de France.
2: Eh bien, un discours un peu dans cette idée, sortons pour prendre du plaisir. Nous sommes sur une scène unique, une scène dont Dieu seul sait si elle pourra se répéter. Mais surtout, soyons nous-mêmes, soyons l'équipe que nous savons être et montrons ce que nous pouvons offrir. Soyons forts sur nos points forts et restons vigilants face aux forces de l'adversaire. Nous sommes une équipe professionnelle, une équipe qui veut rivaliser jusqu'aux dernières limites pour être ici à la Coupe du Monde et atteindre la finale. Il est légitime de penser, non pas légitime, il est même obligatoire de penser que nous avons envie de passer d'atteindre la finale. Comment pourrait-il en être autrement ? Sinon, nous ne serions pas venus. Et puisque nous sommes ici, nous allons tout donner pour atteindre la finale. C'est cela le message. Soyons nous-mêmes.
0: Voilà, c'était Luis de la Fuente, le sélectionneur de la Roja, avant d'affronter l'équipe de France. Et depuis qu'on a su que la France et l'Espagne vont s'affronter, les questions se posent. Est-ce que l'Espagne, c'est d'abord la possession, défendre avec le ballon, empêcher l'équipe de France, avancer, rester derrière, parce qu'avec des joueurs de classe mondiale, les joueurs de l'équipe de France en attaque, capables de faire la différence à tout moment, rapide, un match long, un match tactique, ça sera très difficile, mais en tout cas, on est bien assister à une belle affiche entre ces deux sélections. Avant d'écouter Didier Deschamps, il y a Franck Rabiot, le gardien, l'entraîneur des gardiens de but de l'équipe de France. C'est vrai que Mike Maignan n'a pas eu beaucoup de travail à effectuer depuis le début de la compétition. Il a même arrêté un penalty au cours de cette édition de la Coupe du Monde. C'est même sa spécialité. On l'a déjà vu avec l'équipe de France et également avec l'AC Milan. On écoute l'entraîneur des gardiens de but et après on revient.
3: Merci à tous. Je vais vous faire part de sentiments. Un sentiment très profond, très sincère et très honnête. Le plaisir que j'ai d'être parmi vous aujourd'hui, il est inestimable, sincèrement. Mais le plaisir, il ne sera que bonifié, que amplifié, que magnifié après la demi-finale de la Coupe du Monde. Ce que j'espère très sincèrement, vraiment, c'est de vous voir heureux, très heureux. Vous avez commencé à écrire une grande histoire. J'espère que celle-ci, elle deviendra extraordinaire.

Pourquoi ? Parce que vous le méritez tous, vraiment, très sincèrement. On dit toujours que le meilleur est à venir. Vous méritez de connaître le meilleur. Alors soyez forts, encore, plus que jamais, tous ensemble, pour connaître.

0: Mais ce qui a surpris et ce qui a séduit dans son discours, c'est toute l'émotion en fait qu'il portait et qui porte un petit peu, je trouve, cette équipe de France qui a séduit tout le monde, aussi bien en France. Et faut se souvenir qu'il y a 2 ans, c'était tout l'inverse lors de l'Euro 2024, où beaucoup en avaient ras-le-bol en fait de l'équipe de France de Didier Deschamps parce qu'elle était pauvre dans le jeu. Elle s'était hissée en demi-finale, ce qui était plutôt un bon résultat, mais sauf qu'elle avait parcouru le tournoi en marquant très peu, un seul but dans le jeu. Il y avait eu 2 contre son camp, 2 buts contre leur camp, un penalty et un seul but dans le jeu de Kolo Muani, notamment face à l'Espagne lors de la demi-finale. Et on a basculé en l'espace de 2 ans, à peine même, vers un football beaucoup plus offensif, totalement assumé, avec 4 joueurs offensifs, avec un Michael Olise qui est un peu tombé du ciel, faut le reconnaître, et qui a ravivé ses grands numéros 10 dans l'histoire de l'équipe de France, qui sert aussi de plateforme, de lancement pour Mbappé, pour Dembélé, et c'est peut-être ce qui manquait à l'équipe de France à l'Euro 2024, avec un Griezmann qui était un petit peu plus déclinant. Et du coup, ça a ramené vraiment tout le monde derrière cette équipe de France, et même au-delà de la France, puisque partout dans le monde, l'équipe dont on parle le plus dans cette Coupe du Monde, c'est l'équipe de France. C'est l'équipe de France qui est la plus suivie sur les réseaux sociaux, et de loin, alors qu'avant c'était le Brésil. Donc il est en train de se passer quelque chose avec cette équipe de France, et c'est ce que portait un petit peu Franck Rabiot dans l'idée de, ben voilà, ce n'est que la demi-finale, et on a envie d'aller encore plus loin, parce que cette équipe a sans doute dans ses chaussures une deuxième Coupe du Monde en 3 tournois.
1: Et bien sûr, l'équipe de France qui compte déjà 2 victoires, vous le savez, 1998 et 2018, avec cette finale perdue il y a 4 ans au Qatar face à l'Argentine. On va parler de l'Argentine dans un instant. Est-ce que Didier Deschamps n'a pas changé dans sa façon, dans son approche? Il s'est adapté aux joueurs, lui, à qui on a souvent, et il est là depuis plusieurs années, enfin, ça fait sa 4e Coupe du Monde, je pense, et on lui a reproché un système défensif, un jeu fébrile, il ne prend pas beaucoup d'initiatives, des joueurs de qualité en attaque, mais il ne fait pas vraiment aux joueurs. Est-ce qu'il il a su s'adapter aux joueurs, aux magiciens qu'il a entre les mains?
0: C'est ce que lui dit quand on lui pose la question. C'est un petit peu la petite musique qu'on entend depuis maintenant quelques jours autour de Didier Deschamps et de l'équipe de France. Et moi, c'est une explication à laquelle j'adhère pas, parce que Dembélé était déjà en équipe de France lors de la dernière Coupe du Monde et lors du dernier Euro. Sauf qu'il passait son temps à défendre. Antoine Griezmann était un numéro 10 ou un 9,5 qui jouait dans cette équipe de France, un joueur très technique, donc était un joueur offensif, et pourtant on continuait d'avoir un football défensif. Moi, je crois plutôt que Didier Deschamps, il a entendu en fait la colère des supporters lors du dernier Euro, et on se souvient à un moment d'une conférence de presse quand les journalistes lui rapportaient en fait ce mal-être, que les gens s'ennuyaient devant l'équipe de France, il avait répondu du tac au tac en disant mais à ce moment-là, changer de chaîne devant la télévision. Et ça, c'est quelque chose qui n'avait pas plus. Et je pense que Didier Deschamps est quand même un homme intelligent, ça a été un grand joueur qui a gagné la Coupe du Monde en tant que joueur, qui l'a gagné en tant que sélectionneur, il a entendu ça, je pense. Et pour sa dernière Coupe du Monde et son dernier grand tournoi, je pense qu'il a pas cédé en fait à l'envie des supporters, mais quelque part dit ben on va jouer ce football offensif qui colle un peu à l'équipe de France des années 80, de 82, 84, 86, symbolisée par Platini, ou celle de 2000 avec Zinedine Zidane, celle de 2006 encore avec Zinedine Zidane. Et je pense qu'il est parti dans cette idée-là d'assumer ce côté offensif. Il a les armes en plus pour faire très mal avec Dembélé, Ballon d'Or, avec Mbappé qui est pour beaucoup le meilleur attaquant du monde, avec un Olise qui est arrivé, qui est un numéro 10, avec des joueurs de banc, Barcola ou Doué ou Cherki, qui sont très offensifs. Et je pense qu'il a juste assumé l'idée qu'on pouvait aussi gagner en pratiquant un football offensif.
1: Bien, justement, on va écouter Didier Deschamps sur l'état physique, parce que l'équipe de France, eh bien, s'est imposée quasiment face à toutes les équipes en face. Pas quasiment, c'est une réalité, c'est le factuel. L'équipe de France qui a commencé par une victoire face au Sénégal. Ensuite, il y a eu l'équipe d'Irak. Il y a également la Norvège, certes, avait aligné une équipe remaniée. Ensuite, eh bien, les matchs à élimination directe, la Suède, le Paraguay. C'était un match difficile, on ne va pas dire contexte, mais en tout cas, c'était le choix de la sélection paraguayenne, peut-être de chercher d'aller vers l'épreuve des tirs au but ou faire sortir les Bleus. Ensuite, cette qualification face à l'équipe du Maroc, eh bien forcément, c'est vrai que le vivier est là, les joueurs sont nombreux, mais n'empêche, 48 sélections, quasiment 6 semaines de compétition, sans oublier le rassemblement

0: Avant le début de la Coupe du Monde, eh bien forcément, il y a de la fatigue, il y a l'état physique et également l'état mental. On écoute le technicien français.
1: Sincèrement, je n'ai pas regardé le temps de déplacement des Espagnols. Nous, on connaît le nôtre. C'est pour ça que je vous le répète, l'option de terminer premier avec ce match le 26. On savait notre parcours et le fait d'avoir choisi, c'est pas pour rien, Boston aussi, avec et notre hôtel et notre camp de base où on a de formidables installations. Nous, on a eu notre parcours. Après, je vois les matchs, je suis pas en train de calculer les kilomètres qu'ils ont pu faire. Je sais que nous, on a eu un moment 4 jours. L'Espagne a pu en avoir plus. Évidemment que la fraîcheur pour n'importe quelle équipe dans une telle compétition, c'est toujours un élément important. Quand on est en demi-finale, puisqu'il y a eu un match de plus, je vous apprends rien. Donc oui, il y a pu avoir de la fatigue et à travers les matchs, s'il y a des prolongations ou autres, ou des matchs sous haute chaleur comme on a connu, qui a laissé des traces sur les 2 jours qui ont suivi. Donc nous, on est bien, l'ensemble du groupe est bien et prêt pour le rendez-vous de demain.
0: Voilà, c'était Didier Deschamps, le sélectionneur de l'équipe de France. La France qui affronte l'Espagne tout à l'heure à partir de 20h. C'est un arbitre salvadorien âgé de 35 ans, mais il fait partie des meilleurs de la zone CONCACAF qui a été retenu. Il a déjà dirigé 3 matchs depuis le début de la compétition. Eh bien, on parle de l'autre demi-finale parce que là aussi, elle est alléchante des retrouvailles. On a même parlé de guerre des Malouines, mais bon, c'est sur le terrain où ça se joue. L'équipe anglaise face à l'Argentine. Ces deux sélections se sont déjà affrontées par le passé. Là, ça a été difficile pour les deux sélections. D'ailleurs, on a vu les difficultés de la sélection argentine face au Cap-Vert, face à l'Égypte. Ça n'a pas été facile. Même lors du premier tour, bon, il y avait l'Algérie, l'Autriche, la Jordanie. Mais dans le contenu, ça laisse à désirer. Après, l'Argentine, dans son histoire, n'a pas vraiment produit du beau jeu, mais a réussi à gagner 3 fois la Coupe du Monde. En face, l'Angleterre. Là aussi, il y a eu une sorte de souffrance face à la Norvège, menée au score. Il y a eu même une action où il y avait le 2-0 plutôt proche, et après il y a eu le réveil de Bellingham. Qu'est-ce qu'on dit en Angleterre à propos des chances anglaises face à l'équipe de Lionel Messi, Bruno?
2: C'est une rencontre qui a forcément une charge historique et émotionnelle de par l'histoire entre les deux pays. Et Hakim, tu l'as évoqué brièvement, la guerre des Malouines au printemps 1982, c'est à la fois lointain, mais c'est à la fois ravivé par les supporters argentins, mais également même par les joueurs argentins, puisque même si Lionel Scaloni, le sélectionneur de l'Argentine, avait tenu à minimiser un peu la symbolique de cette affiche en disant que non, ça sera surtout et avant tout un match de football et rien d'autre. Le problème, c'est que après la qualification de l'Argentine face à la Suisse, on a entendu les joueurs argentins dans le vestiaire chanter pour les Malouines, pour Diego, pour le dernier match de Léo Messi évidemment. Donc ça veut dire que c'est bien présent et c'est aussi un levier pour l'équipe argentine pour se motiver encore un peu plus, pour éliminer cette équipe d'Angleterre. C'est une rivalité. C'est plus une rivalité historique pour l'Angleterre et plus politique, on va dire, et historique pour l'Argentine. Pour l'Angleterre, il y a quand même un esprit de revanche. Il y a évidemment cette Coupe du Monde 86, c'est la main de Dieu, la main de Diego Maradona. C'était une rencontre, ce quart de finale au Mexique, où il y a eu à la fois ce but entaché d'une main qui, aujourd'hui, avec le VAR, aurait été annulé, et à la fois le but du siècle, en tout cas ce qu'on a appelé le but du siècle, le deuxième but de Diego Maradona, lorsqu'il remonte tout le terrain et qu'il dribble 5-6 joueurs anglais avant de marquer. Il y a évidemment ce carton rouge de David Beckham lors du 8e de finale entre l'Argentine et l'Angleterre, la Coupe du Monde 98, avec cette simulation de Diego Simeone et ce petit geste de la jambe de Beckham qui lui vaudra un carton rouge et qui lui vaudra surtout d'être haï partout dans le pays, en Angleterre, au point d'être chassé, de devoir s'enfuir aux États-Unis pour éviter les paparazzi, les tabloïds et même des menaces. Donc c'est une rencontre, une affiche en tout cas qui est pleine d'émotions et de rivalités. Et ça sera difficile de s'en extraire, parce que autant la Coupe du Monde, c'est quand même une compétition qui est familiale, on voit beaucoup d'enfants dans les stades avec leur petite casque audio pour atténuer le bruit. On voit beaucoup de familles, de femmes, d'enfants. Et autant cette rencontre-là, on sait qu'il y a une rivalité entre les supporters et il y a une certaine tension. C'est le premier match où il y aura beaucoup de sécurité autour du stade. Mais ensuite, il faut pas oublier, il y a ce match de foot. C'est le premier match en compétition officielle de Lionel Messi face à l'Angleterre, qui est un des rivaux, en tout cas, historiques de l'Argentine.

0: Lionel Messi qui entretient une relation avec la Première Ligue un peu particulière, puisque pendant longtemps, il n'avait pas marqué sur le sol anglais avec Barcelone en Ligue des Champions, et on se disait, oui, c'est peut-être un grand joueur en Liga, mais tant qu'il n'aura pas marqué en Première Ligue, on ne pourra pas dire la même chose. Et il y a eu quelque part, chez Messi, il s'est nourri un peu de ça, et très vite après, il a renversé la balance en marquant quasiment à chaque fois qu'il venait poser le pied sur le sol anglais. Donc il y a pas mal de petites rivalités comme ça. Et voilà, après, qui est favori, les champions du monde en titre, c'est l'Argentine. Mais moi, je trouve que l'Angleterre a largement sa place dans le dernier carré de cette Coupe du Monde, puisqu'aujourd'hui, on a le champion du monde en titre, l'Argentine, on a le champion d'Europe en titre, l'Espagne, on a la meilleure équipe du monde, supposée par beaucoup, l'équipe de France, et on a aussi l'équipe qui a fini deux fois en finale des deux derniers Euros. Et quand on voit qu'il y avait six équipes européennes sur les huit dernières lors des quarts de finale, on peut penser qu'aller en finale de l'Euro, c'est déjà un exploit en soi et tu fais partie des meilleures équipes. Donc c'est un peu ce qui plante le décor de cette affiche entre l'Angleterre et l'Argentine.
1: Cette passe d'armes pourrait-elle déstabiliser le groupe anglais? C'est une question qu'on s'est posée, que s'est posée la presse internationale après la qualification de l'Angleterre face à la Norvège. Après la rencontre, les déclarations de Thomas Tuchel et également Jude Bellingham, l'international anglais, le joueur du Real Madrid, auteur d'un doublé, de buts précieux. Et ça parle encore de ces confrontations. On rappelle quand même, avant même le début du mondial, il y a eu des rassemblements où le technicien allemand avait ignoré le joueur du Real Madrid, finalement retenu dans le groupe, est très précieux dans cette Coupe du Monde. Qu'est-ce qu'on dit à propos de ces tensions au sein du groupe, Bruno?
0: Bah évidemment, c'est des petites phrases, notamment entre Thomas Tuchel et Jude Bellingham après le match contre la Norvège, où Thomas Tuchel a félicité ses joueurs, il a dit que c'était fantastique, et puis ensuite il a dit mais dans le contenu le match a pas été ce que je voulais, c'était décevant, pas assez de vitesse, pas assez d'intensité. Et quand les propos ont été rapportés à Jude Bellingham, il a répondu du tac au tac. Il sait pas ce que c'est. Je crois qu'il sait pas ce que c'est que de jouer dans ces conditions de chaleur, de jouer face à Haaland, Ødegaard, etc., etc. Et ça, c'est des petites phrases dont raffolent les médias. On va être honnête. Mais moi, ce que j'ai aimé, c'est que j'ai écouté beaucoup d'anciens joueurs qui disaient, mais attendez, là, on est en train de faire une affaire sur pas grand-chose. C'est des déclarations d'après-match, dans la chaleur, la torpeur des États-Unis à Miami où il faisait extrêmement chaud. Et c'est vrai que Bellingham aurait peut-être pas dû avoir ses propos en réponse à son sélectionneur, parce que quelque part les deux ont raison et Thomas Tuchel a raison d'avoir une exigence, puisque l'objectif de l'Angleterre c'était pas de se qualifier pour les demi-finales de la Coupe du Monde, c'est d'aller en finale et de la gagner. Donc il faut avoir une exigence, et c'est vrai que si l'Angleterre joue face à l'Argentine comme ils ont joué face à la Norvège, bah ils passeront pas, tout simplement parce que dans le contenu ils étaient pas au niveau. Après il faut admettre que le talent de Bellingham parfois est déroutant, il est capable de mettre deux buts dans un match où le contenu était pas extrêmement bon. Moi, je pense que c'est des garçons intelligents qui sont capables de se dire face à face, et c'est aussi une des qualités de Thomas Tuchel, de pouvoir admettre qu'il a tort, par exemple, de s'expliquer d'entre quatre yeux avec son joueur, et puis surtout se servir de ça pour aller encore plus loin dans cette compétition, puisque si l'Angleterre chute face à l'Argentine, ça desservira à la fois Jude Bellingham qui veut gagner cette Coupe du Monde et Thomas Tuchel qui veut la gagner. Donc les deux hommes ont intérêt à s'entendre et aller le plus loin possible. Et pour ça, il faut admettre parfois quand il y a des pics de son entraîneur et quand on est sélectionneur, parfois admettre qu'un joueur vous recadre un tout petit peu. Mais c'est marrant comme il y avait un décalage dans les médias anglais et dans la bouche des anciens joueurs qui disaient mais vous vous rendez pas compte, des phrases comme ça existe souvent entre un entraîneur et un joueur.
1: Voilà, donc pour ce qui a fait l'actualité ces derniers jours, en tout cas cette demi-finale oppose deux grandes traditions, j'allais dire, de football mondial et de sélection. C'est vrai que le seul et dernier titre de l'Angleterre remonte à 1966, alors que l'Argentine compte trois trophées, la France, pour rappel, deux victoires, l'Espagne, une seule, c'était en 2010. Donc la confrontation de demain entre l'Angleterre et l'Argentine, c'est peut-être la confrontation de deux styles. Je vais faire une caricature en quelque sorte. L'une privilégie le contrôle et la précision, je parle de l'Argentine. L'autre, l'impact et la verticalité. Bien entendu, le football s'est modernisé, le football mondial, là, on voit tout et son contraire dans cette rencontre. Comment on voit cette rencontre en Angleterre? Est-ce que l'Angleterre aura, ou bien Tuchel privilégiera la possession, ou bien laisser venir, sachant que les Argentins savent faire ça aussi, Bruno?
0: Thomas Tuchel, il a toujours voulu la possession. Il a toujours dit, il veut que son équipe domine, qu'elle prenne.

0: ses responsabilités, qu'elle prenne le jeu en main, qu'elle impose son jeu à l'adversaire. Et je pense que c'est un jeu qui peut aussi convenir à l'Argentine, qui n'a pas toujours dominé ses matchs, et on l'a vu face au Cap-Vert, où ils se sont fait attaquer. On l'a vu face à la Suisse et face à l'Égypte, où ils se sont fait transpercer, notamment dans la profondeur. Et moi, je pense que c'est quelque chose qui peut encore arriver face à l'Angleterre, où il y a des joueurs rapides, il y a aussi un impact physique qui sera plus important que la Suisse et l'Égypte. Et c'est ce dont je pense l'Argentine doit craindre. Après, on joue parfois dans des conditions qui permettent pas d'imposer ces footballs-là. Et on l'a vu à Miami pour lors de Norvège-Angleterre. L'Angleterre n'arrivait pas à imposer son jeu. Elle n'arrivait pas à mettre de la vitesse. Et c'est en substance ce que disait Jude Bellingham. Donc voilà. Et puis il y a aussi une des clés, moi je pense, c'est qu'il peut y avoir. C'est souvent des matchs fermés en demi-finale. Et je pense que le choix des joueurs qui vont débuter sera peut-être moins important que les joueurs qui sortiront du banc et qui pourront faire la différence à partir de l'heure de jeu. Et c'est un petit peu ce que fait en substance Thomas Tuchel parfois dans la gestion de ses joueurs. Et on verra ce qui arrivera évidemment avec pourquoi pas un Bukayo Saka qui pourrait sortir du banc, faire la différence, ou un Rashford ou un Gordon sur le côté gauche. Et voilà, et c'est ça qui pourrait avoir la différence avec les bancs de touche. Et on sait que le banc de touche de l'Angleterre est l'un des plus beaux avec l'Espagne et la France.
1: Justement, vous parliez de Rashford rapidement. Enfin, je ne vais pas dire qu'il a perdu sa place de titulaire, mais ce n'est plus quelqu'un sur qui on peut compter. C'est l'impression, on compte plus trop. Enfin, bien sûr, il fait partie de l'équipe au Saka. On a vu également Gordon, le nouveau joueur du Barça. Mmh. Mais Rashford, pendant plusieurs années, il faisait partie des cadres de cette équipe anglaise.
0: Oui, il a eu sa chance dans cette Coupe du Monde, où parfois il est débuté, mais il n'a pas eu l'impact qu'espérait Thomas Tuchel. Et comme il est face à un joueur comme Anthony Gordon, qui a un volume de jeu, de course invraisemblable, bah c'est difficile de lui prendre sa place. Il débauche d'énergie, Anthony Gordon, il est décisif contre la Norvège avec cette passe sur le premier but pour Bellingham, et j'ai du mal à croire qu'il ne garde pas sa place de titulaire. Après, on verra, peut-être que Rashford sera le héros de l'Angleterre face à l'Argentine en entrant en seconde période. C'est ce que demande aussi Thomas Tuchel, d'être prêt quoi qu'il arrive pour entrer, pour faire la différence.
1: Et c'est un arbitre américain d'origine marocaine, Ismaël Elfeth, âgé de 44 ans, qui sera au sifflet pour diriger cette rencontre entre l'Angleterre et l'Argentine. Ça sera donc
0: il y a un peu de Maroc en demi-finale, alors c'est bien.
1: Donc, il était là il y a quelques... Il est né à Casablanca, il est né au Maroc. D'ailleurs, il y a 2 saisons, il était venu au Maroc pour donner un coup de pouce aux arbitres marocains. Merci beaucoup, Bruno, pour toutes ces précisions.
0: Merci à Guillaume, avec plaisir, à bientôt.
1: Merci, et on vous retrouve bien sûr demain, ou plutôt jeudi. On aura donc les finalistes de cette Coupe du Monde. Merci à toutes et à tous, et bonne continuation à l'écoute de Média. Merci également à Abdonor à la réalisation.
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0: Bienvenue sur Média, si vous venez de nous rejoindre, c'est avec un énorme plaisir que je vous retrouve pour On Fusionne, une petite heure à passer ensemble avec vous en fusion, vibration, coup de cœur et en nouveauté.
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0: Et en parlant de nouveautés, on commence tout de suite par Haifa Wahbi et Saint Levant pour cette toute dernière mouture. Mitsubishi, ça vient de sortir, ils avaient énormément teasé dessus. Et bien en laissant cette rencontre assez incroyable entre la pop arabe ultra girly de Haifa et très glamour d'ailleurs. Et juste après, et bien Saint Levant qui vient rattraper le tout avec et bien sa pop arabe un peu plus rail sur les bords, un peu plus rentre dedans, et juste après

0: après Albert Tawil qui reprend façon cover fusion Shirin Abdelwahab pour Sabri Khalil. On commence très fort aujourd'hui. Très bonne écoute à tous et à tout de suite.
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Sabri Khalil Chérine, Abdel Wahab avec cette magnifique réécriture électro-dance et ses paroles en français qui changent totalement la donne et qui donnent une toute autre ampleur, couleur, densité à ce superbe morceau de Chérine. Dans un instant, une reprise jazzy de Hajib, il fallait y penser, ils l'ont fait pour nous. L'Habib et Al-Habib, et là tout de suite c'est Taoucha qui reprend ce énorme classique. Yammar Kibt El Babour, très bonne écoute à tous et à tout de suite. Yummy.

Magnifique, l'habib al-habib, très joli cover de Hajib façon jazz, comme quoi le shabi et le jazz cohabitent à la perfection, notamment avec ces fusions taillées sur mesure que l'on aime tout particulièrement. Dans quelques instants, l'Hajj al-Hamdawiya, l'Aïta Marsawiya, Ninana Oumnint, un classique revisité par l'excellentissime Recham, grand amoureux de la musique marocaine, notamment de la Aïta, dans tous ses sous-genres, si on peut dire ça. Comme ça, pour l'heure, eh bien, un morceau qui a connu une seconde vie, notamment grâce aux réseaux sociaux et à TikTok. Tous les fans de l'application seront déjà certainement tombés sur cette version. Lalla Malika, Abdallah Sidito. Très bonne écoute à tous.

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3: Mélanie Pinto avec vous, bonjour à toutes et à tous. À la une, Benjamin Netanyahou menace de frapper l'Iran. Le Premier ministre israélien a averti aujourd'hui les dirigeants iraniens qu'Israël ripostera en cas d'attaque. Alors que les frappes américaines pleuvent depuis plusieurs jours sur le sol iranien, l'île iranienne de Keshm a d'ailleurs été touchée cet après-midi par un projectile américain, une île située dans le détroit d'Ormuz. C'est ce que rapporte l'agence iranienne Mer. Dans l'après-midi, l'Iran a rapporté également des frappes américaines sur le sud-ouest dans la région pétrolifère proche de l'Irak et du Koweït et sur Bushehr où se trouve sa seule centrale nucléaire. Le contrôle du détroit d'Ormuz est toujours au cœur des tensions entre l'Iran et les États-Unis. Le président américain

0: fait volte-face et renonce à son projet de taxe de 20% sur le chargement des navires qui franchissent ce bras maritime où transite un cinquième du pétrole mondial. Un revirement 24 heures après l'avoir décidé, Donald Trump a toutefois réaffirmé sa volonté d'imposer à nouveau un blocus total des ports iraniens qui entrera en vigueur ce mardi à 21h heure de Rabat selon l'armée américaine. Les pourparlers pour une paix durable entre Tel Aviv et Beyrouth ont repris ce mardi en Italie. Le ministre des Affaires étrangères israélien, Gideon Saar, a déclaré qu'Israël était prêt à aller de l'avant dans la mise en œuvre de deux zones pilotes dans le sud du Liban. Les deux pays en état de guerre depuis des décennies avaient conclu le 26 juin un accord en vue d'une paix durable. Toutefois, Tel Aviv continue de violer le cessez-le-feu. Au moins 4624 personnes ont été tuées depuis le début de la guerre le 2 mars dernier. En Tunisie, la colère gronde, grève, manifestation et pénurie d'eau rythme ce début de mois de juillet. Le dernier baromètre du Forum tunisien pour les droits économiques et sociaux publié hier montre qu'il ne s'agit pas d'une succession de mouvements isolés mais d'une montée continue de la contestation depuis le début de l'année. Le week-end dernier, les livreurs de repas ont observé une grève nationale. Hier, c'était au tour des taxis individuels et des louages. Depuis plusieurs jours, des habitants manifestent également dans plusieurs régions du pays contre les coupures et les pénuries d'eau. Le roi Mohamed VI a adressé un message de félicitations au président de la République française Emmanuel Macron en ce mardi 14 juillet à l'occasion de la fête nationale de la France. Dans ce message, le souverain exprime ses vœux les plus chaleureux de prospérité pour le peuple français qu'une longue tradition d'amitié unie au peuple marocain. C'est d'ailleurs dans ce contexte que Sébastien Lecornu se rend dans le royaume demain, mercredi 15 juillet, une visite de deux jours où il sera accompagné de 12 ministres. Une première visite pour le Premier ministre français à Rabat pour consolider les liens entre les deux pays. Voilà pour ce flash d'information. Merci de l'avoir suivi. Je vous donne rendez-vous dans une heure. Ça sera pour un journal, celui de 18h30. Voilà, mes bonnes écoutes de Média en attendant.
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1: Ravie de vous retrouver sur Média pour On Fusionne, deuxième partie. Et c'est donc reparti pour un petit tour. Et on commence tout de suite avec Hadra Tounsia et Abel Hassania Chedli, façon un peu 2.0, une fusion très légère mais que l'on aime tout particulièrement. Et juste après, Cheb Hasni avec Nbki Ala Zahri, remixé par Medou. Un classique revisité façon un peu électro, bien rentre dedans. Très bonne écoute à tous et à tout de suite. 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

شاب حسني avec نبكي على زهري façon راي électro un peu drill sur les bords, un mélange assez audacieux et qui paye. Restez avec nous sur Média tout de suite, de l'Oriental pur jus, Rami Blazine, Candy Shop, superbe reprise fusion de 50 Cent et juste après Ayoubit. Aouniat, Warabrito, très bonne écoute à tous et à tout de suite.

Ayoubit avec Wara Brito et on fusionne, ça se poursuit toujours avec énormément de fusions, de nouveautés, notamment celle-ci, un morceau que l'on aime tout particulièrement, Amel Bent, que l'on n'attendait pas forcément dans ce registre-là. Elle reprend un des plus beaux morceaux du répertoire Gnawi, Lalla Aïcha avec Mohamed Sam. On écoute et puis on se retrouve juste après pour un peu, entre guillemets, l'apothéose de on fusionne. À tout de suite.

Amel Bent, que l'on n'attendait pas du tout dans ce registre-là et qui nous régale avec cette magnifique fusion en compagnie de Mohamed Sampour, Lala, Aïcha, le Tegnewit, Electrotrans, tout ce que l'on aime. Et avant de nous quitter, en nous quittant justement, tout de suite, elles sont sœurs Aïwa, Habib Galbi, elles sont yéménites. Elles nous régalent avec cette fusion acide arabe, question de clôturer. En beauté, dans un instant, retour al-Hassad avec Othman Tahiri qui est déjà en régie. Merci d'avoir été avec nous. Merci également à notre ami Adnour à la réalisation. Très bonne suite des programmes et très bon début de soirée.

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6: Au Maroc, le temps sera le matin ensoleillé à l'est de la ligne El Hoceima Tata, sur le littoral entre El Jadida et Essaouira, ainsi que sur le littoral entre les Youn et Boujdour, puis partiellement nuageux à souvent clair ailleurs. Côté température, prévoir 28 degrés à Rabat et Casablanca, il fera 30 degrés à Tanger, 34 degrés à la Youn avec un temps partiellement nuageux et venteux, il fera 41 degrés à Marrakech, 32 degrés à Agadir, 37 degrés à Fès, prévoir 42 degrés à Oujda ou encore 28 degrés à Essaouira. En Algérie, le temps sera le matin souvent ensoleillé sur le sud-ouest du pays et clair ailleurs. Le mercure de son côté affichera 32 degrés à Alger, 45 degrés à Chlef, il fera 37 degrés à Tamanrasset, 47 degrés à Adrar, prévoir 32 degrés à Oran ou encore 44 degrés à Constantine. Et du côté de la Tunisie, le temps sera le matin ensoleillé sur l'ensemble du pays. Le mercure de son côté affichera 39 degrés à Tunis, 41 degrés à Medellin, 45 degrés à Tozeur, il fera 34 degrés à Monastir, 44 degrés à Kasserine ou encore 38 degrés à Djerba et à Sousse.
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7: Bonsoir à toutes et à tous. À la une, l'heure est au bilan pour Mohamed Werby. Le sélectionneur marocain a tenu une conférence de presse cet après-midi. Le coach fait le point sur la participation du Maroc au Mondial de football 2026. Et c'est un non non négociable. Le Hezbollah refuse tout accord cadre avec Israël et toute négociation directe, alors que se tiennent aujourd'hui de nouveau pour parler pour une paix durable entre Israël et le Liban en Italie. Pourquoi cette position? Vous entendrez les explications du représentant du mouvement libanais au Parlement. Et aujourd'hui, la France célèbre la fête nationale, mardi 14 juillet, en grande pompe avec un défilé militaire XXL. L'occasion de revenir sur le projet de réarmement de la France voulu par le président Emmanuel Macron, alors que son Premier ministre, lui, est attendu demain au Maroc. Le futur du football marocain est beau. Déclaration de Mohamed Werby en conférence de presse cet après-midi. Bonjour Hakim Tamim.
8: Bonjour Mélanie.
7: Et le sélectionneur des Lions de l'Atlas est revenu sur la participation du Maroc au Mondial.
8: Satisfait du travail qui a été effectué, satisfait des résultats qui ont été obtenus, quart de finaliste, et surtout optimiste pour la suite, l'avenir du football marocain dans toutes ses catégories, à condition de poursuivre le travail. Mohamed Werby sera, comme d'habitude, a répondu aux nombreuses questions qui lui ont été posées tout à l'heure. On écoute le sélectionneur marocain.
9: On est fier du parcours. Sincèrement, celui qui n'est pas fier du parcours et de ce qu'on a proposé, c'est de l'exigence un peu exagérée. Comme on est ambitieux,

0: ça nous sert un peu, cette fin de parcours, de se poser les bonnes questions parce qu'on veut faire plus malgré tout. Mais il faut reconnaître aussi que les choses ont été bien faites. Aujourd'hui, pour le futur, il sera beau, Inch'Allah, parce que on a des bons joueurs quand ils viennent avec le Maroc, qui se transcendent. Ce qu'on a besoin, c'est d'accompagner ces joueurs, les conseiller et surtout leur demander de faire plus dans leur club, d'être dans des clubs dans lesquels ils jouent, dans lesquels ils sont importants. Et c'est ça qui nous fera grandir après. Parce qu'on aura des joueurs qui viendront apporter quelque chose à l'équipe nationale. Sinon, on a des jeunes joueurs. Aujourd'hui, on a vu les résultats des sélections de jeunes. On regarde les grands droit dans les yeux. Et on doit continuer, bien entendu, à être exigeant dans la formation. On ne compte pas s'arrêter là. C'est de faire en sorte que l'exploit de 2022, ce n'est pas un exploit isolé. C'est que le Maroc travaille bien. Et donc, on va continuer, Inch'Allah.
1: Beaucoup de questions aussi sur la dernière sortie des Lions de l'Atlas en Coupe du Monde, défaite face à la France à l'issue d'une piètre prestation de l'aveu même de Mohamed Ouabi. Et si c'était à refaire, allait-il changer grand-chose? On écoute le sélectionneur marocain.
0: Je me dis toujours, si on est arrivé jusque-là, c'est qu'on a bien fait les choses. Si on change de système, c'est qu'on donne un signal aussi à l'équipe adverse qu'on a peur d'eux. Et on donne un signal à notre équipe qu'on a peur de l'adversaire. Et donc, moi, je suis resté dans le même système de jeu, dans la même volonté d'animer. Maintenant, si je joue un deuxième match et que ça ne marche pas avec avec un joueur, bien sûr, je vais mettre un tel. Peut-être que si on avait un match retour, j'aurais fait un ou deux changements. Ça, c'est des appréciations individuelles. Qui dit appréciation individuelle, ça se fait avec le joueur, pas en conférence de presse. Mais ça, c'est comme ça dans toutes les équipes, tous les matchs. Si moi, aujourd'hui, je rejoue contre la France comme ça, ce serait grave quand même. On a fait un non-match, donc c'est normal que je dois changer quelque chose. Mais on n'a pas de deuxième match pour jouer contre eux, donc on n'a rien à faire.
1: Mohamed Ouabi, le sélectionneur de l'équipe du Maroc, on reviendra bien sûr sur cette conférence tout à l'heure et également dans nos prochaines émissions, demain notamment, dans Podium et l'autre match.
2: Et la première et un demi-finale de la Coupe du Monde, Hakim, c'est ce soir, le choc France-Espagne. Un match ouvert entre deux très belles équipes.
1: La France et l'Espagne sont invaincues dans ce mondial. Si l'Espagne a été accrochée par le Cap-Vert notamment, la France, elle, a remporté tous ses matchs. C'est d'ailleurs la meilleure sélection du tournoi, selon les experts. Mais rien n'est gagné d'avance, surtout face à l'Espagne. Nicolas Villas, l'un des consultants de l'autre match.
3: Les deux équipes se craignent. On peut très vite basculer sur un match très fermé où ça s'observe. Le fait que moi, la France soit en capacité d'avoir le ballon, mais aussi en capacité de laisser à l'adversaire et de pouvoir le piquer, le tuer dans ce genre de configuration-là, pour moi, ils ont un éventail plus grand. Ce qui ne veut pas dire qu'ils vont forcément battre l'Espagne, ce qui ne veut pas dire que l'Espagne ne va pas imposer son jeu, mais il y a un autre élément. Yamal, il est en train de monter en puissance, mais le problème, c'est qu'Yamal, finalement, il y a une espèce d'évidence en ce qui concerne le jeu de l'Espagne, où c'est Lamine. Quand ils sont en galère, c'est Lamine, s'il te plaît, sors-nous de là. Alors, de deux choses l'une, où l'Espagne va être dans une situation où elle est menée, où il y a match nul, elle va vouloir débloquer la situation, et un Nico Williams va rentrer, mais avec quelle fraîcheur physique, avec quelle capacité, ça on n'a pas vraiment encore la réponse. Ou c'est vraiment Yamal qui va être inarrêtable. Mais bon, Yamal, il a eu des matchs au cours de cette Coupe du Monde déjà où il a été muselé. C'est pas un Yamal inarrêtable comme on avait notamment il y a 2 ans à l'Euro.
1: Nicolas Villas, à propos de ce choc entre la France et l'Espagne demain, l'autre demi-finale, ça sera entre l'Argentine et l'Angleterre. Une dernière information concernant le championnat espagnol, parce que en raison de la participation des joueurs du Barça, du Real, de la Real Sociedad notamment, eh bien le championnat, et en tout cas pour ces équipes, débutera une semaine plus tard, c'est-à-dire au lieu du 15, ça sera le 21.
2: Merci beaucoup Hakim Tamim pour ces précisions. L'actualité nous emmène au Proche-Orient. La guerre entre l'Iran et les États-Unis continue. L'île iranienne de Keshm a été touchée par un projectile américain, une île située dans le détroit d'Ormuz, selon l'agence iranienne Mer. Dans l'après-midi, l'Iran a rapporté des frappes américaines sur le sud-ouest dans la région pétrolifère proche de l'Irak et du Koweït et sur Bushehr où se trouve sa seule centrale nucléaire. En représailles, les gardiens de la révolution iranienne ciblent des sites militaires américains dans la région, notamment à Bahreïn. Dans le même temps, les Houthis affirment avoir abattu un drone de reconnaissance saoudien au lendemain des premières attaques réciproques entre les deux camps après des années de trêve au Yémen. Le contrôle du détroit d'Ormuz est au cœur des tensions entre l'Iran et les États-Unis. Le président américain fait volte-face et renonce à son projet de taxe de 20% sur le chargement des navires qui franchissent ce bras maritime où transite un cinquième du pétrole mondial. Un revirement 24 heures après l'avoir décidé. Donald Trump a toutefois réaffirmé sa volonté d'imposer à nouveau un blocus total des ports iraniens qui entrera normalement en vigueur ce mardi à 21h, heure de Rabat, selon l'armée américaine. Et une autre guerre qui se poursuit dans la région, celle au Liban, et l'avenir de paix entre Tel Aviv et Beyrouth se discute à Rome, en Italie, alors que dans le sud du pays du Cèdre, de nouvelles attaques israéliennes ont eu lieu et que son armée continue d'occuper plusieurs centaines de kilomètres carrés le long de la frontière et de mener des frappes et des dynamitages. Hussein Haj Hassan est membre du Hezbollah et représentant du parti au Parlement libanais. Il revient sur la position du parti dans ce contexte. Il s'est entretenu avec notre correspondante à Beyrouth, Amélie David.
4: Pour le Hezbollah, c'est un refus ferme et catégorique de ces négociations depuis le début. Le docteur Hussein Haj Hassan, représentant du Hezbollah au Parlement libanais, explique.
5: C'est une question de principe et c'est une question d'intérêt national libanais parce que les négociations directes, ça veut dire que le Liban a répondu déclarant Israël un ennemi qui occupe le territoire.
4: Le représentant reproche l'absence de calendrier pour le retrait des troupes israéliennes et, comme le dénoncent plusieurs ONG,
5: les autorités libanaises ont accepté de ne pas accuser Israël devant les tribunaux internationaux. Malgré les destructions massives des villages édiés, les tueries, la violence, les massacres, les placements massifs des Libanais, ce n'est pas acceptable ni équable que les autorités libanaises ont accepté et signé dans cet accord.
4: Pour le Hezbollah, il n'y a qu'une seule alternative aujourd'hui.
5: Il devrait des négociations indirectes. Il devrait insister sur le retrait des troupes israéliennes sans condition, le retour des déplacés, la reconstruction sans condition israélienne, et le retour des prisonniers. Après, les Talibanais et la résistance débutent un dialogue sur la défense, la stratégie de défense nationale.
4: Hussein Haj Hassan dit ne rien attendre de positif de ces nouvelles discussions. Beyrouth, Amélie David pour Média.
2: Et pour rappel, Israël et le Liban ont signé un accord cadre en vue d'une paix durable en date du 19 juin. Cette guerre initiée le 2 mars a tué au moins 4624 personnes au Liban. Nous sommes le mardi 14 juillet et la France commémore la prise de la Bastille et le début de la Révolution française. À Paris, c'est une cérémonie XXL, plus de 6700 troupes à pied, 98 avions, 31 hélicoptères et 315 véhicules sont mobilisés pour le traditionnel défilé. L'objectif affiché par l'Élysée, illustrer le réarmement de la France, l'autonomie stratégique de la France et le réveil stratégique européen. Le mandat d'Emmanuel Macron, le président français, a d'ailleurs été marqué par les crises internationales et surtout par la guerre au Moyen-Orient et en Ukraine. Écoutez, Thomas Marty, docteur en sciences politiques, chargé de cours en sociologie à l'Université de Limoges.
6: Souvent, les présidents de la République sont contraints et forcés de s'occuper que des crises internationales, notamment en période de cohabitation. On l'a connu dans les dernières décennies. Alors, ce n'est pas le cas aujourd'hui, mais d'une certaine manière, Emmanuel Macron, aujourd'hui, il est en cohabitation avec les pôles politiques qui vont jouer demain un rôle fondamental dans l'élection présidentielle, notamment la France Insoumise et le Rassemblement National. Et donc, il ne reste plus effectivement que cet apparat militaire, alors qu'il n'est pas qu'un apparat aussi, hein, le réarmement de la France et le rôle de la France dans les crises internationales. Il est patent sous Emmanuel Macron, notamment sur la fin de son mandat, et ça ne suffit pas sans doute à réhabiliter auprès de l'opinion, et ça a été le cas aussi de François Mitterrand avant lui, de Jacques Chirac, ça ne suffit pas à réhabiliter le rôle et l'exercice du pouvoir qu'Emmanuel Macron a pu avoir pendant une dizaine d'années en France.
2: À l'analyse de Thomas Marty, docteur en sciences politiques chargé de cours en sociologie à l'Université de Limoges, il répondait aux questions d'Alicia Mihami. Et à cette occasion, le roi Mohamed VI a adressé un message de félicitations au président de la République française Emmanuel Macron à l'occasion justement de la fête nationale de la France. Dans ce message, le souverain exprime ses vœux les plus chaleureux de prospérité pour le peuple français, qu'une longue tradition d'amitié unie au peuple marocain. C'est d'ailleurs dans ce contexte que Sébastien Lecornu seront dans le royaume demain, mercredi 15 juillet. Une visite de 2 jours en renfort où il sera accompagné de 12 ministres. Une première visite pour le premier ministre français à Rabat afin de consolider les liens entre les deux pays, avec en ligne de mire une possible visite du roi Mohamed VI prochainement, selon la presse française. Voilà pour ce journal. Merci infiniment de l'avoir suivi et restez à l'écoute de Mehdi.
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0: reconnaître une présomption de légitime défense pour les forces de l'ordre dans l'exercice de leurs fonctions.
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2: Que vous venez de faire est d'une extrême gravité.

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4: Au Maroc, le temps sera le matin ensoleillé à l'est de la ligne El Hussein Matata, sur le littoral entre El Jadida et Essaouira, ainsi que sur le littoral entre les Yaounes et Boujdour, puis partiellement nuageux à souvent clair ailleurs. Côté température, prévoir 28 degrés à Rabat et Casablanca, il fera 30 degrés à Tanger, 34 degrés à la Yaounes avec un temps partiellement nuageux et venteux, il fera 41 degrés à Marrakech, 32 degrés à Agadir, 37 degrés à Fès, prévoir 42 degrés à Oujda ou encore 28 degrés à Essaouira. En Algérie, le temps sera le matin souvent ensoleillé sur le sud-ouest du pays et clair ailleurs. Le mercure de son côté affichera 32 degrés à Alger, 45 degrés à Chlef, il fera 37 degrés à Tamanrasset, 47 degrés à Adrar, prévoir 32 degrés à Oran ou encore 44 degrés à Constantine. Et du côté de la Tunisie, le temps sera le matin ensoleillé sur l'ensemble du pays. Le mercure, de son côté, affichera 39 degrés à Tunis, 41 degrés à Médénine, 45 degrés à Tozeur, il fera 34 degrés à Monastir, 44 degrés à Kasserine ou encore 38 degrés à Djerba et à Sousse.
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5: Bonsoir à toutes et à tous. À la une, les affrontements se poursuivent entre l'Iran et les États-Unis. Si les frappes ont repris, c'est à cause de l'ambiguïté du protocole d'accord signé il y a un mois entre Washington et Téhéran. C'est l'analyse d'un expert que vous entendrez. Pendant ce temps, l'armée israélienne bombarde encore la bande de Gaza. Les forces de Tel Aviv ont tué au moins 10 personnes aujourd'hui. Parmi elles, 7 policiers. On fait le point avec notre correspondante dans cette édition. Au Maroc, nous parlerons des risques d'incendie qui planent sur le royaume. Comme de nombreux pays secs et en période de forte chaleur, le danger du feu est palpable. Alors comment le prévenir? Quels sont les gestes à éviter? Nous avons posé ces questions à un ingénieur forestier spécialiste de ces questions. En Europe, la coalition des volontaires s'est réunie hier à Paris. Un soutien primordial pour l'Ukraine, tant sur le plan matériel que symbolique, car au-delà des accords militaires conclus, cette coalition affiche une certaine unité européenne et ce n'est pas rien, nous dira un expert. Qu'il semble loin le temps du cessez-le-feu entre l'Iran et les États-Unis. Des explosions ont été entendues ce mardi soir sur l'île iranienne de Keshm, près du détroit d'Ormuz, d'après l'agence de presse iranienne Fars. L'armée koweïtienne, de son côté, annonce avoir intercepté des engins aériens hostiles, alors que l'Iran a intensifié ses frappes dans la région du Golfe ces derniers jours. Tout à l'heure, Téhéran a notamment ciblé Bahreïn. Des attaques qui interviennent sur fond de tensions dans la gestion du détroit d'Ormuz. Aujourd'hui, le chef de la diplomatie iranienne, Abbas Araghchi, a réaffirmé sur X que l'Iran a toujours été le gardien du détroit et le restera pour toujours. En face, le président américain a finalement renoncé à son projet de taxation à hauteur de 20% des marchandises qui passent par ce détroit. Mais Donald Trump a aussi réaffirmé sa volonté d'imposer à nouveau un blocus total des ports iraniens. Dans ce contexte, l'ONU s'inquiète et tire la sonnette d'alarme. La reprise des hostilités au Moyen-Orient et les perturbations du trafic dans le détroit d'Ormuz

0: Mouze pourrait avoir de graves conséquences socio-économiques et humanitaires, prévient-elle. Alors pour mieux comprendre, nous avons demandé à Jean-Paul Chagnolo, président d'honneur de l'IREMO, quelles sont les causes de la reprise des affrontements. Lui pointe un texte flou signé entre les deux belligérants le mois dernier, en particulier sur la question du détroit d'Ormuz. On l'écoute.
1: Les Iraniens ont signé un texte qui est en fait assez flou, et en particulier sur un point central, qui est celui du détroit d'Ormuz. Il y a une phrase dans cet accord qui dit en substance, c'est à l'Iran de faire en sorte qu'on va offrir toute sécurité dans le passage d'Ormuz. C'est à l'Iran de le faire. Mais vous voyez ce mot en toute sécurité. Mais pour eux, finalement, ça voulait dire que les bateaux doivent passer dans les eaux territoriales iranienne, et que s'ils passent ailleurs, eh bien, ils perdent le contrôle. Et les Américains ne voient pas ça sous cet œil-là, évidemment. D'où ce qui s'est passé il y a quelques jours. Les bateaux sont passés plus au sud, les Iraniens ont frappé, et les Américains, du coup, sont lancés à nouveau dans cette espèce d'hubris. Cette affaire fait qu'on a oublié le nucléaire et on s'occupe d'Ormuz. Et pour les Iraniens, c'est la découverte, effectivement, que le détroit est une arme, c'est plus puissant qu'une arme atomique. Donc, ils ont joué cette carte-là.
0: Jean-Paul Chagnolo, président d'honneur de l'IREMO, l'Institut de recherche et d'études Méditerranée et Moyen-Orient, était au micro de Sophie Volatier. Un entretien retrouvé dans son intégralité sur notre site medien.com. Dans une autre guerre, l'armée israélienne continue sans relâche les bombardements dans la bande de Gaza. Des attaques qui ont fait aujourd'hui au moins 10 morts, dont 7 policiers dans la région nord. Ils sont accusés par Israël d'être des membres du Hamas. Écoutez à ce propos notre correspondante en Palestine, Valérie Ferron.
2: Ces policiers ont été tués par des bombardements israéliens qui ont visé des postes de police à 2 reprises dans la région de Jabalia, dans le nord de la bande de Gaza, laissant la population sur place dans une colère aussi profonde que leur désespoir. La puissance occupante israélienne cible en effet régulièrement les équipes constituées pour tenter de faire respecter un minimum d'ordre public au milieu d'une population qui s'entasse le long de la côte sur environ 35% de la bande de Gaza. Pour les Palestiniens, ces dernières attaques leur envoient toujours le même message. Pas de stabilité, pas de sécurité, pas de cohésion sociale. Le fait qu'elles aient eu lieu dans la région nord de la bande de Gaza n'est pas un hasard. C'est dans cette zone que le ministre israélien de la Défense, Israël Katz, a rencontré les troupes israéliennes et a confirmé son intention d'installer 3 postes militaires dans des secteurs où ils existaient déjà avant l'évacuation des colons et des soldats israéliens en 2005. En Palestine, Valérie Ferron, pour Média.
0: Des incendies qui menacent le Maroc. Alors que l'été avance, les risques d'incendies sont décuplés. En pleine saison sèche, un rien peut faire naître les flammes dans la province de Sefrou, commune d'Irzane. Un incendie est désormais fixé, mais il aura brûlé plusieurs dizaines d'hectares. Une personne a été arrêtée car suspectée d'être responsable de ce départ de feu. Dans ce contexte, Mohamed El Deressa, ingénieur forestier, enseignant-chercheur à l'université Sultan Moulay Slimane de Beni Mellal, nous rappelle quels sont les gestes à éviter à tout prix pour ne pas provoquer de départ de feu. On l'écoute.
3: Il est essentiel d'éviter tout comportement susceptible de provoquer un incendie. Cela concerne notamment le fait de jeter des mégots de cigarettes, d'allumer des feux ou des barbecues en forêt ou à proximité de la végétation, par les visiteurs qui font des pique-niques en forêt, aussi de brûler des déchets pendant les périodes à risque, ou encore de laisser des braises sans surveillance. Il faut également éviter d'abandonner des déchets, notamment les bouteilles en verre ou d'autres objets qui peuvent favoriser le déclenchement d'un feu dans certaines conditions. Donc la protection de nos forêts est une responsabilité collective. Un simple geste d'inattention peut avoir des conséquences dramatiques pour les écosystèmes, les populations et les biens. La vigilance de chacun est donc notre meilleure prévention.
0: Mohamed El Mdersa, ingénieur forestier, enseignant-chercheur à l'université Sultan Moulay Slimane de Beni Mellal, était au micro de Constantin Jalot. 14 juillet, jour de fête nationale en France, le roi Mohamed VI a adressé un message de félicitations au président de la République française, Emmanuel Macron, à cette occasion. Dans ce message, le souverain du Maroc exprime ses vœux les plus chaleureux de prospérité pour le peuple français, qu'une longue tradition d'amitié unit au peuple marocain. C'est dans ce contexte que Sébastien Lecornu se rend dans le royaume du Maroc demain, mercredi. Une visite de 2 jours en renfort où il sera accompagné de 12 ministres. C'est une première pour le chef de l'exécutif français à Rabat afin de consolider.

0: consolider les liens entre les deux pays, avec en ligne de mise une possible visite du roi Mohamed VI, selon la presse française. Et hier en France, à la veille des célébrations du 14 juillet, la coalition des volontaires s'est réunie. Ce sont 35 pays qui soutiennent l'Ukraine dans sa guerre face à la Russie qui menace son intégrité territoriale. Un soutien qui se traduit au niveau matériel, car l'Alliance accélère les accords de défense et renforce les capacités de l'armée ukrainienne. Hier, par exemple, 9 pays ont promis de s'unir pour développer des capacités anti-balistiques sur le continent. Mais c'est aussi un symbole qui est mis en avant, celui de l'unité européenne. Écoutez, à ce propos, Jean-Marc Vigilant, ancien directeur de l'école de guerre à Paris.
1: Elle est le symbole de l'unité des Européens derrière l'Ukraine face à l'agresseur russe. Et Vladimir Poutine n'espérait certainement pas une telle réaction. Il pensait briser la cohésion de l'OTAN et briser la cohésion des Européens. Et c'est tout le contraire qui s'est passé. La coalition des volontaires rassemble 35 pays et organisations. Et elle se prépare en fait pour être en mesure de mettre en place des mesures de réassurance au profit de l'Ukraine lorsqu'il y aura un cessez-le-feu crédible. Mais surtout pour aider l'armée ukrainienne à se régénérer. Parce que la meilleure garantie de sécurité des Ukrainiens, eh bien, c'est d'abord l'armée ukrainienne. Et il y a un besoin de la rééquiper, donc qui est fait de plusieurs façons, en rachetant du matériel, en coproduisant du matériel militaire avec eux ou chez eux. Et puis, il faut également continuer de former leur personnel. Et ça, c'est quelque chose que les Européens se préparent à faire et ils sont en mesure de le faire dès maintenant, dès lors que les conditions le permettront, c'est-à-dire qu'il y aura un cessez-le-feu négocié sur la ligne de contact entre les belligérants.
0: Jean-Marc Vigilant, ancien directeur de l'école de guerre à Paris, était au micro de Constantin Jallot. Et malgré l'affichage de cette unité, on note le retrait d'un pays de la coalition des volontaires. La Bulgarie n'en fait plus partie, annonce faite ce jour par le Premier ministre Rumen Radev. C'est la fin de cette édition. Merci de l'avoir suivi et belle soirée à l'écoute de Média.
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0: juillet. Aucune de nos familles ne pourra jamais le défaire.
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0: tous, ma femme d'aujourd'hui va réaliser très très tôt dans sa vie, dès l'enfance, dès même la petite enfance, que les femmes ont besoin de cet espace pour se retrouver avec elles-mêmes. Et c'est ce qu'elle va finir par concrétiser quelques années plus tard. On y va pour les détails.
1: Média 1, Yasmine, femme d'aujourd'hui.
0: Fadela Saïd, bonjour.
2: Bonjour Yasmine.
0: Merci beaucoup d'être ma femme d'aujourd'hui. Ah ben écoutez, le plaisir est vraiment partagé, d'autant plus qu'à chaque fois qu'on a pu échanger par message, j'avais une petite signature à la fin qui a fini par titiller ma curiosité, parce que vous signez toujours Fadela Saïd au cœur calme.
2: Effectivement, oui.
0: Ok.
2: C'est le nom en fait de l'espace qu'on a ouvert ici en France. Et c'est vrai que c'est important pour moi toujours de signer avec ce cœur-là. Le nom, certes, mais surtout avec le petit cœur, qui pourrait paraître anodin, mais qui en fait ne l'est pas du tout, parce qu'il y a un vrai besoin d'ouvrir les cœurs, en fait. Et c'est pour ça que j'insiste avec cette signature-là.
0: Alors, est-ce que vous pouvez nous raconter l'histoire ? Comment tout ça a commencé ? Est-ce que c'est d'abord le besoin d'ouvrir votre propre cœur à vous ?
2: Ah oui, bah inévitablement, oui. Ça commence toujours par soi.
0: Par soi, hein. Ouais.
2: Oui. Donc moi, bon, ben dans mes débuts, ben je suis une petite fille qui est issue d'une famille nombreuse. Je suis la sixième de cette famille, et puis ben très tôt en fait, je perds mon frère aîné et qui décède d'un cancer généralisé des os. Donc si vous voulez, ça m'a très très vite choquée. Enfin, on est petit, on comprend pas ce qui se passe, et puis ben on est dans

0: une grande famille, puis ben, c'est le chamboulement total. Donc c'est le chamboulement total, et puis ben, je commence très vite en fait à me poser plein de questions, à me dire mais qu'est-ce qui se passe? La vie c'est ça, ça doit pas être que ça, il doit pas y avoir que de la tristesse, des non-dits, de la souffrance. Donc ça démarre comme ça en fait. Parce que ben, principalement si vous voulez dans notre culture, en fait moi je suis d'origine marocaine, et très souvent en fait il y a beaucoup de tabous, il y a beaucoup de choses ben, qu'il faut pas dire, qu'il faut cacher, qu'il faut surtout pas montrer.
1: Le et deuil par également.
0: Oui, notamment par rapport au deuil.
1: Oui.
0: Voilà, c'est faut surtout pas montrer qu'on est blessé, faut surtout pas montrer que la personne ben elle compte pour nous, elle est partie, il s'est passé des choses. En tout cas, moi à mon niveau, ça a été un déclencheur en fait. Le décès de mon frère a été un déclencheur parce qu'inévitablement ça a impacté sur ma mère. Donc ma mère qui est hypersensible, très empathique. Donc c'est là que tout a commencé pour moi. C'est-à-dire que j'avais 5 ans. Donc, c'est pour dire à quel point on peut être conscient très tôt. Et moi, c'est déjà là qu'est née cette envie de faire quelque chose pour les femmes.
1: Incroyable. Surtout à l'âge de 5 ans, justement, avoir cette sensibilité, cette empathie, cette connexion avec la douleur de la mère. Mais à cet âge-là, est-ce que vous saviez déjà ce qui se passait? Vous étiez capable de comprendre ce qui se passait?
0: Pas du tout, pas du tout. Ben déjà, bon, ben ça a généré chez moi, ne serait-ce que pour moi, déjà des souffrances. Ben on est petit, j'ai des frères et sœurs bon, plus âgés, moins âgés, qui ont vécu dans un certain environnement. Mes parents, ben, à la base, sont pas nés en France non plus. Donc, il y a plein de paramètres à prendre en compte. Donc, moi, à ce moment-là, je suis perdue. Je suis complètement perdue. Ouais. Et je me dis, ben, il y aura forcément quelque chose à faire. Et puis, ben, on essaye comme on peut, en fait, quand on est petit. On essaye de se trouver des repères, parce qu'à ce moment-là, moi, j'ai une maman qui est complètement absente, dépressive même.
1: Oui.
0: Un papa qui est complètement absent aussi, à sa manière. Donc, ben, là, on se dit, ben, il va falloir que tu trouves des ressources. Donc, ça commence comme ça.
1: Ça commence comme ça.
0: Ça commence comme ça.
1: Alors, par rapport justement à ce deuil familial, est-ce que vous avez fini par tous le faire ou pas?
0: Bah, par la force des choses, oui. Par la force des choses, parce que si vous voulez, il y a toujours des précurseurs dans une famille, il y a toujours soit des éclaireurs. Enfin, on l'est de toute manière, chacun les uns pour les autres à sa façon. Donc, dès qu'il y en a un qui entame
1: un travail
0: sur lui-même, inévitablement, ça va impacter sur les autres. À moins vraiment que voilà, chacun prenne une direction totalement différente. Mais ce n'était pas le cas chez nous, parce qu'il y a vraiment une hypersensibilité collective. D'où la difficulté de ce travail, c'est qu'on est tous comme ça. On a tous différents degrés de sensibilité. Et ce qui rend la tâche, entre guillemets, qui est super intéressante et enrichissante, mais en même temps difficile.
1: Mais ce qui est incroyable, c'est que vous dites, en fait, très jeune, j'ai senti que voilà, je pouvais faire quelque chose pour les femmes. Ce n'est pas pour vous, en fait, que vous avez eu envie de faire quelque chose, mais c'est pour les autres, pour les femmes.
0: Bah parce que j'ai compris qu'inévitablement, ça impacterait aussi pour moi. C'est-à-dire qu'à partir du moment où je voyais ce qui se passait, je me suis dit, mais même toi, il va falloir que tu t'en sortes et il va falloir passer par là, en fait. Et c'est ce qui fait que ben, ce que je propose aujourd'hui, ben, ça me touche directement et c'est ce qui me permet moi aussi d'accompagner et de transmettre autour de moi. Je fais partie du projet, en fait, si vous voulez. Je ne suis pas... je suis directement concernée, si vous voulez.
1: Oui, absolument. C'est ça qui est... Alors, justement, ça, c'est ce qu'on se dit dans la tête de la petite fille de 5 ans, 6 ans. Mais après, à quel moment ça devient vraiment réel et concret?
0: Bah, concrètement, moi, ça va être... Bon, je ne parle pas après des autres chocs personnels que j'ai pu avoir. Ça, c'est... Après, on continue, on grandit avec, etc. Mais concrètement, c'est plus quand j'ai commencé à travailler en entreprise, en fait, où j'ai commencé à occuper différents postes pour essayer de me trouver ma place professionnellement, où je me suis dit, mais il y a un souci, parce qu'en fait, quand tu vas travailler, tu fais le travail qu'on te demande de faire, mais tu fais aussi une autre tâche, c'est-à-dire que je me suis rendu compte qu'en rentrant chez moi, j'étais

0: épuisée. J'étais complètement fatiguée. Je me disais, mais il y a un truc là-dessous, c'est pas normal. Et bah, c'est là qu'en fait, je me suis dit, il y a quelque chose à creuser. Parce que je me suis rendu compte que j'étais vraiment sensible à mon environnement. C'est-à-dire que les personnes qui étaient malades, je les percevais. Les personnes qui étaient en voie de burn-out, je les percevais, et ainsi de suite. Et là, je me suis dit, mais tu n'es pas à la bonne place à faire ce que tu dois faire. Donc, effectivement, je gagnais un salaire. Effectivement, il se passait des choses. Mais je ne me sentais pas utile. Je sentais qu'il y avait une dimension plus grande à aborder, où je serais plus alignée à faire ce que je devais faire. Et c'est là que j'ai commencé à entreprendre un vrai travail sur moi. Donc, ça fait plusieurs années maintenant. Et j'ai commencé à assister à des séminaires de communication. J'ai commencé à faire des bilans de compétences, des accompagnements psychoprofessionnels, et ainsi de suite. Et c'est là, en fait, qu'on a commencé un petit peu à mettre en lumière ce besoin de faire un travail un peu plus manuel. Parce que j'étais quand même un peu trop dans la tête, on va dire. Oui. Enfin, les études, le machin, etc. Mais bon, voilà, il y a une part de moi qui s'ennuyait. C'est vrai que c'était instructif, c'était intéressant. Mais dans mon être, je ne me sentais pas valorisée vraiment dans ce que je pouvais faire, ce que je pouvais apporter. Et c'est comme ça, en fait, que j'ai commencé à me rendre compte que les métiers, par le toucher, résonnaient beaucoup plus avec mon être que d'autres métiers en entreprise qui ne me poussaient pas particulièrement vers le haut, à m'élever, si vous voulez.
1: C'est incroyable ce que vous dites, parce qu'en général, on pense que ce qui élève une personne intellectuellement, c'est son... Et ce qui la nourrit davantage, c'est un métier intellectuel, c'est quand c'est cérébral, quand c'est dans la tête.
0: Oui.
1: Vous êtes passé par là et vous avez dit non, ça ne me nourrit pas assez. C'est plutôt le manuel, le toucher qui me convient mieux à moi.
0: Dans mon âme, oui. Après, bien entendu, ça, c'est complémentaire. Hein. Ce que j'ai appris dans mes études et dans les boulots que j'ai occupés, inévitablement m'aide aujourd'hui pour ce que je fais aussi dans mon activité. Mais ce n'est pas l'élément moteur, ce n'est pas la flamme, si vous voulez, qui fait que vous êtes contente de ce que vous faites. Alors que là, oui, aujourd'hui, je suis ravie parce que des femmes, j'en ai accompagné pas mal depuis. Et puis, je suis surprise même de tout ce qui génère, de tout ce qui ressort, de tout ce travail intérieur que j'ai fait, que je n'aurais pas soupçonné, même si j'avais conscience déjà très petite que ça allait être quelque chose d'assez... important, si vous voulez. J'ai toujours suivi cette petite voix, en fait, elle m'a toujours guidée et j'ai toujours fait en sorte de l'écouter, de lui faire confiance malgré les épreuves. Et quand je vois effectivement les accompagnements que je fais aujourd'hui, je me dis, ah oui, quand même, j'ai bien fait d'écouter.
1: Oui,
0: il y a un vrai besoin.
1: Ce voyage, il s'est fait comment? Parce que vous étiez, comme vous l'avez dit, déjà installé dans un mode de vie, dans une routine professionnelle. Donc ça a été un total switch.
0: Oui.
1: Mais c'est pas quelque chose qui s'improvise, en fait.
0: Non, en fait, c'est clairement un choix, déjà. C'est un choix parce qu'on sait qu'il va y avoir des sacrifices financiers, des sacrifices de vie. Enfin, moi, je sais qu'à ce moment-là, je faisais le choix, clairement, de ne pas gagner ma vie, professionnellement parlant. Et ça, c'est pas facile parce qu'il faut quand même... Il y a le regard des autres aussi. Mais je comprends pas, mais tu fais quoi? Et puis souvent, le travail intérieur, c'est pas quelque chose qui est valorisé. Ça va être plutôt pointé du doigt. Ah, mais tu fais rien, là, en fait. Donc ça, c'était pas évident à gérer, encore que j'ai quand même la chance d'être bien entourée. Mais très souvent, c'est une petite bagarre, quand même. Faut justifier que là, non, je peux pas, parce que là, je travaille sur moi.
1: C'est ça.
0: Et ça, c'est quelque chose qui manque beaucoup. C'est de valoriser ces parcours-là qu'on estime, vides, inexistants, pas constructifs. C'est tout le contraire. Et c'est ce que je mets en valeur, moi, de mon côté, tous les jours, quasiment.
1: Mais en même temps, alors c'est une bagarre intérieure, c'est une bagarre avec les autres, mais c'est aussi une bagarre avec soi, je pense, parfois.
0: Ah oui, ça commence avec soi-même. C'est-à-dire que, à ce moment-là, il faut être convaincu de son choix, déjà. Donc, je choisis, là, tout de suite, maintenant, je ressens le besoin de me trouver, d'être en phase avec moi-même, de prendre conscience de qui je suis, de mes failles, de mes forces, de ma sensibilité, de ce que je ressens, de mes émotions, qu'elles soient positives, négatives. Donc, c'est tout un cheminement. Donc, ça, c'est quelque chose que j'ai fait pendant plusieurs années. Bon, j'ai été accompagnée, j'ai suivi des formations aussi. Il y a toute une partie autodidacte aussi qui s'est mise en place avec ma collègue et ma sœur avec qui je travaille. Donc, si vous voulez, c'est vraiment un cheminement.

0: cheminement voilà, de plusieurs étapes hein, qui sont mises petit à petit en place.
1: Alors aujourd'hui, justement, vous faites quoi exactement ?
0: Bah, concrètement, aujourd'hui, depuis septembre-octobre, en fait, on a fini par s'installer dans un espace salon-thé bien-être qui est situé en Ile-de-France à Montrouge, où d'un côté, on va proposer des soins pour les femmes, spécifiquement pour les femmes, où elles peuvent se retrouver, faire des soins individuels, des massages aussi. Il y a des massages aussi. On organise aussi des séances en groupe, donc des séances collectives, et où vous allez retrouver de la méditation, de la relaxation corporelle. Donc je précise, c'est quelque chose que j'ai créé moi, la relaxation corporelle. Et la méditation guidée, c'est une méditation que ma sœur propose aussi, qu'elle a mis en place de façon autodidacte. Bon, elle a été initiée avant, mais c'est elle qui a mis en place cette méditation. Et on termine à la fin par un temps de libre parole entre femmes. Et de l'autre côté, on a la partie où on propose du thé à la menthe, des pâtisseries orientales, occidentales aussi, parce que ma sœur s'est formée à la pâtisserie. Et donc là, c'est un vrai concept en fait qu'on a mis en place ici, qui n'existe nulle part ailleurs, vraiment.
1: Alors que c'est dans la simplicité, voilà. En fait, c'est dans des choses. Voilà, c'est dans la simplicité, se retrouver entre femmes, à travers des rituels, on va dire ancestraux, parler, boire un verre de thé. Les femmes ont simplement besoin de ça, en fait.
0: C'est un vrai besoin qu'elles ont de déconnecter complètement de leur quotidien, en fait. Il y a beaucoup de femmes, en fait, qui n'ont vraiment pas conscience que leur charge mentale est très lourde. Elles commencent à en parler, si vous voulez, depuis quelques années, enfin, surtout ces deux dernières années en France, on va parler beaucoup de charge mentale, de burn-out, de choses comme ça. Mais même comme ça, il n'y a vraiment pas de vraie prise de conscience, en fait, sur le degré, en fait, que c'est en train de prendre. C'est-à-dire que les femmes sont vraiment à bout. Elles n'en peuvent plus, quel que soit le métier, quel que soit le statut, qu'elles soient mariées, pas mariées, enfants, pas enfants. Il y a une vraie détresse. Voilà, qui est en train d'émerger, en fait, d'être flagrante même. Et puis, ben, je ne parle pas de tout ce qui est harcèlement en entreprise, maltraitance et compagnie. Hein.
1: Absolument.
0: Voilà, malheureusement, il y en a beaucoup.
1: Alors, par rapport à ces retrouvailles féminines, c'est surtout des femmes de la communauté maghrébine. Parce que justement, c'est votre culture qui vous a amené à vous intéresser à la femme. C'est le vécu du deuil dans votre culture, etc. Est-ce que c'est plutôt orienté pour ces femmes maghrébines, pour lâcher le poids de la vie ?
0: Pas du tout. Figurez-vous qu'on reçoit vraiment toute femme, en fait, de toute origine confondue, parce que bah, chacune en fait va avoir son bagage, si vous voulez, familial. Et souvent, ben, y a pas mal de choses à démêler, chacune avec ses fardeaux. Donc vraiment, il y a toutes sortes de femmes qui viennent, que ce soit du Sénégal, France, Algérie, Maroc. Vraiment, il y a vraiment toutes sortes de femmes qui peuvent venir ici et se retrouver vraiment, et pour pouvoir se libérer, en fait, de toutes ces programmations en fait dont elles n'ont plus besoin et qui vraiment les alourdissent quoi.
1: Aujourd'hui, est-ce que cette nouvelle génération de jeunes femmes maghrébines, je reste ce qui nous touche aussi au Maroc, est-ce qu'elles ont encore ces mêmes programmations ?
0: Parfois c'est très très fort. Hein. Parfois on se dit même mais c'est un vrai retour en arrière.
1: Ok.
0: Autant vous allez voir un mouvement de femmes qui sont vraiment dans ce truc. Moi je veux sentir que j'ai ma liberté. Quand je parle de liberté c'est vraiment la liberté d'être la femme que je suis. Hein. C'est pas. Et autant on a vraiment des femmes qui moi ce modèle-là me convient. Je reste là-dessus. Mais voilà c'est pas pour autant qu'elles le vivent bien. Donc il y a beaucoup de choses vraiment qui sont cachées, il y a beaucoup de déni, il y a beaucoup de souffrance derrière tout ça. Puis chacune va essayer de modeler tout ça à sa façon. Et malheureusement, à un moment donné, il y a des événements qui vont venir déclencher le problème, entre guillemets. Et par la force des choses, il va falloir faire face. Quoi. Et
1: puis, révéler le problème, en fait.
0: C'est ça, le problème de fond.
1: Ouais.
0: Il y a dans l'ensemble souvent la même chose qui ressort. C'est souvent beaucoup la même chose, quoi. Mais ça, c'est vraiment au cas par cas. Mm. Là, ces derniers temps, ce qui ressort beaucoup, si vous voulez, ce qui est marrant, c'est qu'à l'époque, on cherchait le nom pour cet emplacement. On n'avait aucune idée du nom qu'on pouvait donner à cet endroit. Et c'est sorti vraiment comme ça. On avait l'urgence de donner un nom. Et ma soeur qui me dit, bah, pourquoi pas au cœur calme. Donc, on a lancé ce nom, mais sans vraiment savoir ce que ça allait générer. Et là, depuis, ça fait quoi, 6 mois qu'on est là, et on a une majorité de femmes là, qui rencontrent des problèmes cardiaques de plus en plus. Donc, c'est pour dire à quel point c'est vraiment important que les femmes ne se perdent pas, en fait, dans leur nature profonde, et qu'elles réussissent vraiment à ne pas s'oublier et à être à l'écoute vraiment de ce que leur cœur leur dicte.
1: Ouais.
0: Parce que malheureusement, la majorité sont complètement déconnectées de leur nature de femme.
1: Complètement.
0: Parce que, voilà, soit parce que, ben, il faut prouver, soit ouais. parce qu'il y a un degré d'exigence qui est énorme. Enfin, il y a un tas de raisons qui font que, ben, on se met de côté, quoi. Ça va très, très vite. Ça va très, très vite ouais. jusqu'à ce que, ben, la santé soit touchée.
1: Complètement.
0: Et là, pour le coup, ben, on se dit, ben, pas le choix. Hein. Je suis obligée de décélérer. Mais c'est triste parce que c'est important vraiment d'apprendre à être à l'écoute parce que ça va tellement vite. Et souvent, bah, c'est trop tard, quoi. Mmh. Et là, il y a beaucoup de maladies, malheureusement, qui prennent de l'ampleur. Et c'est un peu l'idée de ce qu'on propose. C'est des séances qui sont préventives. Donc, c'est vraiment pour prévenir la maladie. C'est vraiment pour empêcher de déclencher des situations qui, après, vont être plus dures à gérer.
1: Votre maman, elle va mieux ?
0: Alhamdoulilah. Donc, c'est quelqu'un... Enfin, ça a toujours été un modèle pour moi. Donc, c'est quelqu'un pour qui j'ai beaucoup de respect. C'est une femme voilà, très courageuse. Et jusqu'à aujourd'hui encore, moi, je porterai toujours le même regard sur elle. Parce que bon, pour moi, elle est exemplaire dans qui elle est. Et puis aussi par rapport à son parcours personnel. Donc, bon, voilà, il y a forcément, elle a ces petits accompagnements médicaux. Forcément, elle est plus toute jeune, donc il y a des petites choses. Mais voilà, c'est comment dire, c'est comme une battante, mais dans le bon sens du terme. Mmh. C'est quelqu'un qui a la foi, qui nourrit la foi et qui m'a transmis vraiment des valeurs très importantes et je lui suis reconnaissante pour ça. Et je fais en sorte, moi, aujourd'hui, à mon niveau, de faire au mieux aussi pour permettre aux femmes de vraiment rester fidèles à elles-mêmes et de pas se perdre. Quoi.
1: Et
0: c'est
1: de
0: important.
1: Pas se perdre. Et vous, vous vous êtes bien retrouvée, vous êtes bien alignée aujourd'hui ?
0: Chaque fois un peu plus. Ouais. Je vous mentirais si je vous disais que c'était parfait, parce que bon, on est tous là pour apprendre. Donc, mon chemin ne se termine pas, et puis ben, ça sera toute la vie de toute façon. Mais je me sens, moi personnellement, heureuse de ce que je fais. C'était pas gagné à une époque, hein, parce que je savais pas du tout ce que j'allais faire, et honnêtement, j'imaginais pas du tout que je ferais ça de cette manière-là. J'avais des intuitions, mais après la forme, je la connaissais pas du tout, ce qui était pas simple à l'époque parce que la médecine douce, c'était pas quelque chose qu'on mettait en avant non plus. Donc pour moi, c'est déjà une grande victoire en fait. C'est déjà une grande victoire parce qu'on a dépassé pas mal de choses. Donc on a quand même réussi à mettre une brèche en fait, ouvrir une porte. De ça, je suis contente. Ouais.
1: Fadela Sahin, merci infiniment d'avoir été ma femme d'aujourd'hui.
0: Ah ben c'est moi qui vous remercie pour votre accueil.
1: Merci beaucoup, c'est un plaisir d'échanger. Merci à toutes et à tous pour votre confiance. 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
6: Bonsoir à toutes et à tous. Cassandre Thomas avec vous. Dans le détroit d'Ormuz, des attaques meurtrières. Depuis hier, les frappes sur les bateaux dans le passage stratégique ont coûté la vie à au moins 2 personnes et blessé plusieurs autres, d'après l'Organisation maritime internationale. On rappelle que l'Iran a été accusé d'avoir touché 2 navires dans les eaux omanaises. Téhéran revendique ce soir les attaques qui ont frappé au cours des dernières heures le Koweït et Bahreïn. Les gardiens de la révolution affirment dans un communiqué relayé par la télévision publique avoir ciblé plusieurs entrepôts de stockage d'armes et de pièces de navires et d'aéronefs ennemis dans ces 2 pays. Des attaques justifiées par le régime, elles sont, je cite, une réponse aux agressions commises cet après-midi par l'armée américaine qui a attaqué plusieurs stations côtières de nos forces armées. Fin de citation. Dans le reste de l'actualité, l'Europe suffoque. Le début de l'été a été le plus chaud en Espagne depuis les premiers relevés datés de 1961, selon l'Agence nationale de météorologie. Entre le 1er juin et le 15 juillet, le thermomètre a affiché en moyenne 24,5 degrés, soit plus de 3 degrés au-dessus des normales de saison. La moyenne était de 21,2 degrés pour la période de référence 1991-2020, rapporte l'AFP. De l'autre côté des Pyrénées, la France est également victime des fortes chaleurs. 2 feux ont parcouru depuis dimanche plus de 2000 hectares de la forêt de Fontainebleau près de Paris. Mais les feux sont désormais fixés, c'est-à-dire bloqués dans leur périmètre, annoncent ce soir les autorités locales en précisant que les feux ne sont pas encore éteints. 14 juillet, jour de fête nationale en France. Le roi Mohamed VI a adressé un message de félicitations au président de la République française, Emmanuel Macron, à cette occasion. Dans ce message, le souverain exprime ses vœux les plus chaleureux de prospérité pour le peuple français, qu'une longue tradition d'amitié unie au peuple marocain. C'est dans ce contexte que Sébastien Lecornu se rend dans le royaume demain, mercredi 15 juillet. Une visite de 2 jours en renfort où il sera accompagné par 12 ministres. Une première pour le chef de l'exécutif français à Rabat pour consolider les liens entre les 2 pays avec en ligne de mire une possible visite du roi Mohamed VI selon la presse française. Le président colombien dénonce un assassinat après que la police de l'immigration aux États-Unis a tué un ressortissant colombien. Ça s'est passé hier, lundi, lors d'une campagne de rafle et d'expulsion de migrants ordonnée par le président des États-Unis Donald Trump dans l'état du Maine. Sebastian Guerrero, un livreur de 26 ans, colombien et américain, a été tué par balle. C'est la fin de cette synthèse. Merci de l'avoir suivi et bonne suite des programmes sur Média.
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Et voilà mes chers amis, on se retrouve avec beaucoup de plaisir sur Zone Média avec ce légendaire titre Number 9 Dream, une chanson de l'ex-Beatles John Lennon, version le groupe d'électro-rock New Wave, synthé-pop, pour en toute beauté poursuivre le programme. Et bien évidemment, on se retrouve dans un instant pour désannoncer toutes ces superbes chansons. En attendant, je reste après ces médias, les Nocturnes. Très bonne soirée à toutes et à tous.

Voilà, chers amis, c'est le célèbre artiste, chanteur et rappeur de la musique afro-pop, Monsieur Wizkid, que nous venons d'écouter à l'instant avec le titre Come Closer, une chanson de l'année 2017, sans oublier Imagine Dragons, qui ont toujours été inspirés par les sons de la musique urbaine à travers leur musique, qui est 100% musique rock, mais actualisée. Blackbeard de la partie, Taylor Jones et Avicii en ouverture de séquence, avec le featuring de Ellie King et la superbe chanson qui a vu le jour en 2025. Et bien évidemment, sans plus tarder, voici la chanteuse roumaine Inna avec le célèbre producteur marocain de musique electrodance, Rehab, qui nous mène avec le titre I'll Be Waiting directement aux informations et aussitôt après la suite des Nocturnes sur Zone de Midi 1. Merci de rester avec nous. À tout de suite.

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2: Bonsoir à toutes et à tous. Cassandre Thomas avec vous pour la synthèse. Les États-Unis lancent une nouvelle salve de frappe contre l'Iran, annonce ce soir du commandement militaire américain pour le Moyen-Orient sur X. Ces attaques interviennent alors qu'a repris le blocus naval contre les ports et les zones côtières iraniennes. Le blocus était censé reprendre à 20h heure universelle. Plus de 20 navires et des centaines d'avions américains sont sur place, assurent les forces américaines. Une décision qui démantèle le protocole d'accord d'après l'Iran. C'est ce que déclare ce soir le vice-ministre iranien des Affaires étrangères à la télévision d'État. Sur le terrain, les frappes se font entendre. L'agence de presse iranienne Fars signale des explosions à Ahvaz, dans le sud de l'Iran. Et un peu plus tôt, elle rapportait des explosions entendues sur l'île de Keshm, près du détroit d'Ormuz. Cette journée a également été marquée par les attaques iraniennes sur ses voisins, les pays du Golfe, Bahreïn et le Koweït. 4 militaires koweïtiens ont été blessés dans les frappes de Téhéran contre un navire de la marine. L'armée koweïtienne indique par ailleurs avoir intercepté 6 missiles et 33 drones dans son espace aérien. D'autres victimes du côté du détroit d'Ormuz. Depuis hier, les frappes sur les bateaux dans le passage stratégique ont coûté la vie à au moins 2 personnes et blessé plusieurs autres, d'après l'Organisation maritime internationale. 14 juillet, jour de fête nationale en France. Le roi Mohamed VI a adressé un message de félicitations au président de la République française, Emmanuel Macron, à cette occasion. Dans ce message, le souverain exprime ses vœux les plus chaleureux de prospérité pour le peuple français, qu'une longue tradition d'amitié unie au peuple marocain, je cite. C'est dans ce contexte que Sébastien Lecornu se rend dans le royaume demain, mercredi 15 juillet. Une visite de 2 jours en renfort où il sera accompagné de 12 ministres. Et c'est une première pour le chef de l'exécutif français à Rabat. Il s'agit là de consolider les liens entre les deux pays, avec en ligne de mire une possible visite du roi Mohamed VI, selon la presse française. De l'autre côté de l'Atlantique, une vague de chaleur record s'étend à travers les États-Unis. Près de 100 millions de personnes sont concernées par une alerte canicule. Les températures ont déjà battu des records dans plusieurs localités de l'ouest et du nord du pays, comme à Billings, plus grande ville du Montana, où le mercure a atteint les 44 degrés. C'est la fin de cette synthèse. Merci de l'avoir suivi et bonne suite des programmes sur Média 1.
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Et voilà, chers amis, la reprise des Nocturnes se sont médias avec Blue Benton, un célèbre artiste jamaïcain qui, depuis qu'il était tout petit, a toujours été attiré par la musique à telle enseigne, comme je vous l'ai déjà dit de temps à autre, à chaque fois qu'il voyait un micro, il prenait le micro et il allait chanter, bien évidemment, et finalement il a été enchanté de poursuivre une carrière dans le monde de la musique. Et sans plus tarder, eh bien, cette superbe chanson signée Diplo et d'autres artistes que j'aurai le grand plaisir de désannoncer dans un instant. En attendant, je vous laisse apprécier Médien, les Nocturnes. Excellente soirée à toutes et à tous. Chers amis auditrices, chers amis auditeurs, merci d'être toujours fidèles à Médien.

Et voilà, mes chers amis, c'est certainement une des plus célèbres chansons du célèbre artiste de musique soul, Monsieur R. Kelly, à l'instant avec Do You Ever Think, qui avait vu le jour au milieu des années 90, sans oublier le style, on va dire, country et neo-country, avec tout d'abord Mike Chapin Carpenter et Bailey Zimmerman, chanson de l'année 2025 avec le featuring de Luke Combs, et puis le style dance avec, bien évidemment, le DJ du groupe Major Lazer, Monsieur Diplo, avec le featuring de Lily Rose, et puis Antoine Clamaran également, avec le superbe sample de Driver's Seat, une chanson signée à l'origine le célèbre groupe de rock qui s'appelle Sniff and the Tears. Et pour aller directement au journal de 22h et aux informations, voici l'incontournable Carlos Santana, avec le featuring du groupe Mana, et cette superbe chanson Corazón Espinado, qui a une magnifique fusion entre la musique rock et la musique salsa. Merci pour votre fidélité média. On se retrouve dans un instant après les informations. En attendant, chers amis auditrices, chers amis auditeurs, je vous laisse apprécier le programme. Très bonne écoute. À toutes et à tous.

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Et voilà, chers amis, c'est reparti sur les ondes de Média avec cette magnifique chanson signée l'un des plus célèbres groupes de musique funk, Kool & The Gang, avec cette chanson qui s'intitule Straight Ahead, c'est-à-dire aller droit devant soi. Eh bien, chers amis, on va aller droit devant nous avec de superbes chansons qui arrivent au fur et à mesure. Et un beau souvenir de l'année 2022 signé Nathan Day avec le feeling de Elle Anderson, un bon style dance. Et bien évidemment, dans un instant, on se retrouve pour la suite de cette émission. Merci infiniment pour votre fidélité à Média, chers amis auditrices, chers amis auditeurs. Je vous laisse apprécier le programme. Très bonne soirée et excellente écoute à toutes et à tous.

Et voilà, chers amis, c'est un bon style reggae à l'instant, un reggae, on va dire, avec une grande connotation de musique urbaine, car Damian Junior Marley a souvent été inspiré par ce style de musique. Et cette chanson a vu le jour en 2005. Whiskey, de juste avant, bien avant, c'est un artiste africain originaire du Nigeria, avec la chanson Smile, qui a vu le jour en 2020, avec le featuring de Her, de la partie également David Mackie et le featuring de Cesaria Evora et Mo Black. Et dans le style dance, nous avons apprécié toutes ces chansons signées Nathan Dake avec le featuring de Ella Anderson, Moby également de la partie et bien évidemment toutes ces chansons avec entre autres artistes programmés Purple Disco Machine. Et la suite du programme sans plus tarder avec Armin Van Buuren et le featuring de Evalina. On se retrouve dans un instant sur les ondes de médias. Merci de rester avec nous. Très bonne écoute à toutes et à tous.

0: Bienvenue à vous sur les ondes de Médias. Sans plus tarder, voici vos prévisions météo.
1: Au Maroc, le temps sera le matin ensoleillé à l'est de la ligne El Husseima Tata, sur le littoral entre El Jadida et Essaouira, ainsi que sur le littoral entre les Youne et Boujdour, puis partiellement nuageux à souvent clair ailleurs. Côté température, prévoir 28 degrés à Rabat et Casablanca, il fera 30 degrés à Tanger, 34 degrés à Youne avec un temps partiellement nuageux et venteux, il fera 41 degrés à Marrakech, 32 degrés à Agadir, 37 degrés à Fès, prévoir 42 degrés à Oujda ou encore 28 degrés à Essaouira. En Algérie, le temps sera le matin souvent ensoleillé sur le sud-ouest du pays et clair ailleurs. Le mercure de son côté affichera 32 degrés à Alger, 45 degrés à Chlef, il fera 37 degrés à Tamanrasset, 47 degrés à Adrar, prévoir 32 degrés à Oran ou encore 44 degrés à Constantine. Et du côté de la Tunisie, le temps sera le matin ensoleillé sur l'ensemble du pays. Le mercure de son côté affichera 39 degrés à Tunis, 41 degrés à Médénine, 45 degrés à Tozeur, il fera 34 degrés à Monastir, 44 degrés à Kasserine ou encore 38 degrés à Djerba et à Sousse.

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1: Bonsoir à toutes et à tous, Cassandre Thomas avec vous. À la une, la France éliminée du mondial de football, 2-0 face à l'Espagne. Alors que beaucoup voyaient déjà les Bleus soulever la coupe, on revient sur ce match en début d'édition. Toujours dans le cadre du mondial de football, Mohamed Warbi se montre positif quant à l'avenir du football marocain. Le sélectionneur des Lions de l'Atlas a donné une conférence de presse ce mardi pour dresser un bilan de l'équipe marocaine en Coupe du Monde. On fait le point avec Hakim Tamine. Au sud du Liban, alors que les affrontements continuent, notre correspondante à Beyrouth s'est entretenue avec un membre du Hezbollah élu au Parlement libanais. Il revient sur la position de son groupe face à Israël dans ce conflit. Les mouvements protestataires s'enchaînent et se multiplient en Tunisie. Plus de 800 rien qu'au mois de juin. Face à cette hausse de la contestation, le gouvernement reste bien silencieux et ça énerve encore plus les citoyens. Analyse à venir. Au Maroc, Banque Al-Maghrib veut démocratiser l'usage des paiements électroniques et pour ce faire, la Banque centrale choisit de diminuer les frais des commerçants qui utilisent des TPE. On revient sur les nouvelles mesures dans cette édition. Les Bleus rentreront bredouille du mondial de football. La France s'est inclinée face à l'Espagne ce soir à l'occasion des premières demi-finales de la Coupe du Monde. 2-0, la Roja a ouvert le score avec un pénalty de Mikel Oyarzabal. Retour sur ce match avec Hakim Tamim.
2: Redoutable depuis le début du tournoi, mais méconnaissable en demi-finale face à l'Espagne. Invincible, les Bleus ont complètement raté ce rendez-vous. Peut-être le premier véritable test, parce que depuis le coup d'envoi de cette Coupe du Monde, la France a survolé ses adversaires, c'est sa première défaite. Une mauvaise entame, un pénalty concédé et transformé brillamment par Oyarzabal, le joueur de la Real Sociedad. Ensuite, une deuxième réalisation en deuxième période à 2-0. L'Espagne a géré aisément son avance face à une équipe de France perdue sur le terrain, les leaders surtout. L'Espagne poursuit donc sa route vers un deuxième trophée après le sacre de 2010 en Afrique du Sud. Et ça sera contre le vainqueur de l'autre demi-finale prévue ce mercredi entre l'Angleterre et l'Argentine, tenante du titre.
1: Les précisions de Hakim Tamim, et c'est la victoire de la France face au Maroc qui lui avait permis d'accéder au dernier carré. On le rappelle, 5 jours plus tard, après ce match, Mohamed Warbi, le sélectionneur des Lions de l'Atlas, est revenu sur le parcours de l'équipe marocaine au Mondial. Dans une conférence de presse donnée aujourd'hui à 17h, il s'est dit satisfait du travail qui a été effectué, satisfait des résultats obtenus et optimiste quant à l'avenir du football marocain dans toutes ses catégories. On retrouve Hakim Tamim.
3: On est fier du parcours. Sincèrement, celui qui n'est pas fier du parcours et de ce qu'on a proposé, c'est de l'exigence un peu exagérée. Comme on est ambitieux, ça nous sert un peu, cette fin de parcours, de se poser les bonnes questions parce qu'on veut faire plus malgré tout. Mais il faut reconnaître aussi que les choses ont été bien faites. Aujourd'hui, pour le futur, il sera beau, Inch'Allah, parce qu'on a des bons joueurs. Quand ils viennent avec le Maroc, ils se transcendent. Ce qu'on a besoin, c'est d'accompagner ces joueurs, les conseiller et surtout leur demander de faire plus dans leur club, d'être dans des clubs dans lesquels ils jouent, dans lesquels ils sont importants. Et c'est ça qui nous fera grandir après. Parce qu'on aura des joueurs qui viendront apporter quelque chose à l'équipe nationale. Sinon, on a des jeunes joueurs. Aujourd'hui, on a vu les résultats des sélections de jeunes. On regarde les grands droit dans les yeux. Et on doit continuer, bien entendu, à être exigeant dans la formation. On ne peut pas s'arrêter là. C'est de faire en sorte que l'exploit de 2022, ce n'est pas un exploit isolé. C'est que le Maroc travaille bien. Et donc, on va continuer, Inch'Allah.
1: Extrait de la conférence de Mohamed Warbi aujourd'hui. À la suite de l'accord cadre signé entre le Liban et Israël le 19 juin dernier, de nouvelles discussions se sont ouvertes aujourd'hui entre les deux pays à Rome, en Italie, sous l'égide de médiateurs américains. Alors que dans le sud du Liban, de nouvelles attaques israéliennes ont eu lieu, l'armée de Tel Aviv continue d'occuper plusieurs centaines de kilomètres carrés le long de la frontière. Dans ce contexte, Hussein Haj Hassan, membre du Hezbollah et représentant du parti au Parlement libanais, revient aujourd'hui sur la position du parti dans ce contexte. Il s'est entretenu avec notre correspondante au Liban, Amélie David.
4: Pour le Hezbollah, c'est un refus ferme et catégorique de ces négociations depuis le début. Le docteur Hussein Haj Hassan, représentant du Hezbollah au Parlement libanais, explique.
5: Une question

0: principe, et c'est une question d'intérêt national libanais, parce que les négociations directes, ça veut dire que le Liban a reconnu l'existence d'Israël, un ennemi qui occupe notre territoire.
1: Le représentant reproche l'absence de calendrier pour le retrait des troupes israéliennes et, comme le dénoncent plusieurs ONG,
0: les autorités libanaises ont accepté de ne pas accuser Israël devant le tribunal international. Malgré les destructions massives des villages édiés, les tueries, la violence, les massacres, les placements massifs des Libanais, ce n'est pas acceptable ni équable que les autorités libanaises ont accepté et signé dans cet accord.
1: Pour le Hezbollah, il n'y a qu'une seule alternative aujourd'hui.
0: Il devrait, des négociations indirectes, il devrait insister sur le retrait des troupes israéliennes sans condition, le retour des déplacés, la reconstruction sans condition israélienne et le retour des prisonniers. Après, les talibanais et la résistance débutent un dialogue sur la défense, la stratégie de défense nationale.
1: Hussein Haj Hassan dit ne rien attendre de positif de ces nouvelles discussions. Beyrouth, Amélie David pour Média.
2: Et la guerre continue également au Moyen-Orient. Ce soir, l'armée américaine annonce avoir lancé une nouvelle salve de frappe contre l'Iran un peu plus tôt. En effet, des explosions avaient été entendues principalement dans le sud du pays, d'après l'agence de presse iranienne Fars. Et Washington a également repris son blocus sur les ports iraniens. Comme promis par le président américain Donald Trump, sur le terrain, 20 navires et des centaines d'avions américains sont déployés pour assurer ce blocus, affirme ce soir le commandement américain pour le Moyen-Orient. Et en face, Téhéran accuse les États-Unis d'avoir démantelé le protocole d'accord. Dans le reste de l'actualité, en Tunisie, la colère monte et les mouvements sociaux sont de plus en plus fréquents. 864 ont eu lieu au mois de juin. La tendance est donc bien à la hausse, d'après les chiffres du Forum tunisien pour les droits économiques et sociaux. Mais face à ces mouvements, le gouvernement fait la sourde oreille. Explication de Ramdan Benhamor, chercheur en démographie à Tunis.
3: Tout d'abord, le gouvernement, elle choisit le silence avec toute cette forme de revendication. Et c'est un silence aussi qui parfois qui était un élément déclencheur parce que aussi les protestateurs, puisqu'il n'y a pas des acteurs qui font la médiation comme d'habitude, il n'y a pas des organisations de la société civile qui font la médiation, il n'y a pas les syndicats qui font la médiation, il n'y a pas même des partis politiques, des institutions politiques comme le Parlement qui ne font pas cette médiation. Donc les protestateurs ne sont pas écoutés. Donc ça aussi implique à beaucoup d'autres protestations. Je crois que même le gouvernement, même les ministres chargés de toutes ces questions-là n'ont pas des solutions. Donc ça prouve qu'il n'y a pas une vision à l'échelle économique, sociale, surtout ces décideurs, ils n'osent pas à dire la vérité ou bien à faire des négociations avec les citoyens. Ils ont peur d'être limogés, comme c'est passé avec beaucoup de ministres. Ils savent bien que leur moyen de bord ne permet pas à trouver des solutions parce que ces ministres-là ne sont pas des vrais politiciens à la tête des ministères pour trouver des solutions.
2: Ramdan Benhamor, chercheur en démographie à Tunis et ancien porte-parole du Forum tunisien des droits économiques et sociaux, était au micro de Constantin Jallot. Toujours au 14 juillet, jour de fête nationale en France, le roi Mohamed VI a adressé un message de félicitations au président de la République française, Emmanuel Macron, à cette occasion. Dans ce message, le souverain exprime ses vœux les plus chaleureux de prospérité pour le peuple français qu'une longue tradition d'amitié unie au peuple marocain, je cite. Et c'est dans ce contexte que Sébastien Lecornu se rendra dans le royaume demain, mercredi 15 juillet. Une visite de 2 jours dans laquelle il sera accompagné de 12 ministres. C'est une première à Rabat pour le chef de l'exécutif français. Il s'agit là de consolider les liens entre les deux pays. Et on reste au Maroc. Banque Al-Maghrib veut rendre les paiements électroniques plus accessibles pour les commerçants du pays et plus utilisés au quotidien. Pour ce faire, l'institution financière abaissera à partir du 1er octobre. Octobre prochain, les frais dits accrochez-vous, interchange monétique domestique. Ces frais, ce sont ceux que les commerçants doivent payer lorsqu'ils utilisent un TPE et donc lorsqu'ils acceptent les paiements par carte bancaire. Or, ces frais constituent bien souvent une charge financière pour les commerçants et donc un frein à l'utilisation et à l'acquisition des TPE. Résultat, beaucoup de commerces privilégient les paiements en espèces. Pour y remédier, la Banque centrale marocaine fait passer ses frais de 0,65% à 0,5% hors taxe d'ici 3 mois et demi. Et Banque Al-Maghrib rappelle par ailleurs que la surfacturation auprès du client est interdite. Alors concrètement, qu'est-ce que ça change ? Qu'est-ce que change cette nouvelle décision ? Écoutez la réponse de Fadwa Jouali,

0: adjointe au directeur des systèmes et moyens de paiement à Bancal Maghrib.
1: Lorsqu'un client paie par carte bancaire, le commerçant supporte une commission liée à l'acceptation de ce paiement, dont les frais d'interchange constituent une partie. C'est précisément le plafond de ces frais que Bancal Maghrib a décidé de réduire. Le plafond général des frais d'interchange passe ainsi de 0,65% à 0,5% hors taxe pour les paiements monétiques domestiques et a même été réduit à 0,15% hors taxe pour deux catégories de transactions, à savoir les paiements liés aux services gouvernementaux électroniques, le e-gov, et ceux effectués auprès des commerçants de proximité. Pour le client, le message est simple. Lorsqu'il paie par carte bancaire, aucun frais supplémentaire ne peut lui être facturé. La commission liée à l'acceptation du paiement électronique reste totalement à la charge du commerçant. Cette décision renforce également la transparence. Les établissements de paiement acquéreurs devront préciser dans leur contrat avec les commerçants les frais appliqués. Les commerçants, de leur côté, devront afficher de manière claire et visible les modalités de paiement acceptées sur le lieu de vente.
0: Fadwa Jouali, adjointe au directeur des systèmes et moyens de paiement à Bancal Maghrib, était au micro de Zouaïr Toumi. C'est la fin de cette édition. Merci à toutes et à tous de l'avoir suivi et belle soirée à l'écoute de Média.
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Et voilà, chers amis, c'est reparti, faisons les bien pour le style balade, comme nous le faisons à chaque émission après le journal 23h, avec le groupe Eurythmics à l'instant et la chanson I Saved the World Today qui passe le relais sans plus tarder à une belle séquence de musique country avec Susie Bogos et d'autres artistes que j'aurai le plaisir de désannoncer dans un instant. En attendant, je vous laisse apprécier mes diens, les nocturnes. Excellente soirée à toutes et à tous.

Et voilà, chers amis, un bon style reggae à l'instant avec cette belle reprise d'une chanson signée à l'origine Lionel Richie. Il s'agit du fameux I'm Missing You, version Ali Campbell, le chanteur du groupe UB40. Gentleman, célèbre artiste allemand de la partie, et puis on le verra en séquence, la séquence reggae, c'était

Bien évidemment, le célèbre Bob Marley pour la musique country. Nous avons assisté et apprécié à des chansons géniales signées Susie Bogos, Neil McCoy et également Keith Whisley. Et sans plus tarder, on poursuit le programme avec Post Malone et le célèbre artiste de musique rock Ozzy Osbourne avec bien évidemment Travis Scott qui émane de la musique rap. Et je voulais juste vous dire donc que Ozzy Osbourne, hélas, nous a quittés. Récemment, c'était le mardi 22 juillet de l'année 2025. Je vous rappelle que c'était l'ancien chanteur du groupe Black Sabbath et que Ozzy Osbourne avait commencé sa carrière exactement en 1965 et qu'il l'a brillamment poursuivi jusqu'en 2025. Sans plus tarder, je vous laisse apprécier le programme et on se retrouve dans un instant. Ce genre de médias, merci de nous être toujours fidèles.

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Et voilà, chers amis, on arrive au terme de cette émission pour aujourd'hui avec Lynn Marlin à l'instant, la célèbre chanteuse scandinave. Et puis de la partie Manfred Mann qui a repris avec un talent incroyable la chanson Redemption Song qui a été la dernière chanson qui avait été interprétée au début des années 80 par Bob Marley, juste avant, hélas, sa disparition. Et de la partie, il y avait également Post Malone avec les featuring de Ozzy Osbourne et Travis Scott. Gali également pour le style, on va dire, reggaeton, trap et musique urbaine. Et puis l'humidi de la partie également avec le featuring de Tony Sunshine. Et pour clore le programme, voici la plus célèbre chanson du groupe Crowded House qui s'intitule « Don't Dream It's Over » et qui en toute beauté nous mène directement aux informations de minuit. Chers amis auditrices, chers amis auditeurs, merci infiniment pour votre fidélité à Médien. Je vous souhaite à toutes et à tous une excellente fin de soirée à l'écoute de nos programmes.

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2: Top départ pour votre émission quotidienne Live Summer sur Média, évidemment, de 14h30 à 15h30 avec moi-même Sofiane au micro et notre très cher ami qui pilote eh bien, cette émission d'une main de maître à la réalisation, j'ai bien dit, Hichem, qui nous accompagnera tout du long, chers amis. Un excellent